Crystal Ball, c'est une proposition de Jenny qui était avec vous pour votre émission Freedom. SMS dédicace, on ralentit un peu la cadence dans quelques instants, votre service public. Bonjour mon pays.

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1: Et voici la lecture de vos messages à vie de décès que nous commençons avec celui-ci, ses enfants, Lucille, Maëva, Raphaël, Joseph, Marilus, Katia, Gaëtan. Ses petits-enfants, arrière-petits-enfants, vous font part du décès de leur maman, grand-mère, arrière-grand-mère, Madame Vie-France née Gatfée, dite Francette, survenue le mardi 7 juillet 2026 à Dumbéa, dans sa 92e année. La veillée se tiendra au centre funéraire de Nouméa le vendredi 10 juillet de 8h à 20h, reprendra le samedi 11 juillet 2026 à partir de 7h du matin, suivi de la cérémonie en la chapelle de la morgue de Nouméa à 11h15. La crémation se fera à 12h. La famille ne souhaite pas de couronne. On nous prie de vous annoncer le décès de Madame Vie France née Gatfée, dite Francette, survenue le mardi 7 juillet 2026 à Dumbéa, dans sa 92e année. La veillée se tiendra au centre funéraire de Nouméa le vendredi 10 juillet 2026 de 8h à 20h. Une veillée qui reprendra le samedi 11 juillet à partir de 7h du matin, suivie de la cérémonie en la chapelle de la morgue de Nouméa à 11h15. La crémation se fera à 12h et pour information, la famille souhaite, ne souhaite pas

0: de couronne pendant les veillées et l'inhumation de Madame France née Gatfé, dite française. Dite Francette. On poursuit cet avis de décès avec cet avis. On nous prie de vous faire part du décès de Monsieur Tessier Léo, survenu le 3 juillet 2026, dans sa 29e année. La veillée aura lieu au centre funéraire de Nouméa le vendredi 10 juillet à 10h du matin. La cérémonie se fera à la chapelle du centre funéraire de Nouméa le vendredi 10 juillet à 14h15, suivie de la crémation à 15h au centre cinéraire de Nouméa sans condoléances. On nous prie de vous annoncer le décès de Monsieur Tessier Léo, survenu le 3 juillet 2026 dans sa 29e année. La veillée aura lieu au centre funéraire de Nouméa le vendredi 10 juillet à 10h. La cérémonie se fera à la chapelle du centre funéraire de Nouméa le vendredi 10 juillet à 14h15, suivie de la crémation à 15h au centre cinéraire de Nouméa sans condoléances. Et avis de décès destiné au grand chef Puinu Dizeula pour le clan Waminyadi, les familles Wawas, Ikapa, Uthemek, Uka, Nikein, Ukado, Tonya, aux familles Girouar, Aché, Waïcheu, Wadrieu, Kwatidji, Roaelep, Chian, Wakeli, Goetch, à l'intention de Porcelo Blandine, Konawacha, Namukao, Bernadette, James Elise, Wanyalo, Onya, Pourwaminya, Melako, Koidjoun, Imeoué, Tawa Nasaye, Djouat Noélie, Kaz, Véronique, Niminaou, Sachoun, aux familles Amos, Sandy, Massing, famille Willy, famille Blondel, pour Verger, Webani, Ida, Marata, Anne, Reli, Chantal, Casten, Odile, Océa, Marie-Ange, Tran, Thi, Funk, Boutéry, Marianne, Anne-Marie plutôt, pour les familles Riello, Serveux, Segematsu, Sablan, à Stanislas, Brigitte, ses collègues de MCR, Sarles. On nous prie de vous faire part du décès de Madame Béatrice Wawas, et c'est Béatrice Wawas dite Atis, survenu le vendredi 3 juillet 2026 dans sa 61e année. Les veillées se dérouleront à la morgue de Nouméa le vendredi 10 juillet de 10h à 20h. Les veillées se feront également le samedi 11 juillet à partir de 7h du matin. La cérémonie religieuse se déroulera en la chapelle du centre funéraire de Nouméa le samedi 11 juillet à 9h15, suivi de son inhumation au cimetière du 4e kilomètre. La famille s'excuse auprès de celles et ceux qui n'ont pas pu être cités. On nous prie de vous annoncer le décès de Madame Béatrice Wawas, dite Atis, survenue le vendredi 3 juillet 2026, dont sa 61e année. Les veillées se feront à la morgue de Nouméa le vendredi 10 juillet de 10h à 20h. Une veillée qui reprendra le samedi 11 juillet à partir de 7h du matin. La cérémonie religieuse se déroulera en la chapelle du centre funéraire de Nouméa. En la chapelle du centre funéraire de Nouméa le samedi 11 juillet à 9h15, suivi de son inhumation au cimetière du 4e kilomètre. Et c'est un avis de décès qui est signé de la famille.
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0: Rose May Jarriman épouse Yenon, son épouse, ses enfants et petits-enfants ont la douleur de vous faire part du décès de Monsieur Yenon. Jean-Jacques, survenu le lundi 6 juillet 2026 dans sa 51e année. Une veillée se déroulera au centre funéraire de Nouméa le dimanche 12 juillet 2026 de 9h à 20h. La crémation se fera dans l'intimité familiale au pont des Français dans le respect de ses volontés, ni fleurs ni couronnes. Présence d'une corbeille. On nous prie de vous annoncer le décès de Monsieur Yéon Jean-Jacques, décès survenu le lundi 6 juillet 2026. Dans sa 51e année, une veillée se déroulera au centre funéraire de Nouméa le dimanche 12 juillet de 9h à 20h. La crémation se fera dans l'intimité de la famille. Et c'est un avis de décès qui, dans le respect de ses volontés, souligne ni fleurs ni couronnes et présence d'une corbeille sur place.

et la lecture de vos avis de décès au petit chef de la tribu de Repene, monsieur Waenia Siweladi, son épouse, monsieur Waenia Aimadi, son épouse, au pasteur Waunie Philippe Nao, au diacre Rosam Saï Kaen, aux familles Wanapo, Wright, Men, Macon, Kokoetha, Kaimo, Enechen, Rosam, Upan, Siwa, Aouja, Titi, Yopwe, Geyaze, Kachocho, Amidam, Nimi, Naou, Lori, Seiko, Magao, Eniman, Chopa, Siapo, Ujun, à la famille Zachucho, la famille Kazo, la famille Onem, Ayayi, aux familles Sejo, Goué, Ukewe, Piepie, Rid, Mala, Wapucho, Kakea, Niminao, Launana, Nason, Forest, Chupit, Wejiem, à Madame Vakijan, Ofatuku, Nyaon, Nashipan, Jiaïtia, Oye, Eseta, Abdelkader, Sandrine, Vess, Dada, à Monsieur Kaz, Iowa et Achoué, à la famille Wamai, à Monsieur Iwalouan et toute sa famille, à Madame Elemaya Jiaïtia, à Madame Amou Ivan, à Madame Nekoueng Marianne, Nibekon Viviane, Thacon, Marianne, Robin, Susier, Saed, Cécile, Bob, Monique. À messieurs Barthélémy, Jean-Louis et Jean-Christophe, nous avons l'immense tristesse de vous faire part du décès de Madame Wanapo Jenna, née Sejo, survenue le 7 juillet 2026, dans sa 77e année à Nouméa. Les coutumes se dérouleront au domicile familial à Auteuil le vendredi à partir de 18h. Et le samedi de 8h jusqu'à 20h, la veillée se déroulera à la morgue de Nouméa le dimanche 12 juillet de 8h à 20h. Le travail coutumier se fera Repene à partir du lundi 13 juillet. Le transfert du corps se fera lundi 13 juillet 2026 sur l'IFU par la CMI, arrivée à l'IFU le mardi, suivi de la veillée mardi soir à Repene. La cérémonie religieuse aura lieu au temple de Repene le mercredi 15 juillet à 9h30, suivi de l'inhumation au cimetière de Repene. Et la famille s'excuse auprès des personnes qui n'ont pas été citées ou prévenues, et c'est signé Monsieur Wanapo Joseph. On nous prie de vous annoncer le décès de Madame Wanapo Jenna Ne Sejo, survenue le 7 juillet 2026 dans sa 77e année à Nouméa. Les coutumes se dérouleront au domicile familial à Auteuil, vendredi à partir de 18h et samedi 8, le samedi est de 8h jusqu'à 20h, samedi qui arrive. Le premier travail de coutume se fait le vendredi 10 juillet et se poursuivra le samedi 11 juillet. À la morgue de Nouméa se tiendra la veillée dimanche 12 juillet de 8h à 20h. Le travail coutumier se fera à Repene, l'IFU, lundi 13 juillet. Le transfert du corps se fera le lundi 13 juillet 2026 sur l'IFU par la CMI, arrivé à l'IFU le mardi 14 juillet, suivi de la veillée mardi soir à Repene. La cérémonie religieuse aura lieu au temple de Repene le mercredi 15 juillet à 9h30 et suivi de l'inhumation au cimetière de Repene. Et c'est un avis de décès qui est signé de Monsieur Wanapo Joseph.

Vie de décès au grand chef Evanessier Diboula, au grand chef Puyonodi Zéoulin, au petit chef de la tribu de Hoche Seihuliwa Zinawe, au petit chef de la tribu de Unoth Meth Natu, aux familles Séléphène Seihuliwa Kagei Waima Saimua Goetcho Chulwe Timamna Shisha Hewe Kachawi Ukewe, avis de décès aux familles Hama, Kouan, Utini, Goetcho, Passa, Atiga, Shibon, Nekoeng, Wajia, Zeula, Akadro, Goué, Bweleke, Nikein, Wajenges, Wanahaeng, Waitcho, à messieurs Saet, Jonas Waitcho et Yona Nikein, Washo, au pasteur Koyo Dédé et son épouse, aux membres de l'église des Monts des Oliviers, aux grand-mères Paeten Wap, Chopa et sa famille, Wabet Apollonie et sa famille, Walaboa Waidoué et la famille, Malette Anna et la famille, et Kwan Vivi et également la famille. À mesdames Jawilo, Djemoué, Goué, Wu Neni, Sakilia Thumeni, Akon Pachoué, Pony Aya, Nasil Tishan, Barret Thumeni, Zaipo Gabé, Wathipel Cheleko, Malakou Chede, Naia Kaulo, Ati Daniel, Zongo Naomi, Nashipan Waada, Zoun Nelie, Gwainer, Wa Hane, Wayewol, Jule, Kwapicho, Rocho, Ition, Mekache, Ie, Bernadette, Louépak, Waymalou, Akadro, Wassone, Meoun Ali, Wajawan, Sylvie, Wamane, Devo, Nancy, Wayaridri, Goka, Eritéen Kamen, Maloko Jaco, Walenou Kapone, Ipunoué Pagina, Uchamanja Kamen, Tuyenon Marianne et Athénée Laura. Avis de décès destiné à Yekawi Rosemonde, Saïhuliwa Wasapa, Ongadourou Waidoué, Wajema Elisa, Wajema Tina, Georges Wahane et Nanganyan Apollonie. Ses enfants, petits-enfants, arrière-petits-enfants ont le regret, la douleur de vous faire part du décès de Madame Séléphène Wassapa, survenue le 5 juillet dans sa 87e année. Le travail coutumier se déroulera au domicile de la défunte à la rivière Salée de 8h à 21h. Le samedi 11 juillet 2026 et pendant les veillées dans le salon privé du centre funéraire de Nouméa le dimanche 12 juillet et lundi 13 juillet de 8h30 à 19h30. La cérémonie religieuse sera célébrée dans la chapelle du centre funéraire de Nouméa le mardi 14 juillet à 9h, suivi de l'inhumation à 10h au cimetière du PK5. La famille s'excuse auprès des familles qui n'ont pu être citées et c'est signé Monsieur Séléphène Victor. On nous prie de vous annoncer le décès de Madame Séléphène Wassapa, survenue le 5 juillet dans sa 87e année. Le travail coutumier se déroulera à son domicile. Au domicile de la défunte à la rivière Salée de 8h à 21h le samedi 11 juillet et lors des veillées dans le salon privé du centre funéraire de Nouméa le dimanche 12 juillet et lundi 13 juillet de 8h30 à 19h30. La cérémonie religieuse sera célébrée en la chapelle du centre funéraire de Nouméa le mardi 14 juillet à 9h suivie de l'inhumation à 10h au cimetière du PK5 et c'est signé Monsieur Séléphène Victor. C'est avec cet avis de décès que nous refermons votre service à vie de décès. Et avant de commencer avec les communiqués auprès des familles, parents, membres et alliés, en vous remerciant pour votre compréhension, si certains noms de famille ont été écorchés pendant la lecture des avis, vous remercions, je vous le disais, et de votre compréhension. Dans quelques instants, la lecture d'un seul service, message et communiqué
il concerne l'organisation, c'est d'un des CMS. Et c'est la province nord qui informe la population de Khalanchikanala de l'absence médicale depuis le 6 juillet jusqu'au 4 octobre inclus de médecins. Donc le dispensaire se réorganise comme suit. Les consultations médicales se font par téléconsultation dont le planning hebdomadaire est affiché au CMS de Kanala. Les soins infirmiers sont maintenus en matinée. Et en après-midi uniquement, ce sont des soins qui sont programmés sous rendez-vous. Les autres activités sont maintenues aux horaires habituels d'ouverture. Les urgences, par contre, ne sont pas assurées en dehors des horaires d'ouverture. Alors, en cas d'urgence, il vous est conseillé de contacter le SAMU Centre 15. Notez que le numéro est gratuit. Et si vous avez des informations complémentaires que vous souhaitez obtenir, vous pouvez contacter le 47 75 60 47 75 60. La province nord appelle la population de Kanala et des régions avoisinantes, des communes avoisinantes, des tribus à la plus grande prudence et vigilance. C'était la lecture de votre service public avec les avis et communiqués. Il nous reste 2 minutes. La présentation de vos titres, je vous propose alors de faire une petite pause avec quelques notes instrumentales et puis on se retrouve dans quelques instants pour la présentation des grandes lignes qui feront l'objet du journal complet de la mi-journée, mi-matinée, donc à 12h.

Et les titres. À la veille d'une séquence institutionnelle décisive, l'Alliance loyaliste Rassemblement Éveil Océanien s'apprête à élire Virginie Rufnak à la présidence du Congrès et Milakoulou Toukoumouli au futur gouvernement. Jeudi du centre-ville, celui-ci accueille le Nord sur la place des Cocotiers. Deuxième édition de l'année, elle met à l'honneur les producteurs et éleveurs, horticulteurs, artisans et artistes de 8h à 18h. La tribu de Taïwan Edge en pays Néguenais fêtera le Oura du 12 au 12 juillet, du 10 au 12 juillet pour célébrer les valeurs que portent les femmes tout en valorisant l'agriculture en secteur primordial dans notre pays. Et enfin, canicule, la SNCF annule des trains, y compris quelques TGV, en raison des fortes chaleurs. Des titres que vous retrouverez à 12h, comme annoncé précédemment.

C'est chanté par les Atmanox, Marche pour la paix. Voilà, et vous avez entendu derrière les intonations de Bob, papa du reggae. Marche pour la paix, Atmanox. Voilà, et pour parler de marche, eh bien, marchons ensemble contre les violences intrafamiliales. Vous avez pu entendre lors du journal complet de la mi-journée, c'était hier, ce mercredi 8 juillet, une interview qui avait été réalisée par un de nos collègues journalistes qui recevait Yvette Donghini, qui parlait de cette marche. Samedi 11 juillet, c'est l'association Cris et Pleurs de Femmes, en partenariat avec la commission de la condition féminine de la commune de La Foy, qui vous invite à participer à cette grande marche de sensibilisation contre les violences interfamiliales. C'est parce que chacun a un rôle à jouer cette journée. C'est aussi l'occasion de se rassembler pour affirmer l'engagement en faveur du respect et de la protection, de la solidarité. Le rendez-vous se fait à partir de 8h au centre culturel, socio-culturel donc de La Foy. Départ pour la marche à 9h en direction du parc Soulery-Lavergne. La journée se poursuivra jusqu'à 16h avec des ateliers, des temps d'échange et un repas partagé. Chacun est bien entendu invité à apporter un plat, à partager. Les boissons seront ouvertes. Venez habiller en vert, couleur de l'espoir et du soutien de la mobilisation. Ensemble, c'est l'occasion de faire de cette journée un message fort. Les violences interfamiliales n'ont pas leur place dans notre pays, dans nos communes, dans nos tribus, dans nos familles. Et bien entendu, l'association Cris et Pleurs de Femmes vous attend nombreux, nombreuses à cette journée. Et vous aurez un écho justement de ce rassemblement, puisque le rendez-vous sera suivi sur le plan de la rédaction par notre envoyé spécial Maurice Boisma. Gido vous offre l'heure, il est 11h45.

Yay Tradit, mesdames et messieurs. On va vous remercier d'être à l'écoute du Canal K depuis ce matin avec Angie. Ça s'est poursuivi avec Kenji et Alex et ensuite Gianni. On est ensemble jusqu'à la diffusion du journal complet de la mi-journée. Et ensuite, à l'issue de l'édition complète de ce journal, vous retrouverez vers 13h John Natonga. Moi je vous dis bon appétit si vous êtes à table. On va poursuivre en musique tahitienne un tradit. Et puis on va se faire un petit souvenir avec un vieux crooner, Elvis Presley. Belle écoute!

0: Voilà, on va saluer toutes les communautés des pays des îles sous le vent, la Polynésie, le Finnois, la Micronésie, Wallis et Futuna, et tous les pays mélanésiens, Vanuatu, PNG, Fidji, Salomon Islands. Merci de nous écouter à travers le canal Kern, première radio non-stop de Kanaky. Dans quelques instants, le journal complet de la mi-journée, il vous sera présenté par Gabriela Wassaoumié depuis Nodejeu. Et puis un petit récapitulatif, vous retrouverez la musique après le journal. Dans quelques instants, la pub et l'édition complète de la mi-journée.
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0: Le journal. Bonjour Kanaki, bienvenue dans notre édition de la mi-journée. Ouvrons notre journal. Virginie Rufnak au Congrès, Milakulo Tukumuli au gouvernement, à quelques heures d'un rendez-vous institutionnel majeur. Les premières alliances sont désormais scellées. Les loyalistes, le Rassemblement et l'éveil océanien ont officialisé ce jeudi matin un accord de gouvernance destiné à aborder unis l'installation de nouvelles institutions et à peser sur les futures élections internes. On écoute les précisions de Naïve Wamai.
1: Oui, bonjour à tous. En effet, les loyalistes, le Rassemblement et l'éveil océanien ont donc officialisé ce jeudi 9 juillet dans une conférence de presse un accord de gouvernance destiné à assurer une majorité stable au Congrès.

0: et au futur gouvernement pour toute la mandature jusqu'en 2031. Cette alliance prévoit donc de proposer Virginie Rufnak à la présidence du Congrès lors de l'élection du vendredi 10 juillet, donc demain, et Mila Kulo Tokumuli à la tête du futur gouvernement. Les trois formations affirment avoir trouvé un compromis durable malgré leurs divergences sur l'avenir institutionnel. L'éveil océanien qui ne reconduit pas son alliance passée, donc rappelez-vous, donc avec l'UC et FLNKS, l'éveil océanien qui met en avant également la divergence au sein du camp indépendantiste, tandis que pour Mila Kulo Tokumuli, les non-indépendantistes priorisent la relance économique. Je vous propose de l'écouter, Mila Kulo Tokumuli, président de l'éveil océanien.
1: Non, mais les premières discussions qu'on a eues, c'est vrai que on porte des programmes très différents. On prend un programme où on veut une meilleure répartition de la richesse, essayer de gommer la fracture sociale qui existe dans notre pays, remettre un peu plus de justice sociale. Et ils sont sur une relance de l'économie, de l'attractivité. En vérité, on a atterri sur un principe assez simple. Pour répartir de la richesse, il faut en créer. Et donc, on ne peut pas répartir quelque chose qu'on ne crée pas. Et donc, on ne peut pas non plus avoir une économie stable dans un pays fracturé. Et donc, c'est ça qui nous... C'est le poteau central, au fait, de la gouvernance. Et le deuxième poteau central, c'est... on fait un accord de gouvernance pour réformer notre pays. Vu que sur l'avenir institutionnel, on a des positionnements là qui sont très divergents. On considère qu'à ce stade-là, au l'heure où on se parle, les conditions de stabilité dans le bloc indépendantiste ne sont pas totalement réunies. On a vu les difficultés qu'il y a au sein du FLNKS depuis la sortie du Palika et de l'UPM. On a vu aussi les difficultés qu'il y a eu sur Bougival, Élysée Oudinot. Et puis on a vu dernièrement les émoluments organisés sur l'élection du président de la province nord et du bureau. Donc on sait qu'il y a des difficultés de stabilité à ce niveau-là. Et donc c'est ça qu'on a considéré, et que la première des forces, c'est d'avoir une stabilité. Et donc, c'est ce qui nous a poussé du côté du non-indépendantiste. Et moi, je prends ça avec beaucoup d'humilité. Moi, je veux juste être au service de mon pays et de le réformer. D'assises politiques, c'est pour ça qu'il faut prendre ça avec beaucoup d'humilité. Il n'y a pas assez de représentants ni de représentativité au Congrès pour pouvoir y prétendre. Et c'est moi, aux loyalistes. Mais la discussion s'est portée plutôt sur notre capacité qu'on a démontré ces 7 dernières années à vouloir réformer notre pays. Je crois que le choix a été fait plutôt dans ce sens-là. Donc il faut prendre tout ça avec beaucoup d'humilité et surtout travail. Moi, j'espère que dans ce cas de figure-là, le bloc indépendantiste, parce que c'est ce que on s'est dit, il faut réformer le pays. Ils sont aussi sur cette ligne-là, mais vraiment. Le problème, c'est pas même les indépendantistes parlent aussi de la relance de l'économie. Je veux dire, il n'y a pas des sujets qui appartiennent à que c'est la relance de l'économie et régler la facture. C'est simplement la stabilité. C'est ça qui est fondamental pour nous, fondamental pour les Calédoniens. On ne veut pas créer cette instabilité dans ce mandat. Et donc on a considéré que dans le bloc indépendantiste, c'était quand même aujourd'hui, à l'heure où on se parle, mais il n'y a aucune stabilité.
0: Le bloc indépendantiste qui porte également votre sur le RUAM.
1: Aussi, sur le RUAM. Mais c'est pas... L'éveil océanien et le bloc dit indépendantiste, sur le fond des réformes, on est plutôt proche. On est plutôt un peu divergent avec les loyalistes. Ok, check. Mais le plus important, c'est stabilité. Parce que si tu n'as pas de stabilité dans ton pays, tu ne sais pas comment tu avances. Et donc c'est ça qui a déterminé le choix final. Je pense que les militants chez nous doivent réagir exactement comme les militants chez les loyalistes.

0: difficile. Mais nous, on le sait. On le sait, les loyalistes le savent. Mais c'est justement ça qui fait la responsabilité, c'est qu'on arrive à passer au-dessus de tout ça. Chacun parle librement d'avenir institutionnel, mais ça ne remet pas en cause les réformes de notre pays avec ses divergences.
1: Le député Nicolas Metzoff, pour le groupe loyaliste, défend une alliance destinée à éviter une double instabilité et capable de stabiliser les décisions locales. Il parle d'un compromis durable fondé sur une volonté commune de réformer et sur un équilibre entre économique et social. Concernant les négociations sur l'avenir institutionnel, il estime qu'elles ne prendront qu'avec une nouvelle majorité à l'Assemblée nationale et un nouveau président de la République. On écoute Nicolas Metzoff.
2: Le résultat des élections qui fait qu'à l'échelle territoriale, personne n'a de majorité, donc il a fallu la composition contre nous. Soit il y avait une composition avec nous. Et nous, nous sommes un parti de gouvernement, nous avons envie de gouverner, de porter des réformes. Et donc nous n'avons pas voulu nous mettre dans l'opposition d'une majorité FLNKS Éveil Océanien. Donc nous avons proposé à l'Éveil Océanien de travailler ensemble sur un calendrier de réformes et de stabilité des institutions. C'est chose faite. Et donc on se répartit les rôles entre un Milakulo Tukumuli président, 5 membres du gouvernement loyaliste et rassemblement, et la présidence du Congrès au rassemblement avec un bureau majoritairement composé des loyalistes et du rassemblement.
3: Donc pour pouvoir arriver à cet accord, vous avez mis vos divergences de côté, et notamment concernant l'avenir institutionnel, c'est important que ça ne rentre pas dans cet accord.
2: Je pense que c'était la garantie de la réussite de l'accord, de dire que sur l'institutionnel, chacun garde sa liberté de ton. Nous restons de farouches non-indépendantistes, quand Milakulo Tukumuli, lui, a une lecture, on va dire, plus autonomiste de ce que doit être la Nouvelle-Calédonie. Nous, on va se concentrer sur la gestion de nos compétences aujourd'hui dans nos institutions, c'est-à-dire la santé, l'éducation, la fiscalité, la réforme de la sécurité sociale, tout ce qui relève finalement de notre pays et que nous devons gérer nous-mêmes au-delà des questions de l'avenir institutionnel. De toute façon, nous, on a toujours été très clairs sur cette question d'avenir institutionnel. On ne rentrera pas en négociation pour un nouvel accord tant qu'on aura cette Assemblée nationale, finalement, où il n'y a pas de majorité et qui, aujourd'hui, est susceptible de politiser le dossier calédonien pour des raisons nationales. Donc on attend le prochain président de la République, la prochaine majorité à l'Assemblée nationale, avant de discuter de l'avenir institutionnel. Nous, on n'est pas des gens impolis. On est courtois et respectueux. Allez, mais on ira dire qu'on ne veut pas rentrer en négociation, c'est-à-dire à dealer des choses sur l'avenir institutionnel, à faire des concessions, avant qu'il y ait un nouveau gouvernement et une nouvelle assemblée législative. Donc on va aller, évidemment, parce qu'on ne va pas refuser une invitation d'un Premier ministre, ça ne se fait pas. Par contre, on lui dira très clairement les choses, et je pense qu'on a été clair là-dessus depuis un moment déjà. Ah, je vous confirme que moi, je ne vais pas dire la même chose que Milakulo Tukumuli sur le non, pas maintenant. Voilà. Nous, c'est le non, ça a été déjà dit 3 fois.
1: La première traduction concrète de cette nouvelle alliance interviendra donc dès demain matin avec l'élection du président du Congrès. Et pour être, il faut atteindre la majorité absolue, c'est-à-dire 28 voix sur 54. C'est précisément le nombre dont disposent les loyalistes, le rassemblement, avec 24 voix, et l'éveil océanien, 4 voix, qui attendent donc à s'y porter Virginie Rufnak à la présidence. La journée sélection du bureau et de la commission permanente avec celle du gouvernement dans les prochains jours. Sachez également que dans cette conférence de presse, il a été annoncé également que l'ancienne présidente du Congrès, Velma Falahayo, prendra la commission permanente.
4: Une communication de la mairie et de Dimbéa. Monsieur Johan Le Courrier a cessé d'exercer le vendredi 3 juillet 2026 ses mandats de conseiller de la province sud et de membre du Congrès de la Nouvelle-Calédonie, conformément aux dispositions statutaires. Encore le retour à l'emploi des élus après un mandat électif. Il a réintégré automatiquement les effectifs de la ville de Dimbéa. Cette réintégration est devenue effective le lundi 6 juillet 2026, date à laquelle il a pris ses nouvelles fonctions de chargé de mission au sein de la collectivité. Afin de respecter les règles relatives aux compatibilités entre un emploi commun

0: et un mandat communal, Yoann Le Courrieux a également annoncé le 6 juillet sa démission de son mandat de conseiller municipal de Dimbéa. Cette démission sera formellement actée par le conseil municipal le mercredi 22 juillet 2026, conformément aux procédures réglementaires. Cynthia Jean, maire de Dimbéa, on a informé officiellement les administrés. Ce jeudi, du centre-ville met le Nord à l'honneur sur la place des Cocotiers. Venez à la rencontre des éleveurs, horticulteurs et artistes de la province Nord pour une journée riche en découvertes, en saveurs et en partage. Une immersion unique au cœur des savoirs et des traditions de la province Nord. Événement incontournable et très attendu de la vie nouméenne. Ce jeudi du centre-ville transforme la place des Cocotiers en un véritable carrefour culturel et gourmand. Pour cette édition spéciale, les communes du Nord viennent à votre rencontre et s'installent au cœur de la ville pour une journée placée sous le signe de la convivialité et de l'authenticité. Au programme de votre visite, un marché agricole et de la mer, retrouvez des produits frais, locaux et de saison directement apportés par les producteurs et éleveurs et horticulture. Admirez le talent des artisans locaux, sculptures, vanneries, créations originales, et repartez avec de magnifiques produits horticoles. Gastronomie et dégustation, laissez-vous tenter par des saveurs authentiques et des spécialités culinaires traditionnelles à savourer sur place. Animation culturelle vibrée au rythme des prestations des groupes de musique, levées par les troupes de danse traditionnelles qui rythmeront cette journée. Un rendez-vous exceptionnel pour vivre de beaux moments de partage en famille. C'est ce jeudi du centre-ville qui met à l'honneur la place sur la place de Cocotiers de 8h à 18h. Un autre rendez-vous de ce week-end, la tribu de Tawainej au pays Néguné fêtera le Oura du 10 au 12 juillet pour célébrer les valeurs que porte la femme tout en valorisant les produits de terroir. Fêter le Oura, la source qui jaillit sur la place de Djaniné à Tawainej, source qui ne tarit jamais, c'est continuer la parole des deux grands chefs. Naïsiline, qui était à l'initiative de cette fête pour mettre en lumière le travail de nos petites gens dans nos tribus, notamment celui des femmes dans son environnement. Fêter le Oura, c'est aussi valoriser l'agriculture, un secteur primordial dans notre pays, tout en mettant à l'honneur et en lumière nos produits de la terre. On écoute David Yehoui du comité organisateur.
1: Alors, l'historique du marché Oura, il est né d'une discussion des deux grands chefs à l'époque, il y a une vingtaine d'années de cela, du grand chef Nidej Nassiline et du grand chef Etoroy Etoroy. C'est lors de la fête de l'avocat à la tribu de Nidej. Donc, le grand chef Etoroy Etoroy a décidé d'organiser une autre fête événementielle chez lui. Donc, où est née l'idée et la création de la fête du marché Oura. Et c'était il y a 24 ans de cela déjà, le temps passe vite. Ça a été débuté par, été surtout par le comité de proie de Marais pour lancer la fête Oura pendant 3-5 ans. Et après, l'association du marché Oura a créé, et du coup, maintenant, c'est nous qui gérons directement notre petit Oura. Donc, moi, à mon niveau, je suis la jeune génération qui a pris la relève derrière. Et du coup, la fête du marché Oura se passe à la tribu du Tawainej, au district de Rouemet. Et pourquoi la fête Oura? C'est le lieu que, à la tribu du Tawainej, vous avez la place de Djanine, où à chaque grande marée basse, vous avez de l'eau qui jaillit en fait des falaises. Partie de là, de donner le nom de la fête du Oura. Mais en même temps, vous avez une variété de Oura, comme une variété de tarot qui s'appelle le Oura. Donc, on reste dans l'agriculture, dans l'idée de base qui a été créée à l'époque.

0: par les deux branches. Et donc moi, quand je suis rentré dans l'association, il y a 3-4 ans de ça, bon, c'est très bien, on a la fête Oura, on a l'agriculture qui est en avant, mais on a quand même pas mal de fêtes événementielles sur l'agriculture sur marée. Donc moi, j'ai décidé de rajouter un thème sur chaque fête que nous faisons chaque année. Donc, et cette année, nous, on met en avant le thème de la femme et les filles. Donc, c'est un thème qui me tient à cœur parce que voilà, la femme, elle a tout autant sa place dans le monde, que ce soit social, politique, économique, que les hommes. Donc, cette année, ça va être spécial, la fête du Oura, thème la femme et les filles.
1: Fêter la fête du Oura en célébrant les valeurs que porte la femme.
0: Oui, complètement, dans tout domaine. Quoi qu'il en soit, il faut se dire les choses, vous voyez, comme on le voit et comme on le témoigne. Hein, la force des hommes, la force du travail, c'est les femmes hein, qui sont là, qui sont devant. Comme dit l'adage, hein, derrière un grand homme, il y a toujours une femme. Donc, moi, ça me tient à cœur de ce thème-là. Donc, c'est pour ça que, parce que on a bien vu, je sors un peu du contexte, mais on a bien vu sur les élections des vice-présidents, que ce soit dans la province des îles ou la province nord, on a fait la même chose. C'est-à-dire qu'on a trois vice-présidentes dirigées dans l'exécutif. C'est que, voilà, nous, on a compris enfin que les femmes sont très importantes dans le monde où nous vivons. Humainement, mais aussi au-delà de ce qu'elle apporte économiquement et que pas au foyer. Voilà, en fait, il m'a véhiculé.
1: Vous l'aviez dit si bien, derrière tout grand homme se trouve une femme.
0: Ça, c'est une des citations que j'ai. Une citation que quand le président Obama était élu, derrière, il le début du président, c'est aussi grâce à sa femme. Donc, c'est un peu des exemples que je prends comme ça, qui me vient à tout de suite. Mais voilà, c'est important, la place de la femme, elle est primordiale dans notre vie de tous les jours. Et le marché d'Oura, même si on ne les voit pas, ces petites mains-là, mais c'est elle qui est devant, c'est elle qui fait le travail, c'est elle qui pompe le Oura. D'ailleurs, le marché d'Oura pousse de la 24e année. C'est toutes les mamans de la tribu qui sont là, qui donnent de leur temps non seulement au foyer, mais en même temps à ces associations-là pour que les tribus ne vivent pas au jour le jour, mais il y a des activités qui s'organisent. Et d'ailleurs, là, actuellement, c'est la Fédération des femmes de marée qui est là-haut et qui va gérer, qui va animer les ateliers.
1: Et en fêtant justement la fête du Oura, on célèbre la femme qui est au foyer, ne voit pas souvent, mais qui se consacre beaucoup à la vie de la maison.
0: Complètement, complètement. C'est pour ça que nous, on a décidé que cette année, ça va être la femme qui va être mise en avant, parce que c'est très important. C'est très, très important pour nous.
1: Parlez-nous du programme.
0: Alors, sur la fête du Oura, évidemment, nous, on reste sur la règle. Le thème principal de la fête du Oura, c'est vraiment mettre en avant les petits agriculteurs de l'île, les petits agriculteurs traditionnels, vraiment mettre en avant leur production, des thèmes que l'on propose comme là cette année pour la femme. Mais sinon, vous aurez un marché des produits vivriers, maraîchers et arboriculture de l'île de Marais, évidemment bio et frais. Vous aurez aussi des activités qui vont être animées justement par différentes associations du thème de la femme, mais aussi par les acteurs de l'agriculture, comme le centre d'appui, le SADRL, vous avez l'IAC, vous avez l'Arbofruit, vous avez aussi une structure qui est mise en place dernièrement qui s'appelle RISICO, pour la résilience économique des îles Loyautés. Ils sont sur un projet de 3 ans qui est présent sur Marais, l'IFU et UVA, justement pour l'autonomie alimentaire. Donc c'est deux thèmes différents mais couplés en un, parce que ça se relie.
1: C'est l'agriculture, le marché, l'agriculteur qui nourrissent nos familles dans les îles.
0: Qui nourrissent la population en général, j'ai envie de vous dire. Mais malheureusement, nous, dans les îles, on ne met pas assez en avant l'agriculture, qui est quand même essentielle. Hein. On parle de 30...

0: sport, on parle de santé, on parle de jeunesse, mais j'ai envie de vous dire que tous les jours, peu importe le statut qu'on occupe, tout le monde doit manger le matin, le midi comme le soir. Donc je pense que c'est aussi assez important et très important de mettre en avant l'agriculture, qui est un point essentiel quand même dans la vie de tous les jours. Oui, du coup, j'invite les gens de Marais et ceux qui peuvent venir nous rejoindre ce week-end, c'est-à-dire le 10, le 11 et le 12 juillet, à la fête du Houra. Venez avec nous, on va fêter la femme. En même temps, voilà, vous aurez des animations, vous aurez des ateliers, vous aurez des conférences, vous aurez des tables rondes sur le thème de la femme et de l'agriculture. Donc venez avec nous et on va passer un bon moment. Voilà, merci beaucoup.
1: Le monde en bref.

Et enfin, selon le journal Le Monde, canicule. La CNCF annule des trains, y compris quelques TGV, en raison de fortes chaleurs. Interrogé sur le nombre de départs de TGV, au moins, et les lignes concernées, la CNCF n'a pas répondu. Un quart des départs des trains intercités sont annulés. Dans les terres, des annulations ont été décidées dans les régions où les températures sont exceptionnellement élevées. La CNCF a annulé des départs de trains, y compris de quelques TGV, en raison des fortes chaleurs qui touchent durement le matériel ferroviaire, a-t-elle communiqué mercredi 8 juillet à l'agence France Presse AFP. En journée, cela a concerné et concernera entre mardi et jeudi un tiers des trains des lignes Paris-Clermont, Paris-Limoges, Toulouse et la transversale sud Bordeaux-Marseille. Un quart des départs des trains intercités sont ainsi annulés dans l'ensemble de la France. Dans les terres, des annulations étaient décidées dans les régions où les températures sont exceptionnellement élevées. La CNCF n'a pas donné plus de précisions. Enfin, il a fait part de quelques adaptations à la marge pour les circulations TGV afin de préserver et assurer la maintenance de ces matériels. Interrogé par l'AFP sur le nombre de départs de TGV en moins et les lignes concernées, l'entreprise publique n'a pas répondu. Les fortes chaleurs posent de multiples problèmes pour la circulation des trains. Les caténaires, les câbles au-dessus des voies qui alimentent les trains en électricité se détendent et peuvent finir par rompre lors du passage des trains, ce qui coupe immédiatement le courant, donc la climatisation. Renforcement de la maintenance de TGV, les trains eux-mêmes, principalement quand ils ont vieilli, courent un risque accru de défaillances diverses. La CNCF a communiqué à l'AFP avoir renforcé la maintenance de ces TGV avec mise en place des 3-8 dans ces technicentres, une attention particulière à la maintenance préventive et des équipes spécifiques sur chaque axe. Mercredi 1er juillet, Jean Catex, président directeur général de la CNCF, a assuré que l'entreprise ferroviaire se préparait à faire face à l'afflux des voyageurs pour les grandes vacances sans pouvoir garantir un fonctionnement normal en situation de canicule. Il doit y avoir quelques ajustements ici ou là, mais nous nous préparons à faire face le plus normalement possible, a affirmé M. Catex. Toutefois, je ne peux pas garantir que tout va marcher très bien à 100%, a-t-il nuancé. Il faut aussi bien dire en évidence, en situation tout à fait exceptionnelle, on ne peut pas attendre un service complètement normal. Et mesdames, messieurs, c'est la fin de notre édition de la mi-journée. Bon appétit si vous êtes à table. Et surtout, passez une excellente journée, toujours en compagnie de la RDK.

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On a du Pacifique, des aînés du Pacifique mettent en garde contre les influences extérieures en matière de sécurité régionale. Des personnalités du Pacifique ont averti que la concurrence géopolitique croissante redessine le paysage régional et ont appelé à ce que la sécurité du Pacifique reste fermement sous le contrôle des dirigeants du Pacifique, affirmant que les institutions régionales doivent protéger la souveraineté, la transparence et l'égalité dans la prise de décision. Les aînés du Pacifique ont déclaré que la paix dans la région a une portée plus large que la simple absence de conflit. La paix dans le Pacifique n'a jamais signifié simplement l'absence de conflit. Elle est la présence de la justice, de la dignité, du respect et de l'équilibre. Elle est la protection de nos peuples, de nos océans, de nos cultures et de l'héritage que nous laissons aux générations futures. Pour les peuples du Pacifique, la paix est indissociable de la souveraineté, de la gestion responsable, de la justice climatique et de notre responsabilité collective, les uns envers les autres, ont déclaré les aînés dans un communiqué. Les sages ont déclaré que le régionalisme pacifique a toujours reposé sur la coopération entre nations souveraines. En tant qu'aînés du Pacifique, nous avons été témoins de l'évolution du régionalisme pacifique au fil des décennies. Nous avons constaté la force de nos institutions lorsqu'elles ont défendu l'égale souveraineté et l'autodétermination de chaque nation du Pacifique, renforcé le consensus et placé les intérêts collectifs de notre Pacifique bleu au-dessus des intérêts concurrents des puissances extérieures. Le régionalisme pacifique n'a jamais signifié renoncer à sa souveraineté. Il a toujours consisté pour des nations souveraines à choisir d'agir ensemble à la poursuite d'un objectif commun. Le communiqué indiquait le Pacifique se trouve désormais à un tournant important. Nous pensons qu'aujourd'hui, la région se trouve à un tournant décisif. Les aînés ont déclaré qu'ils s'inquiétaient du fait que les vulnérabilités de la région soient de plus en plus perçues comme des opportunités d'influence extérieure. L'intensification de la compétition géopolitique redessine le paysage du Pacifique et exige une réflexion approfondie. Nous sommes préoccupés par le fait que les vulnérabilités de nos populations, notre exposition au changement climatique, notre dépendance économique, notre isolement géographique et les défis sécuritaires soient de plus en plus exploités comme autant de leviers d'influence extérieure présentés comme des opportunités stratégiques plutôt que comme des injustices nécessitant une action collective. Au lieu de s'attaquer à leurs causes structurelles, ces vulnérabilités servent trop souvent à justifier de nouvelles formes d'intervention et de coopération en matière de sécurité. Ils ont averti qu'une telle approche affaiblissait la souveraineté du Pacifique. Lorsque la vulnérabilité devient un vecteur d'influence extérieure, la souveraineté elle-même s'en trouve amoindrie. Ce n'est pas sur cette vision que le régionalisme pacifique a été fondé. Nos institutions régionales ont été créées pour renforcer l'égalité de souveraineté et l'autodétermination de chaque nation du Pacifique par la coopération et un objectif commun et non pour créer de nouvelles voies de concentration du pouvoir ou d'exercice d'une influence sur les plus vulnérables. Les sages ont réaffirmé que le Forum des îles du Pacifique était le principal organe décisionnel de la région, mais ont déclaré qu'il devait continuer à évoluer. Le Forum des îles du Pacifique demeure le lieu approprié pour la prise de décision collective régionale, mais sa légitimité doit être constamment renouvelée. À l'instar de toute institution, le Forum doit continuer d'évoluer afin de garantir un partage plus équitable du pouvoir dans la région, la transparence des processus décisionnels et la participation de tous les membres indépendamment de leur taille ou de leur influence géopolitique sur un pied d'égalité. L'avenir du régionalisme pacifique ne peut être déterminé par l'Australie, la Nouvelle-Zélande ou les grands États du Pacifique à eux seuls. Chaque membre de notre famille pacifique doit avoir voix au chapitre dans la construction de notre avenir commun. Ils ont affirmé que la gouvernance de la sécurité régionale devait rester sous l'autorité des dirigeants politiques du Pacifique. La gouvernance en matière de sécurité doit rester fermement sous l'autorité des dirigeants et ministres.

ministre du Pacifique. Les experts techniques apportent une expertise essentielle, mais ils ne doivent se substituer au leadership politique ni anticiper les décisions des gouvernements souverains. Chaque déclaration a soulevé des inquiétudes quant au rôle des chefs conjoints de la sécurité du Pacifique. Nous craignons donc que des organismes tels que les chefs conjoints de la sécurité du Pacifique, composés de fonctionnaires non élus et opérant en dehors de la structure de gouvernance officielle du Forum, ne deviennent un centre parallèle de prise de décision en matière de sécurité régionale. La sécurité du Pacifique doit demeurer véritablement pilotée par les acteurs du Pacifique et responsable devant les gouvernements et les peuples du Pacifique par le biais d'institutions créées par les dirigeants du Pacifique. Ce principe devrait guider l'élaboration de nouvelles initiatives régionales en matière de sécurité. Les sages ont déclaré que toute future architecture de sécurité régionale devrait fonctionner par le biais du Forum des îles du Pacifique. Si l'architecture de sécurité régionale doit être renforcée, elle devrait être par le biais du Forum des îles du Pacifique et lui-même. De même que la gouvernance économique du Forum repose sur les dirigeants, les ministres, les fonctionnaires et les sous-comités officiels, la sécurité régionale devrait suivre le même principe constitutionnel. Tout mécanisme de sécurité régionale devrait s'inscrire formellement dans le cadre des processus convenus par le Forum, bénéficier du soutien du secrétariat du Forum des îles du Pacifique et rendre des comptes aux dirigeants et ministres. Il ne devrait pas se développer en une structure de sécurité autonome dont l'autorité serait floue ou dont l'orientation serait définie en dehors de tout contrôle politique collectif du Pacifique. Des organismes tels que le comité des chefs conjoints de la sécurité du Pacifique devraient demeurer des mécanismes consultatifs techniques et non des piliers permanents de la gouvernance du Forum. La déclaration remettait également en question les propositions relatives à un cadre de déploiement des opérations régionales. Nous sommes préoccupés par les propositions relatives à un cadre de déploiement des opérations régionales présentées sous l'égide de l'aide humanitaire et des secours en cas de catastrophe, mais qui s'étendent aux opérations de stabilisation, au soutien aux élections et à la sécurité des événements. Bien que tout cadre régional doive en définitive être approuvé par les gouvernements du Pacifique dans le cadre des processus de forum, nous sommes préoccupés par le fait que des éléments clés et des instructions de rédaction soient élaborées avant même que les dirigeants n'aient déterminé l'objectif, la gouvernance et les responsabilités de ce cadre. La déclaration de Bowe appelle à une architecture régionale flexible et réactive. Elle ne saurait être interprétée comme un mandat en faveur d'un mécanisme de déploiement permanent unique, ni comme une prérogative des processus techniques au détriment d'un contrôle politique collectif. Les sages ont également exprimé leur inquiétude quant aux propositions visant à centraliser davantage la sécurité maritime. Nous sommes tout aussi préoccupés par les propositions visant à centraliser, à militariser et à renforcer les approches de la sécurité maritime régionale, notamment le projet Waka Moana. La coopération pacifique contre la criminalité transnationale est essentielle, mais les nouvelles initiatives doivent compléter et non dupliquer ou remplacer les décennies de coopération régionale menées par des civils établis par le biais de l'accord subsidiaire du traité de Niue, de l'agence des pêches du Forum, du centre régional de surveillance des pêches et du travail de pointe mené dans la région en matière de connaissance du domaine maritime et de lutte contre la pêche illicite non déclarée et non réglementée. Ces réalisations doivent être renforcées et non éclipsées par des approches qui centralisent l'autorité, dupliquent les systèmes existants,
brouille la distinction entre coopération civile et militaire ou transfère le contrôle des institutions appartenant aux pays du Pacifique, indique le communiqué. Ils ont également appelé à la prudence concernant les propositions de traité de sécurité régionale. Enfin, nous encourageons une réflexion approfondie sur les propositions visant à institutionnaliser ou à codifier davantage l'architecture de sécurité émergente de la région, notamment par le biais d'un traité de sécurité régionale. Ces propositions doivent être comprises dans le contexte de l'agenda de sécurité plus large qui se développe actuellement dans toute la région et en parallèle avec notre cadre juridique existant. Les anciens ont déclaré que le traité de Rarotonga devait rester une pierre angulaire de la paix dans le Pacifique. Le traité de Rarotonga était chèrement acquis. Il ne constitue pas simplement un instrument juridique, ni une base sur laquelle de nouveaux accords de sécurité peuvent automatiquement s'appuyer, mais une expression durable des valeurs du Pacifique et de notre engagement collectif en faveur de la paix. Il convient de le renforcer et non de le réorienter ou de l'affaiblir par des processus qui, par inadvertance, restreignent la souveraineté du Pacifique ou intègrent des dispositifs de sécurité avant que leur implication plus large n'ait été pleinement prise en compte. Le communiqué indique que la paix régionale doit s'attaquer aux causes profondes de l'insécurité. On ne peut pas bâtir un océan de paix sur la base d'un programme de sécurité étroit. La paix est indissociable de la justice climatique et des forces qui engendrent l'insécurité dans le Pacifique. Le changement climatique, la dépendance aux énergies fossiles, les industries extractives, la militarisation, l'héritage nucléaire, les violences sexistes et le déni du droit à l'autodétermination. Ce sont là les défis auxquels tout véritable programme de paix dans le Pacifique doit faire face, indique le communiqué. La Chine procède à des essais de missiles à longue portée dans le Pacifique Sud, une initiative que l'Australie condamne comme étant déstabilisatrice pour la région. La Chine a procédé à un essai de missiles à longue portée dans le Pacifique Sud quelques heures seulement après la signature d'un accord défense entre l'Australie et les Fidji, provoquant la condamnation de Canberra et des dirigeants régionaux. La ministre australienne des Affaires étrangères, Penny Wong, a déclaré que l'essai de missiles était déstabilisant pour la région, tandis que son homologue néo-zélandais, Winston Peters, l'a qualifié de profondément préoccupant. Un communiqué de la marine chinoise indique qu'un sous-marin nucléaire a lancé lundi un missile stratégique transportant une ogive de simulation d'entraînement, ajoutant qu'il avait atterri avec précision dans la zone maritime désignée. Ce tir d'essai de missiles s'inscrit dans le cadre de l'entraînement militaire annuel de la Chine et les pays concernés ont été informés à l'avance, a déclaré le porte-parole Wang Ziameng dans un communiqué publié sur WeChat. Le ministère chinois de la Défense n'a pas confirmé si un missile balistique intercontinental ICBM avait été utilisé lors de l'essai de lundi. Le lieu exact de l'essai était inconnu. Le gouvernement néo-zélandais a déclaré avoir été informé du lancement prévu plusieurs heures à l'avance et a précisé que le tir avait eu lieu dans la zone exempte d'armes nucléaires du Pacifique Sud. Ce test est intervenu quelques heures seulement après la signature par l'Australie et les Fidji d'une importante alliance de défense engageant chaque pays à venir en aide à l'autre en cas d'attaque. L'alliance dite Océan de Paix est ouverte à d'autres pays à l'avenir s'inscrit dans le cadre des efforts déployés par l'Australie pour approfondir ses liens dans le Pacifique et contrer les tentatives de Pékin d'étendre son influence dans la région. Malcolm Davis, analyste principal en matière de défense à l'Institut australien de politique stratégique, était certain que le moment choisi pour cet essai n'était pas une coïncidence. Ce test indique clairement que la Chine utilisera la force militaire
militaire ou la menace de la force militaire pour tenter d'intimider et de contraindre les petits États du Pacifique à ne pas rechercher de relations plus étroites avec l'Australie, a-t-il déclaré. Le ministre adjoint australien des Affaires étrangères, Matt Tittlewaite, a déclaré à l'ABC que le gouvernement ne croyait pas qu'il y ait un lien entre l'annonce de l'alliance et l'essai. Mais une autre source au sein du gouvernement fédéral a déclaré au Guardian qu'elle pensait que ces événements étaient liés. Le ministère chinois des Affaires étrangères a déclaré que le lancement n'était dirigé contre aucun pays ou cible spécifique. Les opérations de lancement concernées se sont déroulées en toute sécurité, de manière standardisée et professionnelle. Il est à espérer que les pays concernés n'interpréteront pas cela de façon excessive, a déclaré le porte-parole Mao Ning aux journalistes. L'ambassade de Chine en Australie n'a pas répondu aux commentaires. Le premier ministre australien par intérim, Richard Marles, a déclaré que la Chine n'avait informé son pays que lundi de son intention de procéder à un essai de missiles à longue portée dans la région Pacifique et que, selon certaines informations, il s'agissait d'un engin à capacité nucléaire doté d'un ogive factice. La Chine nous a informé de son intention de procéder à cet essai, a déclaré Marles lors d'une conférence de presse lundi après-midi. Il s'agit d'un essai de missiles à longue portée et nous sommes très préoccupés par toute action qui compromet la stabilité, la paix et la sécurité du Pacifique, a-t-il déclaré. Tittlewaite a déclaré que l'Australie était profondément préoccupée et avait déjà fait part de ses préoccupations au gouvernement chinois, tant à Pékin qu'à Canberra. À mon avis, les motivations qui sous-tendent cette action relèvent de la compétence du gouvernement chinois. Je pense que le peuple australien et d'ailleurs les peuples du Pacifique aimeraient connaître ses motivations, a déclaré Tittlewaite. Dans un communiqué, le gouvernement japonais a déclaré avoir tenté de convaincre la Chine de ne pas procéder au tir de missiles d'essai et avoir exprimé de vives inquiétudes face à l'activité militaire croissante de la Chine. Wang a déclaré qu'elle laissait à la Chine le soin de s'exprimer sur ses intentions, mais que l'Australie était au courant de la présence d'un groupe de travail chinois dans la région depuis un certain temps. L'Australie a clairement fait savoir à la Chine que nous considérons cela comme un facteur de déstabilisation pour la région, a déclaré Mme Wang depuis les Fidji où elle voyageait avec le Premier ministre Anthony Albanese. L'Australie a clairement indiqué que cette proposition, cet essai proposé, s'inscrit dans le contexte d'un renforcement militaire rapide de la Chine qui marque de transparence et de garantie quant à ses intentions, contrairement aux attentes de la région. Les dirigeants du Forum des États du Pacifique ont clairement indiqué qu'ils souhaitent que le Pacifique soit un océan de paix. Nous estimons que ce test est incompatible avec cet objectif. Wang n'a pas confirmé si l'Australie avait été informée de la capacité nucléaire potentielle de missiles. Lundi après-midi, elle a déclaré que l'Australie avait été informée que l'essai aurait lieu dans les prochaines 24 heures. Le test aurait eu lieu à peu près au même moment. S'exprimant lundi soir sur les ondes d'ABC, Mme Wang a indiqué que les attachés de défense australiens à Pékin et les responsables à Canberra avaient été informés par leurs homologues chinois plus tôt dans la journée. Les autorités australiennes ont transmis la position du gouvernement, a-t-elle précisé. Wang a déclaré qu'elle comptait aborder la question de cet essai lors de ses prochaines rencontres officielles avec les représentants chinois. À une époque marquée par la compétition et les affrontements, les actes déstabilisateurs peuvent mener à des erreurs d'appréciation, à des conséquences que nous ne souhaitons pas, a-t-elle déclaré. La Chine a procédé pour la dernière fois un essai de missiles balistiques intercontinentaux en 2024, un événement rare et qui a mis en évidence les capacités militaires croissantes du pays. Les données de Starboard Maritime Intelligence, une société néo-zélandaise de suivi des navires, ont révélé la présence de 3 navires chinois de suivi par satellite positionnés dans tout le Pacifique. 2 navires ont quitté la Chine vers le 25 juin et se trouvent actuellement près des États fédérés de Micronésie. Le 3e a quitté la Chine
début mai et à Keisuva, la capitale des Fidji. Ces navires transportent de grandes antennes paraboliques utilisées pour suivre les lancements de missiles et autres activités spatiales et se trouvent probablement dans le Pacifique pour collecter des données sur l'essai de missiles que la Chine aurait notifié au gouvernement de la région de prévoir dans les prochaines 24 heures, a déclaré Mark Douglas, analyste chez Starboard. Remarquant les horaires de départ des navires chinois, il a ajouté cette test a été planifié de longue date. Cela dit, le fait que cette notification ait été faite le lendemain de la signature de l'alliance pour un océan de paix entre l'Australie et les Fidji est pour le moins intéressant. L'Australie et les Fidji renforcent leurs relations avec une alliance. L'Australie et puis les Fidji ont conclu une nouvelle alliance de défense, ce qui constitue une victoire diplomatique majeure pour Anthony Albanese face à la Chine en matière d'influence dans le Pacifique. Le Premier ministre a officialisé l'accord entre les Fidji et l'Australie en tant que quatrième allié régional lors d'une cérémonie de signature avec son homologue Sitiveni Rabuka à la State House de Suva. Fidji. L'Alliance Océan de Paix et l'accord de l'Union Bobali rejoignent la liste des accords finalisés par le gouvernement albanais avec les nations du Pacifique. L'Australie a conclu des pactes de défense mutuelle avec les États-Unis, la Nouvelle-Zélande et la Papouasie-Nouvelle-Guinée appelé traité Puk-Puk et qui entre en vigueur ce mercredi. Les principales dispositions de la nouvelle alliance signée donc avec l'Australie et les Fidji, article 5, consultation en cas d'événement lié à la sécurité qui menace la souveraineté, la paix ou la stabilité d'une partie. Les parties se consultent à la demande de toute partie et examinent s'il convient de prendre des mesures face à cette menace. Article 6, défense mutuelle. Chaque partie reconnaît qu'une attaque armée contre l'une des parties dans le Pacifique serait dangereuse pour la paix et la sécurité des autres ainsi que pour la sécurité du Pacifique et déclare qu'elle agirait pour faire face aux dangers communs conformément à ses procédures internes. Le document précise également que cette nouvelle alliance est ouverte aux autres nations du Pacifique, bien que la BC ait été informée que seules les nations du Pacifique disposant d'armes permanentes pourraient être incluses, Tonga, Nouvelle-Zélande et puis Fidji. Mais il est déjà clair que ce document jouera un rôle clé dans la tentative du gouvernement de tisser un réseau de traités de sécurité avec les nations de la région afin de renforcer sa position stratégique. Cette alliance renforce l'engagement de l'Australie et des Fidji en faveur d'une région pacifique prospère et sûre, a déclaré le ministère australien des Affaires étrangères. Le présent traité a pour objet de reconnaître et d'affirmer l'engagement des parties à protéger leur souveraineté, à garantir leurs intérêts mutuels en matière de défense et de sécurité et à contribuer à la stabilité et à la sécurité du Pacifique, s'appelle l'accord. Albanese a remercié Rabuka pour son accueil chaleureux et pour avoir honoré l'Australie. Nos pays partagent des liens culturels et humains très forts, comme en témoigne la présence aujourd'hui des représentants de la nation Yolngu du nord de l'Australie, a-t-il déclaré. Notre partenariat est solide, de ma famille et la vôtre, Vinaka, donc dit M. Rabuka. Albanese est arrivé au Fidji dimanche soir. Afin de renforcer les relations clés de l'Australie dans la région, Albanese accueillera également les dirigeants de la Papouasie-Nouvelle-Guinée et des Tonga Brisbane à l'occasion du dernier match du Stade of Origin. À l'issue de sa visite au Fidji, Albanese se rendra aux îles Salomon pour rencontrer son homologue Matthew Well, les deux pays ayant convenu de poursuivre les discussions sur un accord de sécurité. Lors de sa visite à Honiara mardi, Albanese participera donc aux célébrations du 48e anniversaire de l'indépendance des îles Salomon. Ce voyage fait suite à la conclusion d'un accord très attendu de 500 millions de dollars, soit 346 millions de dollars américains avec Vanuatu, appelé l'accord de Nakamal. Au titre de cet accord, Port Vila a accepté de fermer la porte aux bases militaires étrangères sur son territoire. Ces accords
noire constitue un élément clé d'une tentative visant à contrer l'influence chinoise dans le Pacifique. Plus tard dans la semaine, Albanès se rendra à Melbourne pour rencontrer le premier ministre indien Narendra Modi. Modi participera jeudi à un important événement communautaire au Marvel Stadium où des dizaines de milliers de membres de la diaspora indienne sont attendus. L'AFP va promouvoir le modèle de formation policière australien dans le Pacifique afin de réduire les coûts pour l'ONU. Un modèle de police fédérale australienne pourrait permettre de former les casques bleus des Nations Unies en quelques semaines et non en plusieurs mois, tandis qu'un nouveau bloc de police du Pacifique est conçu pour répondre aux préoccupations croissantes en matière de sécurité régionale. La commissaire de police fédérale australienne, Chrissy Barrett, défendra les deux positions cette semaine alors que l'Australie accueille pour la première fois à New York le sommet des chefs de police des Nations Unies UNCOPS. Le commissaire Barrett, qui doit également rencontrer le directeur du FBI, Kash Patel, et la chef de la police de New York, Jessica Tisch, discutera de la coopération en matière de lutte contre le terrorisme et du renforcement du rôle de l'Australie dans la police internationale. Le chef de la police australienne défendra l'idée qu'un modèle de formation plus simple et plus agile pour l'ONU est possible sans abaisser les exigences, en citant le succès de l'Australie dans la formation de 100 policiers de tout le Pacifique l'année dernière. Cette annonce intervient une semaine après que l'ONU ait réduit son budget de maintien de la paix à 5,1 milliards de dollars américains pour 2026-2027, soit une baisse de 10% dans un contexte de questions persistantes sur la viabilité financière de ces missions de maintien de la paix. Quand on parle de programme allégé, on entend un programme mis en œuvre en 5 semaines au lieu de plusieurs mois, dira le commissaire Barrett mercredi lors de son discours devant une délégation de police représentant plus de 140 pays. Lorsque nous disons un plus abordable, nous entendons un modèle que les États membres peuvent réellement maintenir année après année et non un modèle qui met à rude épreuve un budget de maintien de la paix déjà sous pression. L'an dernier, l'ONU a été contrainte de réduire ses effectifs de maintien de la paix de 25% faute de financement. Le commissaire Barrett a déclaré que le modèle australien permettrait à davantage de pays de disposer d'agents opérationnels pour l'ONU et de pérenniser les opérations de maintien de la paix menées par la police. 50 officiers supplémentaires seront formés dans le cadre de la deuxième phase du programme Pacifique fin juillet, une autre session étant prévue début 2027. Le commissaire s'efforcera également de consolider le soutien à PACPOL, un nouveau bloc policier dans le Pacifique afin de garantir la souveraineté et la sécurité dans la région. L'une de mes priorités est de défendre les points de vue et le rôle des chefs de police des îles du Pacifique qui souhaitent avoir davantage voix au chapitre dans les forums internationaux sur les questions de sécurité qui concernent leur région, déclara-t-elle dans son discours. Une décision sera également prise en octobre par les chefs de police du Pacifique quant à la création d'un nouveau bloc PACPOL. Cela permettra d'établir collectivement des priorités et de parler d'une seule voix lors des forums mondiaux et régionaux. Contrairement à de nombreuses régions, le Pacifique ne dispose pas d'un organisme intergouvernemental spécialisé de coopération policière et répressive pour faciliter le partage de renseignements et démanteler la criminalité transnationale organisée. Un accord bilatéral de sécurité et de police conclu entre la Chine et les îles Salomon en 2022, garantissant à la Chine le droit d'envoyer des forces de police et des forces armées, ainsi que de se réapprovisionner auprès des îles, a accru les inquiétudes concernant l'influence croissante de Pékin. En 2024, l'Australie a engagé 190 millions de dollars, soit 131 millions de dollars américains pour la force de police royale des îles Salomon et a créé un nouveau centre de formation de police dans la capitale Honiara. Ces dernières semaines, le premier ministre des îles Salomon, Matthew Well, a manifesté un soutien croissant à la formation d'un accord régional de sécurité à l'échelle du Pacifique. En plus des accords conclus avec Tuvalu, Nauru et la Papouasie-Nouvelle-Guinée,
Royaume-Uni, l'Australie vise un nouveau traité de sécurité avec les îles Salomon. Les négociations sur le traité ont débuté le mois dernier et Well a également confirmé que son gouvernement réexaminerait l'accord avec la Chine. Le Premier ministre Well, Premier ministre Salomone, qui exhorte l'Indonésie à poursuivre le dialogue et à réduire les tensions en Papouasie occidentale. Le Premier ministre des îles Salomon, Matthew Well, a appelé le gouvernement indonésien à prendre des mesures constructives pour réduire les tensions en Papouasie occidentale. Cela inclut l'examen de mesures de démilitarisation et la mise en place d'un processus de dialogue inclusif et crédible. Le Premier ministre souligne l'importance de s'attaquer à la situation des droits de l'homme et de reconnaître les aspirations légitimes du peuple de Papouasie occidentale. Well a déclaré que cela inclut leur désir d'autodétermination par des moyens pacifiques et légaux. Il a souligné que ces aspirations devaient être dûment reconnues et qu'un processus solide et crédible devait être mis en place pour y répondre. Une paix durable ne peut être atteinte que par le dialogue, le respect mutuel et l'engagement à défendre les droits de l'homme, a déclaré le Premier ministre Well. Le Premier ministre Well a également exprimé sa profonde inquiétude face aux informations faisant état d'une escalade de la violence, condamnant fermement le meurtre de civils innocents ainsi que celui du pilote américain. La protection des vies civiles doit rester primordiale et toutes les parties doivent faire preuve de la plus grande retenue, a-t-il déclaré. Le Premier ministre a également exprimé son inquiétude face à ce qui semble être une politique continue d'augmentation du nombre de militaires indonésiens en Papouasie-Occidentale. Il avertit qu'une militarisation accrue risque d'exacerber les tensions plutôt que de les résoudre. La paix ne peut être obtenue par la force. L'Indonésie ne peut espérer atteindre la stabilité en tentant d'imposer son contrôle par la violence, a-t-il ajouté. Le Premier ministre Well a réaffirmé l'engagement des îles Salomon à soutenir le dialogue pacifique, la stabilité régionale et le respect des droits de l'homme. L'envoyé américain affirme que les ressources minérales des îles Cook sont une priorité absolue. Le nouvel ambassadeur des États-Unis en Nouvelle-Zélande et auprès de plusieurs nations insulaires du Pacifique a déclaré vendredi que la sécurisation des ressources minérales des fonds marins des îles Cook était une priorité absolue et que la volonté de la Chine d'étendre son influence dans le Pacifique comportait des risques pour les petits États insulaires. Jared Novelli, ambassadeur des États-Unis en Nouvelle-Zélande, aux îles Cook, à Niue et au Samoa, a déclaré lors d'une conférence de presse que les minéraux critiques étaient devenus une priorité absolue au cours de l'année écoulée. Lors des réunions d'information que j'ai reçues en octobre et novembre de l'année dernière, la question des minéraux critiques était plutôt reléguée au second plan, a déclaré Novelli. Si l'on se projette jusqu'en février ou mars de cette année, les minéraux critiques et en particulier dans les îles Cook figure parmi mes priorités absolues, a-t-il déclaré. Washington a fait de la sécurisation des minéraux critiques une priorité stratégique dans sa volonté de réduire sa dépendance aux chaînes d'approvisionnement dominées par la Chine et de soutenir les industries de la défense et des énergies propres. Les eaux des îles Cook renferment des gisements de nodules polymétallique recherché pour la fabrication de batteries et d'autres technologies et le gouvernement a autorisé l'exploration mais pas l'extraction commerciale. En février, les îles Cook et les États-Unis ont signé un accord cadre non contraignant sur la recherche en minéraux critiques et la sécurité de la chaîne d'approvisionnement, notamment en ce qui concerne les minéraux des grands fonds marins des îles Cook. Un accord d'exploration et de recherche a également été signé avec la Chine. Novelli, un homme d'affaires du Missouri, est propriétaire d'une équipe sportive et est premier ambassadeur des États-Unis aux îles Cook, a déclaré qu'il prévoyait de passer du temps dans le pays et qu'il rechercherait à présenter des entreprises américaines susceptibles de contribuer à l'extraction des minéraux. Le gouvernement des îles Cook n'a pas immédiatement répondu à notre demande de commentaire. Il a également déclaré qu'il estimait nécessaire d'avertir
dire, les pays du Pacifique de faire preuve de prudence dans leurs relations avec Pékin. La Chine n'a jamais caché son désir d'établir une base dans le Pacifique et d'y étendre sa présence, a-t-il déclaré, ajoutant que les nations insulaires devaient comprendre ce qu'est un piège de la dette et que des conditions peuvent y être attachées. Ces dernières années, la Chine est devenue un acteur majeur dans la région, notamment dans le financement du développement, les ports, les aéroports et les télécommunications, et a recherché à renforcer son rôle dans les domaines militaires, policiers, de la connectivité numérique et des médias. Pékin affirme que ses relations dans la région reposent sur le respect mutuel et visent à apporter des avantages aux populations du Pacifique. Novelli a déclaré qu'il étudiait également des moyens de soutenir les économies du Pacifique au-delà de l'aide, notamment en réduisant le coût des envois de fonds. Il est arrivé en Nouvelle-Zélande la semaine dernière et a présenté ses lettres de créance au gouverneur général néo-zélandais mercredi, avant d'organiser la réception annuelle de l'ambassade le 4 juillet. Novelli a déclaré que Washington a respecté le rôle de la Nouvelle-Zélande dans le Pacifique Sud, notamment en matière de coopération de défense, mais a ajouté que les partenaires devaient investir davantage dans la sécurité. Il est important que vous accordiez autant d'importance à votre défense que nous en accordons à la vôtre, a-t-il déclaré, reprenant la politique américaine envers ses partenaires et alliés du monde entier. Novelli arrive à un moment où l'opinion des Néo-Zélandais sur les États-Unis s'est dégradée. Un sondage réalisé en juin par la Fondation Asie-Nouvelle-Zélande a révélé que pour la première fois en 10 ans, il considérerait Washington comme une menace plus importante que la Chine. Mais Novelli a déclaré que ce n'était pas quelque chose qu'il avait constaté lors de ses visites dans le pays et qu'il semble y avoir une camaraderie très amicale entre les Américains et les Néo-Zélandais. Concernant la politique néo-zélandaise de dénucléarisation qui restreint les visites de navires à propulsion nucléaire ou armés d'armes nucléaires, Novelli a déclaré que toute modification relevait de la compétence de Wellington, mais qu'il souhaiterait voir un porte-avions américain faire escale dans le port d'Auckland. J'aimerais vraiment avoir l'opportunité de travailler avec la Nouvelle-Zélande sur ce projet, a-t-il déclaré.

On retrouvera l'ami John Natanga à partir de 18h pour la rediffusion du journal du Pacifique que vous venez de suivre. Il est 15h passé de 36 minutes sur Jido Radio, je vous annonce les différents sujets à traiter pour le journal du soir. Voici les grands titres. Transport, Air Calin sécurise le financement de son premier bus à 350-900 sans recours aux finances publiques calédoniennes. Dixit, un communiqué de la compagnie. Renouvellement des instances du pays. Demain, vendredi, élection du bureau du Congrès et de la commission permanente. Les non-indépendantistes annoncent une alliance avec l'éveil océanien lors d'une conférence de presse ce jeudi matin. Un engagement pour la présidence des institutions du pays. Et enfin, actualité dans la région, renforcement des relations Australie-Fidji en matière de défense. Rendez-vous à 16h30 avec le journal du soir réalisé par Romain Méhoun.

Bonjour Kanaki, bonjour mon beau pays et bonjour à tous. Branchés sur le 97.4, bonjour du 4 boulevard Vauban, c'est Hélène qui vient de prendre l'antenne en cette fin de journée sur la fréquence. J'espère que ça va en ce jour des copains, ce jeudi 9 juillet 2026. Enfin, en cette fin de journée, plutôt en cet après-midi. Aujourd'hui, nous fêtons les Hermelines, Hermine, mais aussi les Amandine. Belle fête à vous. Le prénom Amandine vient du latin et signifie aimable. Encore une belle fête à toutes les Amandines du pays. Aussi au natif de ce jour, de ce jeudi 9 juillet, on vous souhaite un bel anniversaire. Longue vie et profitez bien de votre jour.

Comme toujours, je vous annonce le programme pour cette fin de journée sur le 97.4. À 15h45, on retrouve la voix des jeunes avec l'écho des émotions. On parlera du travail en équipe. À 16h, on s'envole pour le pays Otmawap et l'émission Ronfi ou Bahara avec la chronique en langue préparée par l'Académie des langues Kanak. Pour ce jour des copains, ce quatrième jour de la semaine, ce sera le conte du rat et de la poule sultane en langue Chaach de Pueblo. À 16h20, on retrouve les bulletins météo émis par Météo France. À 16h30, ce sera en information avec Romain Méhoun et le journal du soir. À 17h05, on continuera en information avec le radioservice, la lecture des avis des décès et celle des communiqués.

Voilà pour ce début de programme, mais comme toujours, on s'accompagne tranquillement avec les différents programmes prévus pour cette fin de journée sur les 97.4. Nous, avant de retrouver la voix des jeunes avec l'écho des émotions de la nature, on part avec KBB, Kunoe Boys Band, Tammy Haman. Belle écoute.

0: Il est 15h45 sur Djido Radio. On retrouve la voix des jeunes avec l'écho de la nature. Aujourd'hui, nous parlons du travail en équipe. Belle écoute.
1: Bienvenue dans l'écho des émotions. 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
2: Arike, moi c'est Pierre. Je vais te parler de la sécurité psychologique. On parle beaucoup d'intelligence collective ces derniers temps. Pour qu'un groupe crée une vraie valeur ajoutée, il lui faut un ingrédient secret trop souvent oublié. La sécurité psychologique, c'est tout simplement le droit de dire une bêtise sans être jugé. C'est le droit de dire « je ne sais pas » ou « je ne suis pas d'accord ». Si chacun reste sur la défensive par peur du ridicule ou du conflit, l'intelligence collective devient une simple chambre d'écho où tout le monde hoche la tête par conformisme. Pour collaborer efficacement, il faut savoir s'accorder, exactement comme les instruments d'un orchestre. Cela demande de l'écoute active, c'est-à-dire écouter pour comprendre et non pas pour répondre. Alors, lors de votre prochaine session d'équipe, posez-vous la question. Est-ce que nous sommes en train de travailler ensemble ou simplement de travailler à côté les uns les autres ?
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Et il est 15h52 sur Jido. Ils vous attendent déjà. Du côté de la place des Cocotiers, le Nord a pris place. Au jeudi, chez du centre-ville. De Poya à Belep, les communes du Nord sont descendues chez les bras chargés de spécialités gourmandes, de produits de la mer, de la terre, de plantes, de créations artisanales pour cette nouvelle édition. Du jeudi, du centre-ville. Au programme, jusqu'à 18h. Danse traditionnelle avec Boulan Belep. La troupe de Nekliaïch Poya, atelier tressage, sculpture avec l'association Bouédé, l'association pour la réhabilitation du patrimoine de Doneva du côté de Wailou. Des concerts prévus, dégustation de saucisses avec les jumeaux de Pointe-Dimier, de saucissons de poulet de chez Nonos, de Coné, de miel avec caramiel qui nous viennent de Koumak, de produits de saison avec les saveurs de Méchin, de Kouawa. Et de l'igname, dis-moi, qui vient de Calagomen. Sans oublier les animations autour du crabe, du café et du cacao, qui vient de Pointe-Dimier. Et bien sûr, il y a eu aussi le défilé chez des couturières du Nord. Ça continue, le jeudi du centre-ville, le jeudi du Nord, sur la place des Cocotiers. À 16h est prévue la danse traditionnelle avec la troupe de Belep, Boulan. À 16h30, la dégustation de saucisses, comme je vous l'avais dit précédemment, juste avant, avec la boucherie chez Les Jumeaux. Et bien sûr, à 17h, un concert de clôture est prévu avec le groupe Egedan, qui vient de Poya. Tous sur la place des Cocotiers, avec le jeudi du Nord. Et encore salutations à toutes les communes du Nord qui se sont déplacées. Sur le sud. Nous on continue en musique. Pour la suite, c'est à 16h. On sera avec l'émission Ronfi Ouvahara et la chronique en langue préparée par l'Académie des langues Kanak pour le pays Otmawap.

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1: Pour ce quatrième jour de la semaine en pays Otmawap, nous retrouvons avec l'émission Renvi Ouvahara et la chronique en langue préparée par la LK, le conte du rat et de la poule sultane en langue Chaach. En Pouibou, belle écoute.

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1: Bosu Suevi Kop, bonjour et bienvenue dans l'émission Khofi Uvakara, préparée par l'ALK Hotmawa. Durant les trois derniers jours, nous avons entendu des sujets autour de la littérature orale. En effet, nous avons partagé deux contes sur les oiseaux. L'un en émi avec la tourterelle et le corbeau, et l'autre en élément avec le courlis et la mouette. Nous avons également entendu un témoignage de vie en langue boiteau de Hujo, à vous. Et aujourd'hui, encore une fois, nous avons l'honneur d'écouter un conte en langue tchatch de Puevo. C'est Imelda qui a l'honneur de nous conter ce conte, celui du rat et de la poule sultane. Nous l'écoutons.
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0: 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jour le sultan lui dit mais si on allait faire une petite partie de pêche, si on allait à la pêche. Et le rat lui dit mais oui mais pourquoi ça va, tu as des ailes, mais moi comment vais-je faire pour me rendre là-bas au platier, sur le platier là-bas à Tindia. Et après une idée lui vient à la tête, il dit ah, écoute, je vais, on va couper tous ces cannes à sucre. Et puis le sultan l'aide à couper tous les cannes à sucre pour fabriquer un radeau. Fabrique le radeau, il descend le, voilà, longe la rivière Pebo, il se rend sur le platier là-bas à Tindia. Et une fois arrivé sur le platier, ben, la poule sultane elle s'éloigne pour pêcher, elle pêche en s'éloignant. Comme c'est de la mare, elle descendait, ben, elle suit la mare en descendant là, vers le bout du plateau de Tindia. Quand on rat, lui, il tourne à côté du rat, il fait sa pêche, mais voilà, il revient avec les produits de la pêche qu'il a pu trouver. Et on va dire vers 10h30, 11h par là, il a faim et puis il regarde autour de lui, il dit que les coquillages, il ne peut pas les manger tout cru. Et il se met à manger le canne à sucre qui lui servait de radeau. Il mange, mange jusqu'à qu'elle a tout mangé, parce que la poule sultane, ils ne sont pas pour pêcher. Et elle revient en même temps que la marée, elle remonte. Elle avance, elle vient vers le rat. Elle arrive et elle se rend compte que le radeau n'est plus là. Elle lui demande, mais où est passé notre radeau? Tu ne l'as pas bien surveillé. Et le rat a dit, mais non, en fait, je l'ai mangé parce que j'avais très très faim. Et puis la poisson a dit, ah oui, tu l'as mangé, mais moi, ça va, j'ai des airs pour me rendre là où on habite. Mais toi, comment tu vas faire maintenant? Alors moi, je vais te laisser là. Je pars. Débrouille-toi. Et voilà. Sur ces monts, bah, la poule sultane, elle part, elle s'envole. Elle se rend là au fond de la rivière, là où ils habitent. Et le rat, il demeure sur place. Et puis la mare qui commence à monter, elle monte, elle monte. Et le rat qui se met à sangloter. Parce que voilà, il sait que bah, la mare, elle monte, après, il va se noyer. Et il pleure, il pleure, il pleure, il pleure. Et puis, après, il entend une voix. Bah, mais qu'est-ce que tu fais là? Pourquoi pleures-tu? C'est le poulpe qui sort de sa cachette et qui parle au rat. Et le rat lui répond, mais je pleure parce que j'ai mangé mon troulé canassou qui nous servait de radeau. Et la poule sultane, elle est rentrée là où elle a avalé. Et moi, je reste là, mais voilà, la marée, elle monte. Le poulpe lui dit, allez, ben viens, monte sur mon dos. Et le rat, il saute sur le dos du poulpe. Et voilà, le poulpe se met à nager, nager, nager, jusqu'à ce qu'ils arrivent vers le milieu de, on va dire, milieu du parcours, depuis le platier jusqu'au rivage. Et puis, il entend rire, le rat qui rit. Et puis, il fait ce petit rire-là. Le poulpe lui demande, mais pourquoi ris-tu? Et le rat lui dit, non, je ris parce que voilà, je vois le rivage, on va bientôt arriver. Et ils avancent encore. Et une deuxième fois, le rat se met à rire. Et le poulpe lui demande encore, mais qu'est-ce qu'il y a de si drôle? Pourquoi tu ris tout le temps? Non, je rigole parce que voilà, je vois la terre ferme, là, ça y est, bientôt on arrive. Ils avancent jusqu'à ce qu'ils arrivent au bord du rivage. Et le rat se met à sauter en lâchant le même rire là. Et le poulpe lui demande, mais pourquoi tu ris? Passe un coup de tentacule là sur ta tête là. Et quand le poulpe il a mis une de ses tentacules sur sa tête, il a senti qu'il y avait quelque chose de gluant, de mou, et puis voilà, il y avait une odeur aussi. Et il s'est rendu compte qu'en fait le rat quand il riait, mais il était en train de lâcher ses crottes sur sa tête. Et il s'est mis à sa poursuite. Ils se sont poursuivis à terre jusqu'à un endroit où ils ont trouvé un pied de miaouli. Et le rat, il grimpe sur le pied de miaouli et le poulpe, ben, là, avec ses tentacules, ben, il le suit. Et arrivé là-haut, ben, le rat, il a vu que le poulpe, il a pu monter le pied de miaouli. Il a cassé une des branches. Le miaouli, là, c'était après les fleurs, il a donné les fruits. Il s'est mis à fouetter les tentacules du poulpe. Fouetter les tentacules. Et puis après, il redescend, il se poursuit encore. Il court jusqu'à un endroit, il trouve un trou. Au-dessus de ce trou là, ben, y avait l'herbe là, qui chez nous on appelle maloche, qui est tranchante. Et puis le rat il rentre dans ce trou là. Et quand le poulpe il arrive pour le coincer, pour rentrer ses tentacules, il se fait couper une des tentacules par cette herbe là, maloche. Et puis voilà, comme il avait très mal, ben, il a abandonné la poursuite et le rat a fini par rester dans son trou. C'est pour ça que tout aujourd'hui, jusqu'à nos jours, ben, le rat il se cache dans les trous. Il fait des trous pour se cacher. Et puis que le poulpe, ben voilà, il a une tentacule qui est plus courte que les autres. Et puis si on regarde bien les tentacules, ben dessus, il y a des petits boutons là qu'on voit. Voilà. Et bon, tout ce qui ressemble au fruit de Niaouli sec. Voilà, mon histoire s'arrête là. À quelqu'un d'autre de raconter la suite.
1: Je remercie l'intervenante qui nous a joliment conté cette histoire. On se donne rendez-vous demain à la même heure pour une nouvelle rencontre autour de la littérature orale avec la langue Yuangan. Merci à tous de votre attention.
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3: Olé, la prochaine chronique en langue préparée par l'Académie des langues kanak en pays Otmawap, on se donne rendez-vous demain pour un dernier jour en pays Otmawap. Rendez-vous demain à partir de 6h30 sur les ondes. Nous, on va rester du côté de Pueblo avec le collectif Jimuka et le titre Yep.

0: le collectif Djemouka avec le titre Yep. Ça tombe bien, le collectif Djemouka sera en concert du côté de Ponériouin ce week-end, du côté de Neouta, Naboudi, pour le concert de musique. À leur côté, vous trouverez le groupe Wadema, Népicha, le groupe Weda, Otita, le Messager, le groupe Djapa, ainsi que le groupe Yona. Le concert débutera à 20h samedi, ce 11 juillet, pour s'achever au lever du jour, dimanche matin à 6h. L'entrée est à 1500 francs. Il y aura de la restauration sur place et l'alcool est interdit. Voilà pour la petite pépite. Nous, on retrouve tout de suite les bulletins météo établis par Météo France.
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Voici le bulletin de ce jour, ce 9 juillet 2026 à 15h52, heure locale. Vigilance jaune avec forte houle sur la façade ouest de Pouya à l'île des Pins ainsi qu'à Marie pour une houle de sud à sud-sud-ouest voisine des 3 mètres. Voyons cette nuit, les nuages deviennent progressivement plus nombreux sur la façade ouest où de rares averses circulent. Ailleurs, le ciel est plus dégagé, généralement peu nuageux sur l'est et passagèrement nuageux sur les Loyautés. Le vent de secteur sud faiblit entre 10 et 15 nœuds, localement autour de 15 nœuds aux pointes de la Grande Terre et entre 5 et 10 nœuds sur l'est. En fin de nuit, et il souffle autour de 10 nœuds, voire variable faible sur la côte est. Les températures minimales sont stables, comprises entre 10 et 15 degrés, voire parfois moins de 10 degrés aux îles et dans l'intérieur. Près du littoral, elles atteignent localement 17 à 19 degrés. Voilà tout ce que l'on peut dire concernant les quelques prévisions météo. Prudence et vigilance en ces temps de vigilance, tout simplement. Restez connectés aux différentes sources d'informations pour rester toujours à l'écoute. Nous, on continue en musique. À 16h30, on sera avec Romain Méhoun pour le journal du soir. Nous, on repart avec Mahatouf, Mouakstouf Remix. Belle écoute.

0: C'est l'heure de retrouver le point d'information préparé par Romain Mioun. Belle écoute à tous.
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3: Bonsoir Kanaki et merci d'être avec nous pour notre édition de la soirée. Bienvenue à celles et ceux qui viennent de se caler sur la RDK. Pour commencer notre journal, un communiqué de Erkalin. Erkalin dans ce communiqué écrit avoir, je cite, franchi ce lundi 6 juillet 2026 une étape majeure de son développement en signant les accords de financement de son premier Airbus A350-900 avec un pôle bancaire conduit par le groupe BPCE Natixis CIB. Cette signature intervient quelques jours après la confirmation par l'État de l'éligibilité de l'opération au dispositif de défiscalisation outre-mer, sécurisant définitivement cet investissement stratégique. Grâce à ce montage financier associant établissements bancaires internationaux calédoniens, investisseurs privés et soutien fiscal de l'État, Erkalin finance intégralement son premier Airbus A350-900 sans mobilisation des financements publics de la Nouvelle-Calédonie. Il démontre ainsi la confiance accordée à la compagnie, à sa stratégie et à sa solidité financière et concrétise l'ambition d'Erkalin de moderniser sa flotte long courrier au service de la connectivité et du développement économique du territoire. Dans son communiqué, Erkalin précise, je cite, que le financement est construit sur trois piliers, un prêt bancaire octroyé par un pôle bancaire mené par le groupe BPCE Natixis CIB, chef de file aux côtés de la Banque calédonienne d'investissement, de la Banque de Nouvelle-Calédonie, de la BRED et par le CIC, les fonds propres Erkalin, une aide de l'État sous forme de défiscalisation de 8,4 milliards de francs CFP, la participation de ces établissements de premier plan et de l'État témoigne de la confiance portée à la stratégie de développement de la compagnie et à la robustesse de son modèle économique. L'une des caractéristiques majeures de cette opération réside dans son mode de financement. En effet, l'acquisition du premier Airbus A350-900 a été entièrement structuré sans solliciter de participation financière de la Nouvelle-Calédonie, que ce soit sous forme de participation financière, de garantie bancaire ou de contribution exceptionnelle de la Nouvelle-Calédonie, précise le communiqué. Les premières études relatives au financement des Airbus A350-900 avaient été engagées dès 2023 à la suite de la décision du conseil d'administration d'acquérir deux appareils. À la suite des événements de mai 2024, ce schéma financier a été entièrement réadapté afin de garantir la réalisation du projet sans solliciter les finances publiques du territoire, illustrant la capacité d'Erkalin à adapter sa stratégie tout en préservant les intérêts de la Nouvelle-Calédonie. Le premier Airbus A350-900 sera livré en décembre 2026 et le second mi-2028. Ces appareils de nouvelle génération constitueront un véritable saut capacitaire et technologique pour Erkalin, ses clients et l'économie calédonienne. Comparativement au Airbus A330neo actuellement exploité sur les lignes long courrier, l'A350-900 offre plus de 15% de capacité fret et passagers, une consommation de carburant réduite de 25%, un rayon d'action accru et un niveau de confort passager renforcé. Ils permettront ainsi de renforcer la desserte entre la Nouvelle-Calédonie, le Pacifique, l'Asie et l'Europe, de soutenir le développement économique et touristique conçu pour assurer la desserte Nouméa Bangkok-Paris. L'Airbus A350-900 constituera un outil industriel majeur au service de la connectivité du territoire et de son développement. Fin de citation de ce communiqué d'Erkalin. institutions poursuivent Virginie Rufnak au Congrès, Mila Kulotokumuli au gouvernement. À quelques heures d'un rendez-vous institutionnel majeur, les premières alliances sont désormais scellées. Les loyalistes, le Rassemblement et l'Éveil océanien ont officialisé ce jeudi matin un accord de gouvernance destiné à aborder unis l'installation des nouvelles institutions et à peser sur les futures élections internes. On écoute les précisions de Naed Wamai.
4: Oui, en effet, les loyalistes, le Rassemblement et l'Éveil océanien ont donc officialisé ce jeudi 9 juillet dans une conférence de presse un accord de gouvernance destiné à assurer une majorité stable au Congrès et au futur gouvernement pour toute la mandature jusqu'en 2031. Cette alliance prévoit donc de proposer Virginie Rufnak à la présidence du Congrès lors de l'élection du vendredi 10 juillet, donc demain, et Mila Kulotokumuli à la tête du futur gouvernement. Les trois formations affirment avoir trouvé un compromis durable malgré leurs divergences sur l'avenir institutionnel. L'Éveil océanien qui ne reconduit pas son alliance passée, donc rappelez-vous, donc avec l'UC et FLNKS, l'Éveil océanien qui met en avant également la divergence au sein du camp indépendantiste, tandis que pour Mila Kulotokumuli, les non-indépendantistes priorise la relance économique. Je vous propose de l'écouter. Mila Kulotokumuli, président de l'Éveil océanien.
5: Non, mais les premières discussions qu'on a eues, c'est vrai que on porte des programmes très différents. On prend un programme où on veut une meilleure répartition de la richesse, essayer de gommer la fracture sociale qui existe dans notre pays, remettre un peu plus de justice sociale. Et ils sont sur une relance de l'économie, de l'attractivité. En vérité, on a atterri sur un principe assez simple. Pour répartir de la richesse, il faut en créer. Et donc, on ne peut pas répartir quelque chose qu'on ne crée pas. Et donc, on ne peut pas non plus avoir une économie stable dans un pays fracturé. Et donc, c'est ça qui nous... C'est le poteau central, au fait, de la gouvernance. Et le deuxième poteau central, c'est on fait un accord de gouvernance pour réformer notre pays. Vu que sur l'avenir institutionnel, on a des positionnements là qui sont très très divergents. On considère qu'à ce stade-là, au l'heure où on se parle, les conditions de stabilité dans le bloc indépendantiste ne sont pas totalement réunies. On a vu les difficultés qu'il y a au sein du FLNKS depuis la sortie du Palika et de l'UPM. On a vu aussi les difficultés qu'il y a eu sur Bougival, Élysée Oudinot. Et puis on a vu dernièrement les émoluments organisés sur l'élection du président de la province nord et du bureau. Donc on sait qu'il y a des difficultés de stabilité à ce niveau-là. Et donc c'est ça qu'on a considéré, et que la première des forces, c'est d'avoir une stabilité. Et donc c'est ce qui nous a poussé à venir du côté du non-indépendantiste. Et moi je prends ça avec beaucoup d'humilité. Moi je veux juste être au service de mon pays et de le réformer. Nous on n'a pas d'assise politique, c'est pour ça qu'il faut prendre ça avec beaucoup d'humilité. Et pas assez de représentants ni de représentativité au Congrès pour pouvoir y prétendre. Et c'est moi, c'est ce que j'ai dit aux loyalistes. Mais la discussion s'est portée plutôt sur notre capacité qu'on a démontré ces 7 dernières années à vouloir réformer notre pays. Je crois que le choix a été fait plutôt dans ce sens-là. Donc il faut prendre tout ça avec beaucoup d'humilité et surtout... Travail. Moi, j'espère que dans ce cas de figure-là, le bloc indépendantiste, parce que c'est ce que on s'est dit encore hier, il faut réformer le pays. Ils sont aussi sur cette ligne-là, mais vraiment. Le problème, c'est pas les indépendantistes parlent aussi de la relance de l'économie. Je veux dire, il n'y a pas des sujets qui appartiennent à que la relance de l'économie et régler la facture sociale. La difficulté, c'est simplement la stabilité. C'est ça qui est fondamental pour nous, fondamental pour les Calédoniens. on ne veut pas créer cette instabilité dans ce mandat. Et donc on a considéré que dans le bloc indépendantiste, c'était quand même aujourd'hui, à l'heure où on se parle, il n'y a aucune stabilité.
4: Le bloc indépendantiste qui porte également votre projet sur le RUAM.
5: Aussi, sur le RUAM. Mais c'est pas. Les VEUCNIA et le bloc dit indépendantiste, sur le fond des réformes, on est plutôt proche. On est plutôt un peu divergent avec les loyalistes. Ok, check. Mais le plus important, c'est stabilité. Parce que si tu n'as pas de stabilité dans ton pays, tu ne sais pas comment tu avances. Et donc c'est ça qui a déterminé le choix final. Là, je pense que les militants chez nous doivent réagir exactement comme les militants chez les loyalistes. Difficile. Mais nous, on le sait. On le sait, les loyalistes le savent. Mais c'est justement ça qui fait la responsabilité, c'est qu'on arrive à passer au-dessus de tout ça. Chacun parle librement d'avenir institutionnel, mais ça ne remet pas en cause les réformes dans notre pays. Ce que j'ai appelé, moi, apprendre à vivre avec ces divergences.
4: Le député Nicolas Metzoff, pour le groupe loyaliste, défend une alliance destinée à éviter une double instabilité et à garantir une majorité capable de stabiliser les décisions locales. Il parle d'un compromis durable fondé sur une volonté commune de réformer et sur un équilibre entre économique et social. Concernant les négociations sur l'avenir institutionnel, il estime qu'elles ne pourront reprendre qu'avec une nouvelle majorité à l'Assemblée nationale et un nouveau président de la République. On écoute Nicolas Metzoff.
6: Le résultat des élections qui fait qu'à l'échelle territoriale, personne n'a de majorité, donc il a fallu composer. Donc soit il y avait une composition contre nous, soit il y avait une composition avec nous. Et nous sommes un parti de gouvernement, nous avons envie de gouverner, de porter des réformes, et donc nous n'avons pas voulu nous mettre dans l'opposition d'une majorité FLNKS Éveil Océanien. Donc nous avons proposé à l'Éveil Océanien de travailler ensemble sur un calendrier de réforme et de stabilité des institutions. C'est chose faite et donc on se répartit les rôles entre un Mila Kulo Tukumuli, président du gouvernement, 5 membres du gouvernement loyaliste et rassemblement et la présidence du congrès au rassemblement avec un bureau majoritairement composé des loyalistes et du rassemblement.
7: Donc pour pouvoir arriver à cet accord, vous avez mis vos divergences de côté, et notamment concernant l'avenir institutionnel, c'est important que ça ne rentre pas dans cet accord.
6: Bah, je pense que c'était la garantie de la réussite de l'accord, de dire que sur l'institutionnel, chacun garde sa liberté de ton. Nous restons de farouches non-indépendantistes, quand Mila Kulo Tukumuli, lui, a une lecture, on va dire, plus autonomiste de ce que doit être la Nouvelle-Calédonie. Nous, on va se concentrer sur la gestion de nos compétences aujourd'hui dans nos institutions, c'est-à-dire la santé, l'éducation, la fiscalité, la réforme de la sécurité sociale, tout ce qui relève finalement de notre pays et que nous devons gérer nous-mêmes au-delà des questions de l'avenir institutionnel. De toute façon, nous, on a toujours été très clair sur cette question d'avenir institutionnel. On ne rentrera pas en négociation pour un nouvel accord tant qu'on aura cette Assemblée nationale finalement où il n'y a pas de majorité et qui aujourd'hui est susceptible de politiser le dossier calédonien pour des raisons nationales. Donc on attend le prochain président de la République, la prochaine majorité à l'Assemblée nationale avant de discuter de l'avenir institutionnel. Nous on n'est pas des gens impolis, on est courtois et respectueux. Donc si on nous invite, on va aller, mais on ira dire qu'on ne veut pas rentrer en négociation, c'est-à-dire à dealer des choses sur l'avenir institutionnel, à faire des concessions, avant qu'il y ait un nouveau gouvernement et une nouvelle assemblée législative. Donc on va aller, évidemment, parce qu'on ne va pas refuser une invitation d'un Premier ministre, ça ne se fait pas. Par contre, on lui dira très clairement les choses, et je pense qu'on a été clair là-dessus depuis un moment déjà. Ah, je vous confirme que moi, je vais pas dire la même chose que Mila Kulo Tukumuli sur le non, pas maintenant. Nous, c'est le non, ça a été déjà dit 3 fois.
4: La première traduction concrète de cette nouvelle alliance interviendra donc dès demain matin avec l'élection du président du Congrès. Et pour être élu au premier tour, il faut atteindre la majorité absolue, c'est-à-dire 28 voix sur 54. C'est précisément le nombre dont disposent les loyalistes, le Rassemblement, avec 24 voix, et l'Éveil océanien, quatre voix qui attendent donc à s'y porter Virginie Rufnak à la présidence. La journée se poursuivra avec l'élection du bureau et de la commission permanente avec celle du gouvernement dans les prochains jours. Sachez également que dans cette conférence de presse, il a été annoncé également que l'ancienne présidente du Congrès, Velma Falahayo, prendra la commission permanente.
3: Poursuivre le Jeudi du Nord transforme le centre-ville de Nouméa en vitrine des saveurs, des cultures et des talents de la province Nord. Il fait partie des rendez-vous les plus attendus des jeudis du centre-ville, le Jeudi du Nord, qui se déroule en ce moment même à Nouméa et attire depuis ce matin des milliers de visiteurs. Plus de 700 exposants venus des communes de la province Nord présentent leurs produits, leurs savoir-faire et leurs traditions autour du thème de cette édition, la gastronomie au cœur des traditions. Fruits, légumes, artisanat, produits de la mer, plantes ou encore spécialité culinaire, le Nord est à l'honneur toute la journée dans les rues du centre-ville. Un événement préparé depuis plusieurs mois par les communes, le GIE Tourisme Province Nord, Pacific Air et la ville de Nouméa. Nous avons rencontré quelques exposants éco.
8: Je m'appelle Nero Alban, sculpteur de Waouilou. On est trois sculpteurs de Waouilou, on est venu présenter aussi notre savoir-faire qui sort de nos tribus pour montrer aux personnes aussi qu'on a des choses très importantes et des œuvres qu'on peut en faire chez nous à la tribu, pour montrer à les gens qu'on a des choses et puis on veut montrer pour nous valoriser si, en même temps aussi sur le travail qu'on fait. Le public peut trouver sur notre stand des plaisseteurs, des petits chambranles, des peignes en bois. Vous avez des petits bonhommes aussi. Et puis d'autres sculptures comme les casse-têtes aussi. Voilà. Je m'inspire beaucoup de mon identité kanak, de tout ce que nos vieux nous ont légué, par exemple les chambranles, les plaisseteurs. Et aujourd'hui, on travaille les chambranles et le presbytère, contemporain, quoi. On essaie d'évoluer toutes ces choses-là. Voilà, hier en montée, il y avait des traits que les vieux nous ont légués. Aujourd'hui, on donne un peu plus d'autres traits parce qu'on a des échanges avec la Polynésie, la Mélanésie, puis toutes ces personnes de l'Océanie, quoi. Voilà.
9: Et à Waïlou, est-ce que vous arrivez à vendre ce que vous faites?
8: Pas beaucoup, parce que les gens, ils savent qu'on est des sculpteurs, puis ça reste à la maison. Mais dès qu'on sort, c'est vrai que les gens s'intéressent. Parce que des gens d'extérieur aussi, découvrent aussi nos sculptures, notre savoir-faire, puis on est très content d'être ici, aujourd'hui, à la province Nord, jeudi de la province Nord. Voilà.
10: Je suis Madame Govalo Aro Genesia.
9: Vous venez d'où?
10: Alors nous, on est de Koumak, avec Monsieur Blum Jonathan.
9: D'accord. Alors vous avez un stand ici, ça s'appelle Produits Bien-être.
10: Natural Mood.
9: Natural Mood.
10: Moi je m'occupe que de la partie commerciale et marketing. Messieurs, ils s'occupent de la production. Mm-hmm. Lui propose alors des produits bien-être. Il y a des crèmes, des savons, une boisson détoxifiante pour purger le sang. Et on a aussi des sirops de grippe. Tout à base de produits 100% naturels. On peut pas dire que c'est 100% local parce qu'on le produit avec de l'huile d'olive. Donc on a essayé de travailler avec de l'huile de coco, sauf que la conservation, elle tient pas dans le temps. Alors en comparaison avec l'huile d'olive, la conservation, elle se tient dans le temps. Il n'y a pas de température à respecter, ni rien.
9: Une présentation, vous êtes monsieur?
11: Monsieur Blum.
9: Comment vous avez réalisé tout ça?
11: Bon, en fait, c'était avec mon ancienne femme. Elle était tombée malade, elle s'est guérie avec les plantes. Et à partir de là, elle a créé un projet qu'on a travaillé dessus ensemble depuis plusieurs années. Et maintenant, on essaie de le faire partager avec d'autres personnes qui en ont besoin aussi. Surtout dans le Nord, mais c'est un peu plus difficile d'avoir accès aux soins aussi pour nous dans le Nord. Ça fait qu'avec des petites plantes comme ça, du savoir-faire local, on essaie de partager au plus grand nombre.
9: Comment vous réalisez, c'est à base de quoi exactement, des feuilles de chenou?
11: En fait, il y a beaucoup de plantes, c'est qu'à base de plantes. On utilise aussi de la cire d'abeille, puis de l'huile d'olive, il y a beaucoup de macération. Et pour récupérer les vertus des plantes, après on en fait des crèmes pour la plupart des produits. Un peu de savon aussi, et pour les cheveux, pour le corps, aussi pour les organes internes aussi, pour nettoyer le sang, le foie, détoxifier le sang, nettoyer les intestins. Voilà.
9: D'accord. Et pour être commercialisé, est-ce que vous avez une étude dessus pour pouvoir valider?
11: Oui, il y a des études qui se font pour pouvoir valider tout ça, mais nous là, c'est un peu compliqué vu la situation dans le pays. Ça fait qu'on se déplace, on utilise le moyen des marchés pour pouvoir faire connaître, puis aussi gagner un peu d'argent pour subvenir à nos besoins aussi. Là, depuis cette semaine, on propose un service de livraison sur toute la côte Est et sur toute la côte Ouest. On essaie de se développer petit à petit aussi. Mais sinon, on est essentiellement basé dans le Nord.
9: Il y a des crèmes de quoi ?
11: Il y a des crèmes des cheveux, il y a des crèmes, là on appelle le guéritou, mais c'est pour toutes sortes de douleurs, douleurs musculaires, articulaires, mal de dents, mal de tête. Il y a des pommades. Ouais, c'est des pommades. Après il y a des crèmes et savons, c'est pour tout ce qui est problème de peau, les eczémas, les boutons, les brûlures, les choses comme ça. Après on a des boissons détoxifiantes pour nettoyer le sang, le foie, voilà, comme les vieux ils appelaient avant, la purge quoi, tu fais une cure d'une semaine, et voilà, pour trouver un peu de vitalité, un peu de forme.
9: Merci.
12: Vanessa,
9: qu'est-ce que Kawipa amène aujourd'hui pour la, le jeudi du Nord ?
12: Tous les produits des champs, il y a les ignames, les cocos, les chouchoutes, bananes, taros, vous trouvez de tout, même des pomelianes, des caramboles pour faire du jus. Il y a du sirop de pomme citerne, même aussi de l'huile de coco. Il y a aussi du piment aux pommes citernes.
9: Est-ce que c'est une bonne saison pour les ignames ?
12: Oui, bien sûr, ça y est, c'est le temps de la récolte là. Et puis, ben voilà.
9: C'est une bonne année.
12: Bonne année. D'accord. Très bonne année. Il y a des filets avec plusieurs produits dedans. C'est un peu mélangé pour que, voilà, pour les familles, les petites familles, les grandes familles, voilà.
9: Alors, depuis ce matin, est-ce qu'il y a du passage ?
12: Oui, il y a du monde, il y a du monde. Et puis, ben, c'est pas fini encore. Il y a encore beaucoup de produits. Donc, si vous êtes dans les parages, ben, passez par là. Merci à vous.
9: Merci beaucoup.
13: Bonjour madame, Patrick de la boucherie Les Jumeaux de Point-Limier.
9: Alors qu'est-ce que vous proposez au public de Nouméa ?
13: Alors nous on propose au public du sud là aujourd'hui le cerf en gelée, là c'est un nouveau produit qu'on vient de sortir qui fait un tabac et puis les gens en raffolent en tout cas. Là il y en a qui sont par exemple passés ce matin pour en récupérer pour envoyer sur Tahiti, Wallis et Futuna, voilà. Alors le cerf en gelée, ben là il est conditionné sous vide là ici, c'est un produit qui est vraiment fait maison, 100% maison, 100% pur cerf, j'insiste bien, 100% pur cerf. Voilà, si vous voulez, les gens connaissent ici la vraiment la boîte de viande, qu'on appelle ici les corned beef, etc., là, le bœuf de Waco en gelée, et là nous on a lancé vraiment le cerf en gelée. Voilà, ça se prépare comment ? Eh bien, ça, vous préparez ça avec des feuilles de chouchine. Vous allez faire revenir un oignon, ok ? Vous allez faire dorer, bien dorer. Vous posez ça dedans, vous jetez les chouchines dedans. Et je peux vous dire ça avec un richaud, il n'y a rien de meilleur. Avec un petit piment dessus. Aïe, aïe, aïe.
9: Là, je vois aussi, vous avez la charcuterie.
13: Alors, oui, on a aussi les spécialités qu'on a depuis 20 ans maintenant. Les saucisses de thon, les chipolatas de poulet aux champignons. On a la saucisse de cerf maison et aussi ben, les saucissons, les traditionnels saucissons de cerf quoi. Eh bien écoutez, on invite tout le monde à venir nous rejoindre, on est là jusqu'à 18h donc venez vite, on vous attend. Et en plus, on a amené le soleil du Nord.
9: Monsieur le directeur, qu'est-ce que le GAP propose au public ?
14: Le GAP s'il propose des ignames, des taros, et on propose du café local, café Oya, du miel Oya, confiture Oya aussi. Plein de petits produits de la côte Est et puis des gens qui font vivre l'agriculture à la tribu et puis qui ont envie de rester, faire vivre la maison là-haut, sur la côte Est.
9: D'accord. Donc les produits viennent de quel endroit exactement ?
14: Alors là, il y a des produits qui viennent de Ponérouin, il y a des produits qui viennent de Point-Dimier, il y a des produits qui viennent de Tout-Haut. Voilà, un peu de partout, de Yengen aussi. Et puis, ben voilà, on vient représenter un peu tous les... Voilà, comme j'ai dit tout à l'heure, les gens qui travaillent encore la terre là-haut et puis qui bénéficient au travers de la coopérative d'un petit revenu à la maison.
9: Et au niveau du GAPS là-haut, comment ça se passe pour le public qui passe dans le coin ?
14: À Point-Dimier ?
9: Oui.
14: Alors, à Point-Dimier, il peut venir à la coopérative où on a tous ces produits-là qu'on vend aujourd'hui. Et puis pour voilà, pour ceux qui ont besoin de renseignements, vous nous appelez directement à la coopérative au 42 72 64.
9: D'accord. Je vois qu'il y a une dégustation aussi.
14: Oui, on a prévu. Oui, il y a du café, pardon. Il y a du café aussi, si les gens veulent venir boire un café. Il y a du bon café Oya, Robusta, 100% local de la côte Est.
3: Actualité dans la région, nous vous le disions donc en titre renforcement des relations Australie-Fidji en matière de défense, les précisions de John Natanga.
15: L'Australie et puis les Fidji ont conclu une nouvelle alliance de défense, ce qui constitue une victoire diplomatique majeure pour Anthony Albanese face à la Chine en matière d'influence dans le Pacifique. Le Premier ministre a officialisé l'accord entre les Fidji et l'Australie en tant que quatrième allié régional lors d'une cérémonie de signature avec son homologue Sitiveni Rabuka à la State House de Suva, Fidji. L'alliance océan de pays et l'accord de l'Union Bobali rejoignent la liste des accords finalisés par le gouvernement albanais avec les nations du Pacifique. L'Australie a conclu des pactes de défense mutuelle avec les États-Unis, la Nouvelle-Zélande et la Papouasie-Nouvelle-Guinée appelés traité Puk-Puk et qui entre en vigueur ce mercredi. Les principales dispositions de la nouvelle alliance signée donc avec l'Australie et les Fidji, article 5, consultation en cas d'événement lié à la sécurité qui menace la souveraineté, la paix ou la stabilité d'une partie. Les parties se consultent à la demande de toute partie et examinent s'il convient de prendre des mesures face à cette menace. Article 6, défense mutuelle. Chaque partie reconnaît qu'une attaque armée contre l'une des parties dans le Pacifique serait dangereuse pour la paix et la sécurité des autres ainsi que pour la sécurité du Pacifique et déclare qu'elle agirait pour faire face aux dangers communs conformément à ses procédures internes. Le document précise également que cette nouvelle alliance est ouverte aux autres nations du Pacifique, bien que la BCI ait été informée que seules les nations du Pacifique disposant d'armes permanentes pourraient être incluses, Tonga, Nouvelle-Zélande et puis Fidji. Mais il est déjà clair que ce document jouera un rôle clé dans la tentative du gouvernement de tisser un réseau de traités de sécurité avec les nations de la région afin de renforcer sa position stratégique. Cette alliance renforce l'engagement de l'Australie et des Fidji en faveur d'une région pacifique prospère et sûre, a déclaré le ministère australien des Affaires étrangères. Le présent traité a pour objet de reconnaître et d'affirmer l'engagement des parties à protéger leur souveraineté, à garantir leurs intérêts mutuels en matière de défense et de sécurité et à contribuer à la stabilité et à la sécurité du Pacifique, stipule l'accord. Albanese a remercié Rabuka pour son accueil chaleureux et pour avoir honoré l'Australie. Nos pays partagent des liens culturels et humains très forts, comme en témoigne la présence aujourd'hui des représentants de la nation Yolngu du nord de l'Australie, a-t-il déclaré. Notre partenariat est solide, de ma famille et à la vôtre, Vinaka, donc dit Monsieur Rabuka. Albanese est arrivé au Fidji dimanche soir. Afin de renforcer les relations clés de l'Australie dans la région, Albanese accueillera également les dirigeants de la Papouasie-Nouvelle-Guinée et des Tonga Brisbane à l'occasion du dernier match du Stade of Origin. À l'issue de sa visite au Fidji, Albanese se rendra aux îles Salomon pour rencontrer son homologue Matthew Well, les deux pays ayant convenu de poursuivre les discussions sur un accord de sécurité. Lors de sa visite à Honiara mardi, Albanese participera donc aux célébrations du 48e anniversaire de l'indépendance des îles Salomon. Ce voyage fait suite à la conclusion d'un accord très attendu de 500 millions de dollars, soit 346 millions de dollars américains avec Vanuatu, appelé l'accord de Nakamal. Au titre de cet accord, Port Vila a accepté de fermer la porte aux bases militaires étrangères sur son territoire. Ces accords constituent un élément clé d'une tentative visant à contrer l'influence chinoise dans le Pacifique. Plus tard dans la semaine, Albanese se rendra à Melbourne pour rencontrer le Premier ministre indien Narendra Modi. Modi participera jeudi à un important événement communautaire au Marvel Stadium où des dizaines de milliers de membres de la diaspora indienne sont attendus.
3: Un mot de sport concernant le football, la Coupe du Monde, la France affronte le Maroc en quart de finale demain matin. Rappelons que la France et l'Argentine ont égalé le record historique de l'Italie en quart de finale de la Coupe du Monde après la victoire sud-américaine sur l'Égypte 3-2 et la qualification française face au Paraguay 1-0. Selon le site France Stat foot. Les deux sélections comptent désormais 9 qualifications pour les quarts de finale, égalant ainsi le record italien et prenant la 4e place du classement historique des nations les plus présentes à ce stade de la compétition. Le Brésil domine le classement avec 15 quarts de finale devant l'Allemagne, 14 et l'Angleterre 11. Les Bleus défieront le Maroc en quart. Je le disais donc il y a un instant, tandis que les danseurs du tango croiseront la Suisse. Rappelons que la France et l'Argentine s'étaient déjà affrontés en finale de la dernière coupe du monde au Qatar en 2022, remportée par la sélection sud-américaine au tir au but après un match nul 3-3 à l'issue du temps réglementaire et des prolongations. Enfin, à noter aussi que l'Italie a manqué la Coupe du Monde pour la 3e fois consécutive, éliminée en barrage par la Bosnie-Herzégovine au tir au but. Et enfin du volleyball pour terminer notre édition Euro U18 section sud-américaine au tir au but après un match nul 3-3 à l'issue du temps réglementaire et des prolongations. Enfin, à noter aussi que l'Italie a manqué la Coupe du Monde pour la 3e fois consécutive, éliminée en barrage par la Bosnie-Herzégovine au tir au but. Et enfin du volleyball pour terminer notre édition Euro U18 féminin de

0: étaient toujours dans la course avec une seule défaite depuis le début de la compétition. Les Bleuettes avaient prouvé qu'elles étaient à la hauteur pour leur grand retour, mais malgré ces belles promesses, une défaite contre la Bulgarie pouvait sceller leur élimination. Si demain elles dominent les Grecs, déjà éliminés, elles iront en demi-finale, rappelant qu'une jeune calédonienne, une jeune Kanak, joue avec la sélection française Marie Haiweng en pleine ascension et qui a fait une superbe partie contre la Bulgarie.
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L'essentiel de notre journal Transport, Aircalin sécurise le financement de son premier Airbus A350-900 sans recours au financement public calédonien, dit cité à communiquer de la compagnie. Le Jeudi du Nord transforme le centre-ville de Nouméa en vitrine des saveurs, des cultures et des talents de la province nord. Et enfin, renouvellement des instances du pays demain vendredi, élection du bureau du Congrès et de la commission permanente. Les non-indépendantistes annoncent une alliance avec l'éveil océanien lors d'une conférence de presse jeudi matin. Un engagement pour la présidence des institutions du pays. Et enfin, actualité dans la région, renforcement des relations Australie-Fidji en matière de défense. C'est donc la fin de notre journal. Merci de l'avoir suivi. Très bonne fin de journée sur Jido Radio.

0: 17h06 sur Jido Radio. À l'instant, c'était Junya et son dernier album, le nouvel album, le titre Lave Roots, le numéro 5. Nous, on ouvre le radio service avec la lecture des avis de décès pour la première partie.
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0: La famille Iperich Nekesh Atio. La famille Gagne T1 Iwen Dedan Uri à Arama. La famille Fainika de la Coulée. Fainika Isaac Camille ainsi que son épouse et ses enfants à Saint-Michel. Monsieur Fainika Claude et son fils Kevin. Aploum, Madame Veuve, Dioé, Virginie, ainsi que ses enfants. Madame Pousselo, Julia, ainsi que son époux et ses enfants. Monsieur Tournier, Didier et ses enfants. À Madame Diné, Lydia, son époux et leurs enfants et petits-enfants à Yengen. Au clan Euribois, Eridizi, Tevesu, Anessa, Kwea, Wailou. Aux familles Boewa, Robinson. Waburu, Kwea, Wailou. Aux familles Kapeta, Moekia, Moyatea, Kate, Buano, Maperi, Mengi, Wimon, Nibekan, Nouraro et tous ses frères de lutte à Saint-Louis. Ses amis de la Coulée et tous les enfants qui ont grandi avec lui, son filleul, Eridizi, Eli, Herman, ses neveux, Eridizi, Abel, Eridizi, Odé et leur maman, mademoiselle Panapana Marie-Rose, sa conjointe, mademoiselle Eridizi, Fanny, sa fille, Ipéré, Annie-Marianne, son beau-fils, Beinon, Eli, Brian et leurs enfants, Rakiela et Yansei. Son fils Eurydizi, Jacqueline, sa belle-fille Naporea, Ophélie et leurs enfants Tarek et Kejael ont la douleur d'annoncer le décès de leur père. Monsieur Ipéré Patrick, décès survenu à son domicile ce 6 juillet 2026 à l'âge de ses 60 ans. La veillée aura lieu au centre funéraire de Nouméa demain, vendredi 10 juillet, de 8h à 20h. La veillée reprend le lendemain, ce samedi 11 juillet, à partir de 7h. La cérémonie religieuse sera célébrée en la chapelle du centre de Nouméa ce samedi 11 juillet, à partir de 10h15. Elle sera suivie du transfert du corps à 11h vers le cimetière tribal de Saint-Louis. On aura ou aura lieu son inhumation. La famille s'excuse auprès des familles des personnes qui n'ont pu être citées.
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0: décès. On nous prie d'annoncer le décès de Madame Céléphène Ouassapa, décès survenu ce 5 juillet dans sa 87e année. Le travail coutumier se déroulera au domicile de la défunte à Rivière-Salée de 8h à 21h ce samedi 11 juillet. S'en poursuivra lors des veillées dans le salon privé du centre funéraire de Nouméa ce dimanche 12 juillet, puis ce lundi 13 juillet de 8h30 à 19h30. La cérémonie religieuse sera célébrée en la chapelle du centre ce mardi 14 juillet à 9h, suivie de l'inhumation à 10h au cimetière du 5e kilomètre. La famille s'excuse auprès des familles des personnes qui n'ont pu être citées. Cet avis est signé par Monsieur Céléphène Victor. Lucille, Maeva, Raphaël, Joseph, Marilus, Katia, Gaëtan, ses enfants, ses petits-enfants et arrière-petits-enfants vous font part du décès de Madame. Vie, France, née Gadfish, dit Francette, décès survenu ce mardi 7 juillet à Dimbéa dans sa 92e année. Une veillée se tiendra au centre funéraire de Nouméa ce vendredi 10 juillet de 8h à 20h. La veillée reprendra ce samedi 11 juillet à partir de 7h, suivie de la cérémonie en la chapelle de la morgue de Nouméa à 11h15. La crémation se fera à midi. La famille ne souhaite pas de couronne. On nous prie d'annoncer le décès de Madame Wanapo Drenane Sejo, décès survenu ce 7 juillet dans sa 77e année. Les coutumes se dérouleront au domicile familial à Auteuil ce vendredi à partir de 18h, puis ce samedi à partir de 8h jusqu'à 20h. La veillée se déroulera à la morgue de Nouméa ce dimanche, 12 juillet de 8h à 20h. Le travail coutumier se fera à Répéné, Lifou, à partir du lundi 13 juillet. Le transfert du corps se fera ce lundi 13 juillet sur Lifou par la CMI. Arrivé à Lifou prévu ce mardi, suivi de la veillée prévue mardi soir à Répéné. La cérémonie religieuse aura lieu au temple de Répéné ce mercredi 15 juillet à partir de 9h30. Suivi de l'inhumation au cimetière de Répéné. La famille s'excuse auprès des familles des personnes qui n'ont pas été citées ou prévenues. Cet avis est signé par M. Wanapo Joseph. Nicolas, Arnaud et Théo Soupadi, ses enfants, son petit-fils et ses belles-filles. Ses frères et sœurs Marie-Claire Médard, son époux et leurs enfants. Jackie Soupadi et son fils Jean Soupadi. Yannick Soupadi et ses enfants. Annie Sénégas, ses filles et son fils. Ainsi que ses neveux et nièces ont la douleur d'annoncer le décès de monsieur. Soupadi Johnny, décès survenu ce jeudi 9 juillet. Une veillée se déroulera au centre funéraire du Pont des Français ce samedi 11 juillet de 16h30 à 19h. La cérémonie religieuse sera célébrée ce même jour à partir de 17h30. La crémation se fera dans l'intimité familiale, dans le respect de ses volontés, ni fleurs ni couronne. On nous prie de vous faire part du décès de monsieur Tessier Léo, décès survenu ce 3 juillet 2026 dans sa 29e année. Une veillée aura lieu au centre funéraire de Nouméa ce vendredi 10 juillet à partir de 10h. La cérémonie se fera à la chapelle du centre. Ce vendredi 10 juillet à partir de 14h15, suivi de la crémation à 15h au centre cinéraire de Nouméa. On nous prie d'annoncer le décès de Monsieur Yéon Jean-Jacques, décès survenu ce lundi 6 juillet dans sa 51e année. Une veillée se déroulera au centre funéraire de Nouméa ce dimanche 12 juillet de 9h à 20h. La crémation se fera dans l'intimité familiale au Pont des Français, dans le respect de ses volontés, ni fleurs ni couronnes. Il y aura la présence d'une corbeille à dons. Son épouse, Madame Richard, Daniel, ses enfants Patrick, son épouse et Mario, son petit-fils Alexandre, ont la douleur d'annoncer le décès de monsieur. Radio Judo. Richard Alexandre, décès survenu ce 7 juillet 2026. Une veillée se déroule actuellement ce jeudi 9 juillet au centre funéraire de Païta. La veillée s'achève à 20h pour se poursuivre demain, vendredi 10 juillet de 8h à 13h. Une cérémonie religieuse sera célébrée à 13h en la chapelle du centre funéraire de Païta, puis sera suivi de l'inhumation à partir de 14h. On nous prie d'annoncer le décès de Béatrice Wawas di Atis, décès survenu ce vendredi 3 juillet dans sa 61e année. La veillée se fera à la morgue de Nouméa. Demain, vendredi 10 juillet, à partir de 10h jusqu'à 20h. Une deuxième veillée se poursuivra samedi matin, samedi 11 juillet, à partir de 7h. La cérémonie religieuse se déroulera ensuite en la chapelle du centre, ce samedi 11 juillet, à partir de 9h15, suivie de son inhumation au cimetière du 4e kilomètre. La famille s'excuse auprès des familles des personnes qui n'ont pu être citées.

Ainsi s'achève la première partie. C'était la lecture des avis de décès. On continue avec la deuxième partie et la lecture des communiqués.

Il y a un seul communiqué pour la deuxième partie de ce radioservice, émanant de la DASPS, signé par la directrice adjointe Bilenka Oudari. La province Nord informe la population de Canala de l'absence médicale du 6 juillet, depuis ce 6 juillet jusqu'au 4 octobre inclus. Le dispensaire se réorganise comme suite. Les consultations médicales se feront par téléconsultation, dont le planning hebdomadaire est affiché au CMS. Les soins infirmiers en matinée. Il y aura maintien des soins infirmiers, puis en après-midi, ce sera uniquement les soins programmés en rendez-vous. Les autres activités sont maintenues aux horaires habituels d'ouverture. Les urgences ne seront pas assurées en dehors des horaires d'ouverture. En cas d'urgence, veuillez contacter le SAMU, le centre 15, à savoir que le numéro est gratuit. Pour plus d'informations, contactez le CMS au 47 75 60. Je répète, le 47 75 60. La province Nord appelle la population à la plus grande prudence et vigilance.

0: Et à l'instant, on achève la deuxième partie du Radio Service avec la lecture des communiqués. Je rappelle que vous pouvez réécouter, reprendre ce Radio Service à partir de 20h15 sur les ondes. Il y a une rediffusion. Nous, on va repartir en musique. Il est 17h20 sur nos ondes. On va plutôt repartir avec les bulletins de la météo marine, émis, établi par Météo France.
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On retrouve rapidement les bulletins rédigés en ce jour, ce jeudi 9 juillet à 17h05, les bulletins de prévision marine. Pour les lagons du pays. Pour la situation générale en ce jour, anticyclone à 1030 hectopascal quasi stationnaire, parage Tasmanie avec dorsale jusqu'aux îles Samoa. Vaste dépression à 991 hectopascal au sud-est de Kermadec, se décalant vers le sud-est. Passons aux prévisions par zone valable pour cette nuit de ce jeudi 9 juillet à demain, vendredi 10 juillet. Au lagon sud, au secteur sud à sud-ouest, le vent soufflera autour des 15 à 20 nœuds, mollissant au sud jusqu'à 10 à 15 nœuds. La houle de sud-sud-ouest avoisinera les 3 mètres. Au nord de l'île des Pins et de la Havana, la houle de sud à sud-est avoisinera les 1 mètre, voire 1 mètre 5. Au lagon ouest, localement au nord de Poya, au secteur sud-sud-est, le vent soufflera autour des 15 à 20 nœuds, mollissant jusqu'à 10 nœuds à la fin. Ailleurs, au secteur sud à sud-sud-est, le vent soufflera autour des 10 à 15 nœuds. La houle de sud proche, la houle de sud sera proche des 3 mètres. Au lagon nord, au secteur sud-sud-est, le vent sera de l'ordre de 15 à 20 nœuds, mollissant jusqu'à 10 à 15 nœuds. Sur l'ouest, la houle de sud avoisinera les 2,5 mètres, voire 3 mètres. Sur l'est, la houle ne sera pas significative. Au lagon est, au secteur sud, le vent soufflera des 5 à 15 nœuds de la côte vers le large et la houle longue de sud-est avoisinera les ou sera plutôt inférieure au 1 mètre. On termine avec les prévisions du côté du lagon des Loyautés pour cette nuit. Au secteur sud à sud-est, le vent soufflera autour des 15 à 20 nœuds, mollissant jusqu'à 15 nœuds. À l'est de Marais, la houle de sud avoisinera les 2,5 mètres. Ailleurs, la houle de sud-est avoisinera les 0,5 mètres, voire 1 mètre. Et du côté des Loyautés, ce sera de rares averses. À l'instant, c'était nos quelques prévisions. Les quelques bulletins de prévision marine. Il est 17h24 sur Jido Radio. Nous, on va poursuivre en musique. Pour la suite, c'est à partir de 18h. On retrouvera l'ami John Natanga avec la rediffusion du journal du Pacifique. En attendant, nous, on repart en reggae. On repart avec Peter Tosh, Not Gonna Give Up. Belle écoute.

l'instant Max Romeo et le titre Milk and Honey. Il est 17h38 sur Jido Radio et j'espère que votre début de soirée se passe bien. Une petite pépite entre deux morceaux, ou plutôt un point entre deux morceaux. C'est une journée de repos pour la 23e édition de la Coupe du Monde de football masculine 2026 organisée par la FIFA, une compétition conjointement organisée par les États-Unis, le Canada et le Mexique. Comme je l'ai dit un peu plus tôt, c'est une journée de repos avant les quarts de finale. Je vous annonce un peu la suite dans cette compétition pour cette dernière ligne droite. Pour les quarts de finale, demain, il y aura un match prévu, la France contre le Maroc. À savoir que pour les 8 pays en quarts de finale, il y a la France, le Maroc, l'Espagne, la Belgique, la Norvège, l'Angleterre, l'Argentine et la Suisse. La question maintenant est qui va succéder aux champions du monde, qui était l'Argentine en 2022. N'oubliez pas, ça se passe demain. À 7h sur beIN Sport, le match France contre Maroc. Nous, on poursuit en musique. À 18h, on retrouve l'ami John Natanga avec la rediffusion du journal du Pacifique. On continue avec Gemma, le titre Waouh.

0: Il est 18h sur Radio Jido. On retrouve l'ami John Natanga avec la rediffusion du journal du Pacifique. Belle écoute.
1: 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Des aînés du Pacifique mettent en garde contre les influences extérieures en matière de sécurité régionale. Des personnalités du Pacifique ont averti que la concurrence géopolitique croissante redessine le paysage régional et ont appelé à ce que la sécurité du Pacifique reste fermement sous le contrôle des dirigeants du Pacifique, affirmant que les institutions régionales doivent protéger la souveraineté, la transparence et l'égalité dans la prise de décision. Les aînés du Pacifique ont déclaré que la paix dans la région a une portée plus large que la simple absence de conflit. La paix dans le Pacifique n'a jamais signifié simplement l'absence de conflit. Elle est la présence de la justice, de la dignité, du respect et de l'équilibre. Elle est la protection de nos peuples, de nos océans, de nos cultures et de l'héritage que nous laissons aux générations futures. Pour les peuples du Pacifique, la paix est indissociable de la souveraineté, de la gestion responsable, de la justice climatique et de notre responsabilité collective les uns envers les autres, ont déclaré les aînés dans un communiqué. Les sages ont déclaré que le régionalisme pacifique a toujours reposé sur la coopération entre nations souveraines. En tant qu'aînés du Pacifique, nous avons été témoins de l'évolution du régionalisme pacifique au fil des décennies. Nous avons constaté la force de nos institutions lorsqu'elles ont défendu l'égale souveraineté et l'autodétermination de chaque nation du Pacifique, renforcé le consensus et placé les intérêts collectifs de notre Pacifique bleu au-dessus des intérêts concurrents des puissances extérieures. Le régionalisme pacifique n'a jamais signifié renoncer à sa souveraineté. Il a toujours consisté pour des nations souveraines à choisir d'agir ensemble à la poursuite d'un objectif commun. Le communiqué indique que le Pacifique se trouve désormais à un tournant important. Nous pensons qu'aujourd'hui la région se trouve à un tournant décisif. Les aînés ont déclaré qu'ils s'inquiétaient du fait que les vulnérabilités de la région soient de plus en plus perçues comme des opportunités d'influence extérieure. L'intensification de la compétition géopolitique redessine le paysage du Pacifique et exige une réflexion approfondie. Nous sommes préoccupés par le fait que les vulnérabilités de nos populations, notre exposition au changement climatique, notre dépendance économique, notre isolement géographique et les défis sécuritaires soient de plus en plus exploités comme autant de leviers d'influence extérieure présentés comme des opportunités stratégiques plutôt que comme des injustices nécessitant une action collective. Au lieu de s'attaquer à leurs causes structurelles, ces vulnérabilités servent trop souvent à justifier de nouvelles formes d'intervention et de coopération en matière de sécurité. Ils ont averti qu'une telle approche affaiblissait la souveraineté du Pacifique. Lorsque la vulnérabilité devient un vecteur d'influence extérieure, la souveraineté elle-même s'en trouve amoindrie. Ce n'est pas sur cette vision que le régionalisme pacifique a été fondé. Nos institutions régionales ont été créées pour renforcer l'égalité de souveraineté et l'autodétermination de chaque nation du Pacifique par la coopération et un objectif commun et non pour créer de nouvelles voies de concentration du pouvoir ou d'exercice d'une influence sur les plus vulnérables. Les sages ont réaffirmé que le Forum des îles du Pacifique était le principal organe décisionnel de la région, mais ont déclaré qu'il devait continue à évoluer. Le Forum des îles du Pacifique demeure le lieu approprié pour la prise de décision collective régionale, mais sa légitimité doit être constamment renouvelée. À l'instar de toute institution, le Forum doit continuer d'évoluer afin de garantir un partage plus équitable du pouvoir dans la région, la transparence des processus décisionnels et la participation de tous les membres indépendamment de leur taille ou de leur influence géopolitique sur un pied d'égalité. L'avenir du régionalisme pacifique ne peut être déterminé par l'Australie, la Nouvelle-Zélande ou les grands États du Pacifique.

unique à eux seuls. Chaque membre de notre famille pacifique doit avoir voix au chapitre dans la construction de notre avenir commun. Ils ont affirmé que la gouvernance de la sécurité régionale devait rester sous l'autorité des dirigeants politiques du Pacifique. La gouvernance en matière de sécurité doit rester fermement sous l'autorité des dirigeants et ministres du Pacifique. Les experts techniques apportent une expertise essentielle, mais ils ne doivent se substituer aux leadership politique ni anticiper les décisions des gouvernements souverains. Chaque déclaration a soulevé des inquiétudes quant au rôle des chefs conjoints de la sécurité du Pacifique. Nous craignons donc que des organismes tels que les chefs conjoints de la sécurité du Pacifique, composés de fonctionnaires non élus et opérant en dehors de la structure de gouvernance officielle du Forum, ne deviennent un centre parallèle de prise de décision en matière de sécurité régionale. La sécurité du Pacifique doit demeurer véritablement pilotée par les acteurs du Pacifique et responsable devant les gouvernements et les peuples du Pacifique par le biais d'institutions créées par les dirigeants du Pacifique. Ce principe devrait guider l'élaboration de nouvelles initiatives régionales en matière de sécurité. Les sages ont déclaré que toute future architecture de sécurité régionale devrait fonctionner par le biais du Forum des îles du Pacifique. Si l'architecture de sécurité régionale doit être renforcée, elle devrait être par le biais du Forum des îles du Pacifique et lui-même. De même que la gouvernance économique du Forum repose sur les dirigeants, les ministres, les fonctionnaires et les sous-comités officiels, la sécurité régionale devrait suivre le même principe constitutionnel. Tout mécanisme de sécurité régionale devrait s'inscrire formellement dans le cadre des processus convenus par le Forum, bénéficier du soutien du secrétariat du Forum des îles du Pacifique et rendre des comptes aux dirigeants et ministres. Il ne devrait pas se développer en une structure de sécurité autonome dont l'autorité serait floue ou dont l'orientation serait définie en dehors de tout contrôle politique collectif du Pacifique. Des organismes tels que le comité des chefs conjoints de la sécurité du Pacifique devraient demeurer des mécanismes consultatifs techniques et non des piliers permanents de la gouvernance du Forum. La déclaration remettait également en question les propositions relatives à un cadre de déploiement des opérations régionales. Nous sommes préoccupés par les propositions relatives à un cadre de déploiement des opérations régionales présentées sous l'égide de l'aide humanitaire et des secours en cas de catastrophe, mais qui s'étendent aux opérations de stabilisation, au soutien aux élections et à la sécurité des événements. Bien que tout cadre régional doive en définitive être approuvé par les gouvernements du Pacifique dans le cadre des processus de forum, nous sommes préoccupés par le fait que des éléments clés et des instructions de rédaction soient élaborées avant même que les dirigeants n'aient déterminé l'objectif, la gouvernance et les responsabilités de ce cadre. La déclaration de Bowe appelle à une architecture régionale flexible et réactive. Elle ne saurait être interprétée comme un mandat en faveur d'un mécanisme de déploiement permanent unique, ni comme une prérogative des processus techniques au détriment d'un contrôle politique collectif. Les sages ont également exprimé leur inquiétude quant aux propositions visant à centraliser davantage la sécurité maritime. Nous sommes tout aussi préoccupés par les propositions visant à centraliser, à militariser et à renforcer les approches de la sécurité maritime régionale, notamment le projet Waka Moana. La coopération pacifique contre la criminalité transnationale est essentielle, mais les nouvelles initiatives doivent compléter et non dupliquer ou remplacer les décennies de coopération régionale menées par des civils établis par le biais de l'accord subsidiaire
subsidiaire du traité de Niue, de l'agence des pêches du Forum, du centre régional de surveillance des pêches et du travail de pointe mené dans la région en matière de connaissance du domaine maritime et de lutte contre la pêche illicite non déclarée et non réglementée. Ces réalisations doivent être renforcées et non éclipsées par des approches qui centralisent l'autorité, dupliquent les systèmes existants, brouillent la distinction entre coopération civile et militaire ou transfèrent le contrôle des institutions appartenant aux pays du Pacifique, indique le communiqué. Ils ont également appelé à la prudence concernant les propositions de traités de sécurité régionale. Enfin, nous encourageons une réflexion approfondie sur les propositions visant à institutionnaliser ou à codifier davantage l'architecture de sécurité émergente de la région, notamment par le biais d'un traité de sécurité régionale. Ces propositions doivent être comprises dans le contexte de l'agenda de sécurité plus large qui se développe actuellement dans toute la région et en parallèle avec notre cadre juridique existant. Les anciens ont déclaré que le traité de Rarotonga devait rester une pierre angulaire de la paix dans le Pacifique. Le traité de Rarotonga était chèrement acquis. Il ne constitue pas simplement un instrument juridique, ni une base sur laquelle de nouveaux accords de sécurité peuvent automatiquement s'appuyer, mais une expression durable des valeurs du Pacifique et de notre engagement collectif en faveur de la paix. Il convient de le renforcer et non de le réorienter ou de l'affaiblir par des processus qui, par inadvertance, restreignent la souveraineté du Pacifique ou intègrent des dispositifs de sécurité avant que leur implication plus large n'ait été pleinement prise en compte. Le communiqué indique que la paix régionale doit s'attaquer aux causes profondes de l'insécurité. On ne peut pas bâtir un océan de paix sur la base d'un programme de sécurité étroit. La paix est indissociable de la justice climatique et des forces qui engendrent l'insécurité dans le Pacifique. Le changement climatique, la dépendance aux énergies fossiles, les industries extractives, la militarisation, l'héritage nucléaire, les violences sexistes et le déni du droit à l'autodétermination. Ce sont là les défis auxquels tout véritable programme de paix dans le Pacifique doit faire face, indique le communiqué. La Chine procède à des essais de missiles à longue portée dans le Pacifique Sud, une initiative que l'Australie condamne comme étant déstabilisatrice pour la région. La Chine a procédé à un essai de missiles à longue portée dans le Pacifique Sud quelques heures seulement après la signature d'un accord défense entre l'Australie et les Fidji, provoquant la condamnation de Canberra et des dirigeants régionaux. La ministre australienne des Affaires étrangères, Penny Wong, a déclaré que l'essai de missiles était déstabilisant pour la région, tandis que son homologue néo-zélandais, Winston Peters, l'a qualifié de profondément préoccupant. Un communiqué de la marine chinoise indique qu'un sous-marin nucléaire a lancé lundi un missile stratégique transportant une ogive de simulation d'entraînement, ajoutant qu'il avait atterri avec précision dans la zone maritime désignée. Ce tir d'essai de missiles s'inscrit dans le cadre de l'entraînement militaire annuel de la Chine et les pays concernés ont été informés à l'avance, a déclaré le porte-parole Wang Ziameng dans un communiqué publié sur WeChat. Le ministère chinois de la Défense n'a pas confirmé si un missile balistique intercontinental ICBM avait été utilisé lors de l'essai de lundi. Le lieu exact de l'essai était inconnu. Le gouvernement néo-zélandais a déclaré avoir été informé du lancement prévu plusieurs heures à l'avance et a précisé que le tir avait eu lieu dans la zone exempte d'armes nucléaires du Pacifique Sud. Ce test est intervenu quelques heures seulement après la signature par l'Australie et les Fidji d'une importante alliance de défense engageant chaque pays à venir en aide à l'autre en cas d'attaque. L'alliance dite Océan de Pays est ouverte
à d'autres pays à l'avenir s'inscrit dans le cadre des efforts déployés par l'Australie pour approfondir ses liens dans le Pacifique et contrer les tentatives de Pékin d'étendre son influence dans la région. Malcolm Davis, analyste principal en matière de défense à l'Institut australien de politique stratégique, était certain que le moment choisi pour cet essai n'était pas une coïncidence. Ce test indique clairement que la Chine utilisera la force militaire ou la menace de la force militaire pour tenter d'intimider et de contraindre les petits États du Pacifique à ne pas rechercher de relations plus étroites avec l'Australie, a-t-il déclaré. Le ministre adjoint australien des Affaires étrangères, Matt Tittlewaite, a déclaré à l'ABC que le gouvernement ne croyait pas qu'il y ait un lien entre l'annonce de l'alliance et l'essai. Mais une autre source au sein du gouvernement fédéral a déclaré au Guardian qu'elle pensait que ces événements étaient liés. Le ministère chinois des Affaires étrangères a déclaré que le lancement n'était dirigé contre aucun pays ou cible spécifique. Les opérations de lancement concernées se sont déroulées en toute sécurité, de manière standardisée et professionnelle. Il est à espérer que les pays concernés n'interpréteront pas cela de façon excessive, a déclaré le porte-parole Mao Ning aux journalistes. L'ambassade de Chine en Australie n'a pas répondu aux commentaires. Le premier ministre australien par intérim, Richard Marles, a déclaré que la Chine n'avait informé son pays que lundi de son intention de procéder à un essai de missiles à longue portée dans la région Pacifique et que, selon certaines informations, il s'agissait d'un engin à capacité nucléaire doté d'un ogive factice. La Chine nous a informé de son intention de procéder à cet essai, a déclaré Marles lors d'une conférence de presse lundi après-midi. Il s'agit d'un essai de missiles à longue portée et nous sommes très préoccupés par toute action qui compromet la stabilité, la paix et la sécurité du Pacifique, a-t-il déclaré. Tittlewaite a déclaré que l'Australie était profondément préoccupée et avait déjà fait part de ses préoccupations au gouvernement chinois, tant à Pékin qu'à Canberra. À mon avis, les motivations qui sous-tendent cette action relèvent de la compétence du gouvernement chinois. Je pense que le peuple australien et d'ailleurs les peuples du Pacifique aimeraient connaître ses motivations, a déclaré Tittlewaite. Dans un communiqué, le gouvernement japonais a déclaré avoir tenté de convaincre la Chine de ne pas procéder au tir de missiles d'essai et avoir exprimé de vives inquiétudes face à l'activité militaire croissante de la Chine. Wang a déclaré qu'elle laissait à la Chine le soin de s'exprimer sur ses intentions, mais que l'Australie était au courant de la présence d'un groupe de travail chinois dans la région depuis un certain temps. L'Australie a clairement fait savoir à la Chine que nous considérons cela comme un facteur de déstabilisation pour la région, a déclaré Mme Wang depuis les Fidji où elle voyageait avec le Premier ministre Anthony Albanese. L'Australie a clairement indiqué que cette proposition, cet essai proposé, s'inscrit dans le contexte d'un renforcement militaire rapide de la Chine qui marque de transparence et de garantie et quant à ses intentions, contrairement aux attentes de la région. Les dirigeants du Forum des îles du Pacifique ont clairement indiqué et qu'ils souhaitent que le Pacifique soit un océan de paix. Nous estimons que ce test est incompatible avec cet objectif. Wang n'a pas confirmé si l'Australie avait été informée de la capacité nucléaire potentielle de missiles. Lundi après-midi, elle a déclaré que l'Australie avait été informée que l'essai aurait lieu dans les prochaines 24 heures. Le test aurait eu lieu à peu près au même moment. S'exprimant lundi soir sur les ondes d'ABC, Mme Wang a indiqué que les attachés de défense australiens à Pékin et les responsables à Canberra avaient été informés par leurs homologues chinois plus tôt dans la journée. Les autorités australiennes ont transmis la position du gouvernement, a-t-elle précisé. Wang a déclaré qu'elle comptait aborder la question de cet essai lors de ses prochaines rencontres officielles avec les représentants chinois. À une époque marquée
marquée par la compétition et les affrontements, les actes déstabilisateurs peuvent mener à des erreurs d'appréciation, à des conséquences que nous ne souhaitons pas, a-t-elle déclaré. La Chine a procédé pour la dernière fois à un essai de missile balistique intercontinental en 2024, un événement rare et qui a mis en évidence les capacités militaires croissantes du pays. Les données de Starboard Maritime Intelligence, une société néo-zélandaise de suivi des navires, ont révélé la présence de 3 navires chinois de suivi par satellite positionnés dans tout le Pacifique. 2 navires ont quitté la Chine vers le 25 juin et se trouvent actuellement près des états fédérés de Micronésie. Le 3e a quitté la Chine début mai et a quitté à Suva, la capitale des Fidji. Ces navires transportent de grandes antennes paraboliques utilisées pour suivre les lancements de missiles et autres activités spatiales et se trouvent probablement dans le Pacifique pour collecter des données sur l'essai de missiles que la Chine aurait notifié au gouvernement de la région de prévoir dans les prochaines 24 heures, a déclaré Mark Douglas, analyste chez Starboard. Remarquant les horaires de départ des navires chinois, il a ajouté ce test a été planifié de longue date. Cela dit, le fait que cette notification ait été faite le lendemain de la signature de l'alliance pour un océan de paix entre l'Australie et les Fidji est pour le moins intéressant. L'Australie et les Fidji renforcent leurs relations avec une alliance. L'Australie et puis les Fidji ont conclu une nouvelle alliance de défense, ce qui constitue une victoire diplomatique majeure pour Anthony Albanese face à la Chine en matière d'influence dans le Pacifique. Le Premier ministre a officialisé l'accord entre les Fidji et l'Australie en tant que 4e allié régional lors d'une cérémonie de signature avec son homologue Sitiveni Rabuka à la State House de Suva, Fidji. L'alliance Océan de Paix et l'accord de l'Union Bobali rejoignent la liste des accords finalisés par le gouvernement albanais avec les nations du Pacifique. L'Australie a conclu des pactes de défense mutuelle avec les États-Unis, la Nouvelle-Zélande et la Papouasie-Nouvelle-Guinée appelé traité Puk-Puk et qui entre en vigueur ce mercredi. Les principales dispositions de la nouvelle alliance signée donc avec l'Australie et les Fidji, article 5, consultation en cas d'événement lié à la sécurité qui menace la souveraineté, la paix ou la stabilité d'une partie. Les parties se consultent à la demande de toute partie et examinent s'il convient de prendre des mesures face à cette menace. Article 6, défense mutuelle. Chaque partie reconnaît qu'une attaque armée contre l'une des parties dans le Pacifique serait dangereuse pour la paix et la sécurité des autres ainsi que pour la sécurité du Pacifique et déclare qu'elle agirait pour faire face aux dangers communs conformément à ses procédures internes. Le document précise également que cette nouvelle alliance est ouverte aux autres nations du Pacifique, bien que la BCI ait été informée que seules les nations du Pacifique disposant d'armes permanentes pourraient être incluses, Tonga, Nouvelle-Zélande et puis Fidji. Mais il est déjà clair que ce document jouera un rôle clé dans la tentative du gouvernement de tisser un réseau de traités de sécurité avec les nations de la région afin de renforcer sa position stratégique. Cette alliance renforce l'engagement de l'Australie et des Fidji en faveur d'une région pacifique prospère et sûre, a déclaré le ministère australien des Affaires étrangères. Le présent traité a pour objet de reconnaître et d'affirmer l'engagement des parties à protéger leur souveraineté, à garantir leurs intérêts mutuels en matière de défense et de sécurité et à contribuer à la stabilité et à la sécurité du Pacifique, stipule l'accord. Albanese a remercié Rabuka pour son accueil chaleureux et pour avoir honoré l'Australie. Nos pays partagent des liens culturels et humains très forts, comme en témoigne la présence aujourd'hui des représentants de la nation Yolngu du nord de l'Australie, a-t-il déclaré. Notre partenariat est solide, de ma famille et à
la vôtre, Vinaka, donc dit Monsieur Rabuka. Albanès est arrivé au Fidji dimanche soir. Afin de renforcer les relations clés de l'Australie dans la région, Albanès accueillera également les dirigeants de la Papouasie-Nouvelle-Guinée des Tonga Brisbane à l'occasion du dernier match du Stade of Origin. À l'issue de sa visite au Fidji, Albanès se rendra aux îles Salomon pour rencontrer son homologue Matthew Well, les deux pays ayant convenu de poursuivre les discussions sur un accord de sécurité. Lors de sa visite à Honiara mardi, Albanès participera donc aux célébrations du 48e anniversaire de l'indépendance des îles Salomon. Ce voyage fait suite à la conclusion d'un accord très attendu de 500 millions de dollars, soit 346 millions de dollars américains avec Vanuatu, appelé l'accord de Nakamal. Au titre de cet accord, Porvila a accepté de fermer la porte aux bases militaires étrangères sur son territoire. Ces accords constituent un élément clé d'une tentative visant à contrer l'influence chinoise dans le Pacifique. Plus tard dans la semaine, Albanès se rendra à Melbourne pour rencontrer le premier ministre indien Narendra Modi. Modi participera jeudi à un important événement communautaire au Marvel Stadium où des dizaines de milliers de membres de la diaspora indienne sont attendus. L'AFP va promouvoir le modèle de formation policière australienne dans le Pacifique afin de réduire les coûts pour l'ONU. Un modèle de police fédérale australienne pourrait permettre de former les casques bleus des Nations Unies en quelques semaines et non en plusieurs mois, tandis qu'un nouveau bloc de police du Pacifique est conçu pour répondre aux préoccupations croissantes en matière de sécurité régionale. La commissaire de police fédérale australienne, Chrissy Barrett, défendra les deux positions cette semaine alors que l'Australie accueille pour la première fois à New York le sommet des chefs de police des Nations Unies UNCOPS. Le commissaire Barrett, qui doit également rencontrer le directeur du FBI, Kash Patel, et la chef de la police de New York, Jessica Tisch, discutera de la coopération en matière de lutte contre le terrorisme et du renforcement du rôle de l'Australie dans la police internationale. Le chef de la police australienne défendra l'idée qu'un modèle de formation plus simple et plus agile pour l'ONU est possible sans abaisser les exigences, en citant le succès de l'Australie dans la formation de 100 policiers de tout le Pacifique l'année dernière. Cette annonce intervient une semaine après que l'ONU ait réduit son budget de maintien de la paix à 5,1 milliards de dollars américains pour 2026-2027, soit une baisse de 10% dans un contexte de questions persistantes sur la viabilité financière de ces missions de maintien de la paix. Quand on parle de programme allégé, on entend un programme mis en œuvre en 5 semaines au lieu de plusieurs mois, dira le commissaire Barrett mercredi lors de son discours devant une délégation de police représentant plus de 140 pays. Lorsque nous disons un plus abordable, nous entendons un modèle que les États membres peuvent réellement maintenir année après année et non un modèle qui met à rude épreuve un budget de maintien de la paix déjà sous pression. L'an dernier, l'ONU a été contrainte de réduire ses effectifs de maintien de la paix de 25% faute de financement. Le commissaire Barrett a déclaré que le modèle australien permettrait à davantage de pays de disposer d'agents opérationnels pour l'ONU et de pérenniser les opérations de maintien de la paix menées par la police. 50 officiers supplémentaires seront formés dans le cadre de la deuxième phase du programme Pacifique fin juillet, une autre session étant prévue début 2027. Le commissaire s'efforcera également de consolider le soutien à PACPOL, un nouveau bloc policier dans le Pacifique afin de garantir la souveraineté et la sécurité dans la région. L'une de mes priorités est de défendre les points de vue et le rôle des chefs de police des îles du Pacifique qui souhaitent avoir davantage voix au chapitre dans les forums internationaux sur les questions de sécurité qui concernent leur région, déclara-t-elle dans son discours. Une décision sera également prise en octobre par les chefs de police du Pacifique quant à la création d'un nouveau bloc PACPOL. Cela permettra d'établir collectivement des priorités et de parler d'une seule voix lors des forums mondiaux et régionaux. Contrairement à de nombreuses régions, le Pacifique ne dispose pas d'un organisme intergouvernemental
départemental spécialisé de coopération policière et répressive pour faciliter le partage de renseignements et démanteler la criminalité transnationale organisée. Un accord bilatéral de sécurité de police conclu entre la Chine et les îles Salomon en 2022, garantissant à la Chine le droit d'envoyer des forces de police et des forces armées, ainsi que de se réapprovisionner auprès des îles, a accru les inquiétudes concernant l'influence croissante de Pékin. En 2024, l'Australie a engagé 190 millions de dollars, soit 131 millions de dollars américains pour la force de police royale des îles Salomon et a créé un nouveau centre de formation de police dans la capitale Honiara. Ces dernières semaines, le premier ministre des îles Salomon, Matthew Well, a manifesté un soutien croissant à la formation d'un accord régional de sécurité à l'échelle du Pacifique. En plus des accords conclus avec Tuvalu, Nauru et la Papouasie-Nouvelle-Guinée, l'Australie vise un nouveau traité de sécurité avec les îles Salomon. Les négociations sur le traité ont débuté le mois dernier et Well a également confirmé que son gouvernement réexaminerait l'accord avec la Chine. Le premier ministre Well, premier ministre salomonique, qui exhorte l'Indonésie à poursuivre le dialogue et à réduire les tensions en Papouasie occidentale. Le premier ministre des îles Salomon, Matthew Well, a appelé le gouvernement indonésien à prendre des mesures constructives pour réduire les tensions en Papouasie occidentale. Cela inclut l'examen de mesures de démilitarisation et la mise en place d'un processus de dialogue inclusif et crédible. Le premier ministre souligne l'importance de s'attaquer à la situation des droits de l'homme et de reconnaître les aspirations légitimes du peuple de Papouasie occidentale. Well a déclaré que cela inclut leur désir d'autodétermination par des moyens pacifiques et légaux. Il a souligné que ces aspirations devaient être dûment reconnues et qu'un processus solide et crédible devait être mis en place pour y répondre. Une paix durable ne peut être atteinte que par le dialogue, le respect mutuel et l'engagement à défendre les droits de l'homme, a déclaré le Premier ministre Well. Le Premier ministre Well a également exprimé sa profonde inquiétude face aux informations faisant état d'une escalade de la violence, condamnant fermement le meurtre de civils innocents ainsi que celui du pilote américain. La protection des vies civiles doit rester primordiale et toutes les parties doivent faire preuve de la plus grande retenue, a-t-il déclaré. Le Premier ministre a également exprimé son inquiétude face à ce qui semble être une politique continue d'augmentation du nombre de militaires indonésiens en Papouasie-Occidentale. Il avertit qu'une militarisation accrue risque d'exacerber les tensions plutôt que de les résoudre. La paix ne peut être obtenue par la force. L'Indonésie ne peut espérer atteindre la stabilité en tentant d'imposer son contrôle par la violence, a-t-il ajouté. Le Premier ministre Well a réaffirmé l'engagement des îles Salomon à soutenir le dialogue pacifique, la stabilité régionale et le respect des droits de l'homme. L'envoyé américain affirme que les ressources minérales des îles Cook sont une priorité absolue. Le nouvel ambassadeur des États-Unis en Nouvelle-Zélande et auprès de plusieurs nations insulaires du Pacifique a déclaré vendredi que la sécurisation des ressources minérales des fonds marins des îles Cook était une priorité absolue et que la volonté de la Chine d'étendre son influence dans le Pacifique comportait des risques pour les petits États insulaires. Jared Novelli, ambassadeur des États-Unis en Nouvelle-Zélande, aux îles Cook, à Niue et au Samoa, a déclaré lors d'une conférence de presse que les minéraux critiques étaient devenus une priorité absolue au cours de l'année écoulée. Lors des réunions d'information que j'ai reçues en octobre et novembre de l'année dernière, la question des minéraux critiques était plutôt reléguée au second plan, a déclaré Novelli. Si l'on se projette jusqu'en février ou mars de cette année, les minéraux critiques et en particulier dans les îles Cook figure parmi mes priorités absolues, a-t-il déclaré. Washington a fait de la sécurisation des minéraux critiques une priorité stratégique dans sa volonté de réduire sa dépendance aux chaînes d'approvisionnement dominées par la Chine et de soutenir les industries de la défense et des énergies propres. Les eaux des îles Cook renferment
des gisements de nodules polymétalliques recherchés pour la fabrication de batteries et d'autres technologies. Et le gouvernement a autorisé l'exploration, mais pas l'extraction commerciale. En février, les îles Cook et les États-Unis ont signé un accord cadre non contraignant sur la recherche en minéraux critiques et la sécurité de la chaîne d'approvisionnement, notamment en ce qui concerne les minéraux des grands fonds marins des îles Cook. Un accord d'exploration et de recherche a également été signé avec la Chine. Novelli, un homme d'affaires du Missouri, est propriétaire d'une équipe sportive et est premier ambassadeur des États-Unis aux îles Cook, a déclaré qu'il prévoyait de passer du temps dans le pays et qu'il rechercherait à présenter des entreprises américaines susceptibles de contribuer à l'extraction des minéraux. Le gouvernement des îles Cook n'a pas immédiatement répondu à notre demande de commentaires. Il a également déclaré qu'il estimait nécessaire d'avertir les pays du Pacifique de faire preuve de prudence dans leurs relations avec Pékin. La Chine n'a jamais caché son désir d'établir une base dans le Pacifique et d'y étendre sa présence, a-t-il déclaré, ajoutant que les nations insulaires devaient comprendre ce qu'est un piège de la dette et que des conditions peuvent y être attachées. Ces dernières années, la Chine est devenue un acteur majeur dans la région, notamment dans le financement du développement, les ports, les aéroports et les télécommunications, et a recherché à renforcer son rôle dans les domaines militaires, policiers, de la connectivité numérique et des médias. Pékin affirme que ses relations dans la région reposent sur le respect mutuel et visent à apporter des avantages aux populations du Pacifique. Novelli a déclaré qu'il étudiait également des moyens de soutenir les économies du Pacifique au-delà de l'aide, notamment en réduisant le coût des envois de fonds. Il est arrivé en Nouvelle-Zélande la semaine dernière et a présenté ses lettres de créance au gouverneur général néo-zélandais mercredi, avant d'organiser la réception annuelle de l'ambassade le 4 juillet. Novelli a déclaré que Washington a respecté le rôle de la Nouvelle-Zélande dans le Pacifique Sud, notamment en matière de coopération de défense, mais a ajouté que les partenaires devaient investir davantage dans la sécurité. Il est important que vous accordiez autant d'importance à votre défense que nous en accordons à la vôtre, a-t-il déclaré, reprenant la politique américaine envers ses partenaires et alliés du monde entier. Novelli arrive à un moment où l'opinion des Néo-Zélandais sur les États-Unis s'est dégradée. Un sondage réalisé en juin par la Fondation Asie-Nouvelle-Zélande a révélé que pour la première fois en 10 ans, il considérerait Washington comme une menace plus importante que la Chine. Mais Novelli a déclaré que ce n'était pas quelque chose qu'il avait constaté lors de ses visites dans le pays et qu'il semble y avoir une camaraderie très amicale entre les Américains et les Néo-Zélandais. Concernant la politique néo-zélandaise de dénucléarisation qui restreint les visites de navires à propulsion nucléaire ou armés d'armes nucléaires, Novelli a déclaré que toute modification relevait de la compétence de Wellington, mais qu'il souhaiterait voir un porte-avions américain faire escale dans le port d'Auckland. J'aimerais vraiment avoir l'opportunité de travailler avec la Nouvelle-Zélande sur ce projet, a-t-il déclaré.

On retrouvera l'ami Jonathan Ga à partir de 18h pour la rediffusion du journal du Pacifique que vous venez de suivre. Il est 15h passé de 36 minutes sur Jido Radio. Je vous annonce les différents sujets à traiter pour le journal du soir. Voici les grands titres. Transport, Air Calin sécurise le financement de son premier bus à 350-900 sans recours aux finances publiques calédoniennes. Dixit, un communiqué de la compagnie. Renouvellement des instances du pays. Demain, vendredi, élection du bureau du Congrès et de la commission permanente. Les non-indépendantistes annoncent une alliance avec l'éveil océanien lors d'une conférence de presse ce jeudi matin. Un engagement pour la présidence des institutions du pays. Et enfin, actualité dans la région, renforcement des relations Australie-Fidji en matière de défense. Rendez-vous à 16h30 avec le journal du soir réalisé par Romain Méhoun.

Bonjour Kanakish, bonjour mon beau pays et bonjour à tous. Branchés sur le 97.4, bonjour du 4 boulevard Vauban, c'est Hélène qui vient de prendre l'antenne en cette fin de journée sur la fréquence. J'espère que ça va en ce jour des copains, ce jeudi 9 juillet 2026. Enfin, en cette fin de journée, plutôt en cet après-midi. Aujourd'hui, nous fêtons les Hermines, mais aussi les Amandines. Belle fête à vous. Le prénom Amandine vient du latin et signifie aimable. Encore une belle fête à toutes les Amandines du pays. Aussi aux natifs de ce jour, de ce jeudi 9 juillet, on vous souhaite un bel anniversaire. Longue vie et profitez bien de votre jour.

Comme toujours, je vous annonce le programme pour cette fin de journée sur le 97.4. À 15h45, on retrouve la voix des jeunes avec l'écho des émotions. On parlera du travail en équipe. À 16h, on s'envole pour le pays Otmawap et l'émission Ronfi ou Bahara avec la chronique en langue préparée par l'Académie des langues Kanak. Pour ce jour des copains, ce quatrième jour de la semaine, ce sera le conte du rat et de la poule sultane en langue Chaach de Pueblo. À 16h20, on retrouve les bulletins météo émis par Météo France. À 16h30, ce sera en information avec Romain Méhoun et le journal du soir. À 17h05, on continuera en information avec le radioservice, la lecture des avis.

Il est 18h56 sur Jido Radio. Avant de tout doucement arriver au terme de la journée de programmation sur la fréquence, comme toujours, je vous délivre le programme établi par l'équipe pour cette fréquence de nuit prochaine. À 20h15, vous retrouverez la rediffusion du radioservice de 17h05. À 21h, c'est Romain Mehoun que vous suivrez pour le journal du soir. À 22h, ce sera la rediffusion de l'émission A2, réalisée ce matin par l'ami John Natanga. Et enfin, à 1h du matin, ce sera la rediffusion du journal de la mi-journée, réalisé par Nanège Wamaï. On n'oublie pas, à 2h du matin, la rediffusion du journal du soir, réalisé par Romain Mehoun. Voilà pour le programme établi pour cette fréquence de nuit sur les ondes de Jido. Demain matin, le lever d'antenne se fera avec Kenji Wiwan et nous, comme toujours, on se retrouve à partir de 15h30 sur les ondes. Avant de clôturer la journée de programmation et d'ouvrir la fréquence de nuit avec l'interlude d'Hélène, on part avec Mad Mad World de Shaggy en featuring avec Sizzla et Colibets. Belle écoute.

Eh bien, salutations à ceux qui nous ont rejoints. Entre-temps, il est 19h passé de 4 minutes. Sur la fréquence, et vous êtes toujours avec Hélène. Plus pour longtemps. Effectivement, on se retrouve pour un dernier moment sur la fréquence, pour l'interlude d'Hélène et le retour au calme. J'espère tout de même que votre journée s'est bien déroulée, que votre début de soirée, votre soirée tout simplement, se passe bien. Ensemble, nous nous retrouvons pour ce retour au calme, pour ce moment de détente, de méditation et aussi d'évasion. Et avant tout, pour commencer, on prend de bonnes habitudes. On éloigne un peu toutes ces sources de distraction. On éloigne un peu les réseaux, les écrans. On éteint nos pensées lourdes, nos préoccupations, tout ce qui pèse lourd là-haut. Et on se laisse bercer. Je vous présente Paul Éluard, de son nom de plume Eugène Grindel. Il est né à Saint-Denis en 1895 et il est mort le 18 novembre 1952 à Val-de-Marne. C'est un poète français,

Paul choisit son nom, de Paul Éluard, qui est un nom emprunté à sa grand-mère maternelle, Félicie. Monsieur Éluard adhère au dadaïsme, le mouvement dada, aussi appelé chez dadaïsme, ou simplement dada. C'est un mouvement intellectuel, littéraire et artistique du début du XXe siècle qui se caractérise par une remise en cause de toutes les conventions et contraintes idéologiques, esthétiques et politiques. Il devient l'un des piliers du surréalisme qui, lui, est un mouvement poétique, artistique du XXe siècle aussi. Issu de la révolte, incarné par le mouvement Dada. Et là, on est à la fin de la Première Guerre mondiale.

Ce soir, je vous propose Liberté, un extrait du poème Liberté, qui est un très grand poème, écrit par Paul Éluard. Belle écoute à tous.

sur mes cahiers d'écolier, sur mon pupitre et les arbres, sur le sable, sur la neige, j'écris ton nom. Sur toutes les pages lues, sur toutes les pages blanches, pierre, sang, papier ou cendres, j'écris ton nom. Sur les images dorées, sur les armes des guerriers, sur la couronne des rois, j'écris ton nom. Sur la jungle et le désert, sur les nids, sur les genêts, sur l'écho de mon enfance, j'écris ton nom. Sur les merveilles des nuits, sur le pain blanc des journées, sur les saisons fiancées, j'écris ton nom. Sur tous mes chiffons d'azur, sur les temps soleil moisi, sur le lac lune vivante, j'écris ton nom. Sur les champs, sur l'horizon, sur les ailes des oiseaux et sur le moulin des ombres, j'écris ton nom. Sur le tremplin de ma porte, sur les objets familiers, sur le flot du feu béni, j'écris ton nom. Sur toute chair accordée, sur le front de mes amis, sur chaque main qui se tend, j'écris ton nom. Sur la vitre des surprises, sur les lèvres attentives, bien au-dessus du silence, j'écris ton nom. Sur mes refuges détruits, sur mes phares écroulés, sur les murs de mon ennui, j'écris ton nom. Sur l'absence sans désir, sur la solitude nue, sur les marches de la mort, j'écris ton nom. Sur la santé revenue, sur le risque disparu, sur l'espoir sans souvenir, j'écris ton nom. Et par le pouvoir d'un mot, je recommence ma vie. Je suis née pour te connaître, pour te nommer. Liberté. Liberté de Paul Éluard.

Sur ces beaux vers, on va tout doucement se séparer. En se souhaitant, bien sûr, une belle soirée sur la meilleure des fréquences, prenez soin de vous. Pour ouvrir cette fréquence de nuit, ou plutôt pour la continuer, j'ai choisi Songe Tribal du groupe Paé, originaire de la Conception. Tout en vous souhaitant une excellente soirée, prenez soin de vous. C'était Hélène et ici s'achève ma journée.

0: La famille Iperich Nekesh Atio. La famille Gagne T1 Iwen Dedan Uri à Arama. La famille Fainika de la Coulée. Fainika Isaac Camille ainsi que son épouse et ses enfants à Saint-Michel. Monsieur Fainika Claude et son fils Kevin. Aploum, Madame Veuve, Dioé, Virginie, ainsi que ses enfants. Madame Pousselo, Julia, ainsi que son époux et ses enfants. Monsieur Tournier, Didier et ses enfants. À Madame Diné, Lydia, son époux et leurs enfants et petits-enfants à Yengen. Au clan Euribois, Euridizi, Tevesu, Anessa, Kouéa, Wailou. Aux familles Boéwa, Robinson. Waburu, Kouéa, Wailou. Aux familles Kapeta, Moekia, Moyatea, Kate, Buano, Maperi, Mengi, Wimon, Nibekan, Nouraro et tous ses frères de lutte à Saint-Louis. Ses amis de la Coulée et tous les enfants qui ont grandi avec lui, son filleul, Euridizi, Eli, Herman, ses neveux, Euridizi, Abel, Euridizi, Odé et leur maman, mademoiselle Panapana Marie-Rose, sa conjointe, mademoiselle Euridizi, Fanny, sa fille, Ipéré, Annie-Marianne, son beau-fils, Beinan, Eli, Brian et leurs enfants, Rakiela et Yansei. Son fils, Euridizi, Jacqueline, sa belle-fille, Naporea, Ophélie et leurs enfants, Tarek et Kejael, ont la douleur d'annoncer le décès de leur père. Monsieur Ipéré Patrick, décès survenu à son domicile ce 6 juillet 2026, à l'âge de ses 60 ans. La veillée aura lieu au centre funéraire de Nouméa demain, vendredi 10 juillet, de 8h à 20h. La veillée reprend le lendemain, ce samedi 11 juillet, à partir de 7h. La cérémonie religieuse sera célébrée en la chapelle du centre de Nouméa ce samedi 11 juillet à partir de 10h15. Elle sera suivie du transfert du corps à 11h vers le cimetière tribal de Saint-Louis. On aura ou aura lieu son inhumation. La famille s'excuse auprès des familles des personnes qui n'ont pu être citées.
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0: On nous prie d'annoncer le décès de Madame Séléphène Ouassapa, décès survenu ce 5 juillet dans sa 87e année. Le travail coutumier se déroulera au domicile de la défunte à Rivière-Salée de 8h à 21h ce samedi 11 juillet. S'en poursuivra lors des veillées dans le salon privé du centre funéraire de Nouméa ce dimanche 12 juillet, puis ce lundi 13 juillet de 8h30 à 19h30. La cérémonie religieuse sera célébrée en la chapelle du centre ce mardi 14 juillet à 9h, suivie de l'inhumation à 10h au cimetière du 5e kilomètre. La famille s'excuse auprès des familles des personnes qui n'ont pu être citées. Cet avis est signé par Monsieur Séléphène Victor. Lucille, Maëva, Raphaël, Joseph, Marie-Luce, Katia, Gaëtan, ses enfants, ses petits-enfants et arrière-petits-enfants vous font part du décès de Madame. Vie, France, née chez Gatfish, dit Francette, décès survenu ce mardi 7 juillet à Dimbéa dans sa 92e année. Une veillée se tiendra au centre funéraire de Nouméa ce vendredi 10 juillet de 8h à 20h. La veillée reprendra ce samedi 11 juillet à partir de 7h, suivie de la cérémonie en la chapelle de la morgue de Nouméa à 11h15. La crémation se fera à midi. La famille ne souhaite pas de couronne. On nous prie d'annoncer le décès de Madame Wanapo Drenane Séjour, décès survenu ce 7 juillet dans sa 77e année. Les coutumes se dérouleront au domicile familial à Auteuil ce vendredi à partir de 18h, puis ce samedi à partir de 8h jusqu'à 20h. La veillée se déroulera à la morgue de Nouméa ce dimanche, 12 juillet de 8h à 20h. Le travail coutumier se fera à Répéné, Lifou, à partir du lundi 13 juillet. Le transfert du corps se fera ce lundi 13 juillet sur Lifou par la CMI. Arrivée à Lifou prévue ce mardi, suivie de la veillée prévue mardi soir à Répéné. La cérémonie religieuse aura lieu au temple de Répéné ce mercredi 15 juillet à partir de 9h30, suivi de l'inhumation au cimetière de Répéné. La famille s'excuse auprès des familles des personnes qui n'ont pas été citées ou prévenues. Cet avis est signé par Monsieur Wanapo Joseph. Nicolas, Arnaud et Théo Soupadi, ses enfants, son petit-fils et ses belles-filles. Ses frères et sœurs Marie-Claire Médard, son époux et leurs enfants. Jackie Soupadi et son fils Jean Soupadi. Yannick Soupadi et ses enfants. Annie Sénégas, ses filles et son fils. Ainsi que ses neveux et nièces ont la douleur d'annoncer le décès de monsieur. Soupadi Johnny, décès survenu ce jeudi 9 juillet. Une veillée se déroulera au centre funéraire du Pont des Français ce samedi 11 juillet de 16h30 à 19h. La cérémonie religieuse sera célébrée ce même jour à partir de 17h30. La crémation se fera dans l'intimité familiale, dans le respect de ses volontés, ni fleurs ni couronne. On nous prie de vous faire part du décès de monsieur Tessier Léo, décès survenu ce 3 juillet 2026 dans sa 29e année. Une veillée aura lieu au centre funéraire de Nouméa ce vendredi 10 juillet à partir de 10h. La cérémonie se fera à la chapelle du centre. Ce vendredi 10 juillet à partir de 14h15, suivi de la crémation à 15h au centre cinéraire de Nouméa. On nous prie d'annoncer le décès de Monsieur Yéon Jean-Jacques, décès survenu ce lundi 6 juillet dans sa 51e année. Une veillée se déroulera au centre funéraire de Nouméa ce dimanche 12 juillet de 9h à 20h. La crémation se fera dans l'intimité familiale au Pont des Français, dans le respect de ses volontés, ni fleurs ni couronne. Il y aura la présence d'une corbeille à dons. Son épouse, Madame Richard, Daniel, ses enfants Patrick, son épouse et Mario, son petit-fils Alexandre, ont la douleur d'annoncer le décès de monsieur Radio Judo. Richard Alexandre, décès survenu ce 7 juillet 2026. Une veillée se déroule actuellement ce jeudi 9 juillet au centre funéraire de Païta. La veillée s'achève à 20h pour se poursuivre demain, vendredi 10 juillet de 8h à 13h. Une cérémonie religieuse sera célébrée à 13h en la chapelle du centre funéraire de Païta, puis sera suivie de l'inhumation à partir de 14h. On nous prie d'annoncer le décès de Béatrice Ouawas dit Atis, décès survenu ce vendredi 3 juillet dans sa 61e année. La veillée se fera à la morgue de Nouméa demain, vendredi 10 juillet à partir de 10h jusqu'à 20h. Une deuxième veillée se poursuivra samedi matin, samedi 11 juillet à partir de 7h. La cérémonie religieuse se déroulera ensuite en la chapelle du centre ce samedi 11 juillet à partir de 9h15, suivie de son inhumation au cimetière du 4e kilomètre. La famille s'excuse auprès des familles des personnes qui n'ont pu être citées.

Ainsi s'achève la première partie. C'était la lecture des avis de décès. On continue avec la deuxième partie et la lecture des communiqués.

Il y a un seul communiqué pour la deuxième partie de ce radioservice, émanant de la DASPS, signé par la directrice adjointe Bilenka Oudari. La province Nord informe la population de Canala de l'absence médicale du 6 juillet, depuis ce 6 juillet jusqu'au 4 octobre inclus. Le dispensaire se réorganise comme suite. Les consultations médicales se feront par téléconsultation dans le planning hebdomadaire est affiché au CMS. Les soins infirmiers en matinée. Il y aura maintien des soins infirmiers, puis en après-midi, ce sera uniquement les soins programmés en rendez-vous. Les autres activités sont maintenues aux horaires habituels d'ouverture. Les urgences ne seront pas assurées en dehors des horaires d'ouverture. En cas d'urgence, veuillez contacter le SAMU, le centre 15, à savoir que le numéro est gratuit. Pour plus d'informations, contactez le CMS au 47 75 60. Je répète, le 47 75 60. La province Nord appelle la population à la plus grande prudence et vigilance.

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1: Bonsoir Kanaki et merci d'être avec nous pour notre édition de la soirée. Bienvenue à celles et ceux qui viennent de se caler sur la RDK. Pour commencer notre journal, un communiqué de Erkalin. Erkalin, dans ce communiqué, écrit avoir, je cite, franchi ce lundi 6 juillet 2026 une étape majeure de son développement en signant les accords de financement de son premier Airbus A350-900 avec un pôle bancaire conduit par le groupe BPCE Natixis CIB. Cette signature intervient quelques jours après la confirmation par l'État de l'éligibilité de l'opération au dispositif de défiscalisation outre-mer, sécurisant définitivement cet investissement stratégique. Grâce à ce montage financier associant établissements bancaires internationaux calédoniens, investisseurs privés et soutien fiscal de l'État, Erkalin finance intégralement son premier Airbus A350-900 sans mobilisation des financements publics de la Nouvelle-Calédonie. Il démontre ainsi la confiance accordée à la compagnie, à sa stratégie et à sa solidité financière et concrétise l'ambition d'Erkalin de moderniser sa flotte long courrier au service de la connectivité et du développement économique du territoire. Dans son communiqué, Erkalin précise, je cite, que le financement est construit sur trois piliers, un prêt bancaire octroyé par un pôle bancaire mené par le groupe BPCE Natixis CIB, chef de file aux côtés de la Banque calédonienne d'investissement, de la Banque de Nouvelle-Calédonie, de la BRED et par le CIC, les fonds propres Erkalin, une aide de l'État sous forme de défiscalisation de 8,4 milliards de francs CFP. La participation de ces établissements de premier plan et de l'État témoigne de la confiance portée à la stratégie de développement de la compagnie et à la robustesse de son modèle économique. L'une des caractéristiques majeures de cette opération réside dans son mode de financement. En effet, l'acquisition du premier Airbus à 304 milliards de francs CFP. La participation de ces établissements de premier plan et de l'État témoigne de la confiance portée à la stratégie de développement de la compagnie et à la robustesse de son modèle économique. L'une des caractéristiques majeures de cette opération réside dans son mode de financement. En effet, l'acquisition du premier Airbus A350-900 a été entièrement

0: Les études relatives au financement des Airbus A350-900 avaient été engagées dès 2023 à la suite de la décision du conseil d'administration d'acquérir deux appareils. À la suite des événements de mai 2024, ce schéma financier a été entièrement réadapté afin de garantir la réalisation du projet sans solliciter les finances publiques du territoire, illustrant la capacité d'Air Calin à adapter sa stratégie tout en préservant les intérêts de la Nouvelle-Calédonie. Le premier Airbus A350-900 sera livré en décembre 2026 et le second mi-2028. Ces appareils de nouvelle génération constitueront un véritable saut capacitaire et technologique pour Air Calin, ses clients et l'économie calédonienne comparativement au Airbus A330neo actuellement exploité sur les lignes long courrier. L'A350-900 offre plus de 15% de capacité fret et passagers, une consommation de carburant réduite de 25%, un rayon d'action accru et un niveau de confort passager renforcé. Ils permettront ainsi de renforcer la desserte entre la Nouvelle-Calédonie, le Pacifique, l'Asie et l'Europe, de soutenir le développement économique et touristique. Conçu pour assurer la desserte Nouméa Bangkok-Paris, l'Airbus A350-900 constituera un outil industriel majeur au service de la connectivité du territoire et de son développement. Fin de citation de ce communiqué d'Air Calin. Institution poursuivie, Virginie Rufnak au Congrès, Mila Kulotokumuli au gouvernement. À quelques heures d'un rendez-vous institutionnel majeur, les premières alliances sont désormais scellées. Les loyalistes, le Rassemblement et l'Éveil océanien ont officialisé ce jeudi matin un accord de gouvernance destiné à aborder unis l'installation des nouvelles institutions et à peser sur les futures élections internes. On écoute les précisions de Naed Ouamaï.
1: Oui, en effet, les loyalistes, le Rassemblement et l'Éveil océanien ont donc officialisé ce jeudi 9 juillet dans une conférence de presse un accord de gouvernance destiné à assurer une majorité stable au Congrès et au futur gouvernement pour toute la mandature jusqu'en 2031. Cette alliance prévoit donc de proposer Virginie Rufnak à la présidence du Congrès lors de l'élection du vendredi 10 juillet, donc demain, et Mila Kulotokumuli à la tête du futur gouvernement. Les trois formations affirment avoir trouvé un compromis durable malgré leurs divergences sur l'avenir institutionnel. L'Éveil océanien, qui ne reconduit pas son alliance passée, donc rappelez-vous, donc avec l'UC et FLNKS, l'Éveil océanien qui met en avant également la divergence au sein du camp indépendantiste, tandis que pour Mila Kulotokumuli, les non-indépendantistes priorise la relance économique. Je vous propose de l'écouter. Mila Kulotokumuli, président de l'Éveil océanien.
2: Non, mais les premières discussions qu'on a eues, c'est vrai que on porte des programmes très différents. On prend un programme où on veut une meilleure répartition de la richesse, essayer de gommer la fracture sociale qui existe dans notre pays, remettre un peu plus de justice sociale. Et ils sont sur une relance de l'économie, de l'attractivité. En vérité, on a atterri sur un principe assez simple. Pour répartir de la richesse, il faut en créer. Et donc, on ne peut pas répartir quelque chose qu'on ne crée pas. Et donc, on ne peut pas non plus avoir une économie stable dans un pays fracturé. Et donc, c'est ça qui nous... C'est le poteau central, au fait, de la gouvernance. Et le deuxième poteau central, c'est on fait un accord de gouvernance pour réformer notre pays, vu que sur l'avenir institutionnel on a des positionnements là qui sont très divergents. On considère qu'à ce stade là au l'heure où on se parle, les conditions de stabilité dans le bloc indépendantiste ne sont pas totalement réunies. On a vu les difficultés qu'il y a au sein du FLNKS depuis la sortie du Palika et de l'UPM. On a vu aussi les difficultés qu'il y a eu sur Bougival, Élysée Oudinot. Et puis on a vu dernièrement les émoluments organisés sur l'élection du président de la province nord et du bureau. Donc on sait qu'il y a des difficultés de stabilité à ce niveau-là. Et donc c'est ça qu'on a considéré, que la première des forces, c'est d'avoir une stabilité. Et donc

0: que c'est ce qui nous a poussé à venir du côté du non-indépendantiste. Voilà. Et moi, je prends ça avec beaucoup d'humilité. Moi, je veux juste être au service de mon pays et de le réformer. Nous, on n'a pas d'assises politiques. C'est pour ça qu'il faut prendre ça avec beaucoup d'humilité. Et pas assez de représentants ni de représentativité au Congrès pour pouvoir y prétendre. Et c'est, moi, c'est ce que j'ai dit aux loyalistes. Mais la discussion s'est portée plutôt sur notre capacité qu'on a démontré ces 7 dernières années à vouloir réformer notre pays. Je crois que le choix a été fait plutôt dans ce sens-là. Donc il faut prendre tout ça avec beaucoup d'humilité et surtout travail. Moi, j'espère que dans ce cas de figure-là, le bloc indépendantiste, parce que c'est ce que on s'est dit encore hier, il faut réformer le pays. Ils sont aussi sur cette ligne-là, mais vraiment. Le problème, c'est pas les indépendantistes parlent aussi de la relance de l'économie. Je veux dire, il n'y a pas des sujets qui appartiennent à que c'est la relance de l'économie et régler la facture sociale. La difficulté, c'est simplement la stabilité. C'est ça qui est fondamental pour nous, fondamental pour les Calédoniens. On ne veut pas créer cette instabilité dans ce mandat. Et donc, on a considéré que dans le bloc indépendantiste, c'était quand même, aujourd'hui, à l'heure où on se parle, il n'y a aucune stabilité.
1: Le bloc indépendantiste qui porte également votre projet sur le RUAM.
0: Aussi, sur le RUAM. Mais c'est pas. Les VECNIA et le bloc dit indépendantiste, sur le fond des réformes, on est plutôt proche. On est plutôt un peu divergent avec les loyalistes. Ok, check. Mais le plus important, c'est stabilité. Parce que si tu n'as pas de stabilité dans ton pays, tu ne sais pas comment tu avances. Et donc c'est ça qui a déterminé le choix final. Là, je pense que les militants chez nous doivent réagir exactement comme les militants chez les loyalistes. Difficile. Mais nous, on le sait. On le sait, les loyalistes le savent. Mais c'est justement ça qui fait la responsabilité, c'est qu'on arrive à passer au-dessus de tout ça. Chacun parle librement d'avenir institutionnel, mais ça ne remet pas en cause les réformes dans notre pays. Ce que j'ai appelé, moi, apprendre à vivre avec ces divergences.
1: Le député Nicolas Metzoff, pour le groupe loyaliste, défend une alliance destinée à éviter une double instabilité et à garantir une majorité capable de stabiliser les décisions locales. Il parle d'un compromis durable fondé sur une volonté commune de réformer et sur un équilibre entre économique et social. Concernant les négociations sur l'avenir institutionnel, il estime qu'elles ne pourront reprendre qu'avec une nouvelle majorité à l'Assemblée nationale et un nouveau président de la République. On écoute Nicolas Metzoff.
2: Le résultat des élections qui fait qu'à l'échelle territoriale, personne n'a de majorité, donc il a fallu composer. Donc soit il y avait une composition contre nous, soit il y avait une composition avec nous. Et nous sommes un parti de gouvernement, nous avons envie de gouverner, de porter des réformes, et donc nous n'avons pas voulu nous mettre dans l'opposition d'une majorité FLNKS Éveil Océanien. Donc nous avons proposé à l'Éveil Océanien de travailler ensemble sur un calendrier de réforme et de stabilité des institutions. C'est chose faite et donc on se répartit les rôles entre un Mila Kulo Tukumuli, président du gouvernement, 5 membres du gouvernement loyaliste et rassemblement et la présidence du Congrès au rassemblement avec un bureau majoritairement composé des loyalistes et du rassemblement.
3: Donc pour pouvoir arriver à cet accord, vous avez mis vos divergences de côté, et notamment concernant l'avenir institutionnel, c'est important que ça ne rentre pas dans cet accord.
2: Bah, je pense que c'était la garantie de la réussite de l'accord, de dire que sur l'institutionnel, chacun garde sa liberté de ton. Nous restons de farouches non-indépendantistes, quand Mila Kulo Tukumuli, lui, a une lecture, on va dire, plus autonomiste de ce que doit être la Nouvelle-Calédonie. Nous, on va se concentrer sur la gestion de nos compétences aujourd'hui dans nos institutions, c'est-à-dire la santé, l'éducation, la fiscalité, la réforme de la sécurité sociale, tout ce qui relève finalement de notre pays et que nous devons gérer nous-mêmes au-delà des questions de l'avenir institutionnel. De toute façon, nous, on a toujours été très clair sur cette question d'avenir institutionnel. On ne rentrera pas en négociation pour un nouvel accord tant qu'on aura cette Assemblée nationale finalement où il n'y a pas de majorité et qui aujourd'hui est susceptible de politiser le dossier calédonien pour des raisons nationales. Donc on attend le prochain président de la République, la prochaine majorité à l'Assemblée nationale avant de discuter de l'avenir institutionnel. Nous, on n'est pas des gens impolis. On est courtois et respectueux. Donc si on nous invite, on va aller. Mais on ira dire qu'on ne veut pas rentrer en négociation, c'est-à-dire à dealer des choses sur l'avenir institutionnel, à faire des concessions, avant qu'il y ait un nouveau gouvernement et une nouvelle assemblée législative. Donc on va aller, évidemment, parce qu'on ne va pas refuser une invitation d'un Premier ministre, ça ne se fait pas. Par contre, on lui dira très clairement les choses, et je pense qu'on a été clair là-dessus depuis un moment déjà. Ah, je vous confirme que moi, je ne vais pas dire la même chose que Mila Kolodkoumouli sur le « non, pas maintenant ». Nous, c'est le « non », ça a été déjà dit trois fois.
1: La première traduction concrète de cette nouvelle alliance interviendra donc dès demain matin avec l'élection du président du Congrès. Et pour être élu au premier tour, il faut atteindre la majorité absolue, c'est-à-dire 28 voix sur 54. C'est précisément le nombre dont disposent les loyalistes, le Rassemblement, avec 24 voix, et l'Éveil océanien, 4 voix, qui attendent donc à s'y porter Virginie Rufnak à la présidence. La journée se poursuivra avec l'élection du bureau et de la commission permanente avec celle du gouvernement dans les prochains jours. Sachez également que dans cette conférence de presse, il a été annoncé également que l'ancienne présidente du Congrès, Velma Falahayo, prendra la commission permanente.
4: Poursuivre le Jeudi du Nord transforme le centre-ville de Nouméa en vitrine des saveurs, des cultures et des talents de la province Nord. Il fait partie des rendez-vous les plus attendus des jeudis du centre-ville, le Jeudi du Nord, qui se déroule en ce moment même à Nouméa et attire depuis ce matin des milliers de visiteurs. Plus de 700 exposants venus des communes de la province Nord présentent leurs produits, leurs savoir-faire et leurs traditions autour du thème de cette édition, la gastronomie au cœur des traditions. Fruits, légumes, artisanat, produits de la mer, plantes ou encore spécialité culinaire, le Nord est à l'honneur toute la journée dans les rues du centre-ville. Un événement préparé depuis plusieurs mois par les communes, le GIE Tourisme Province Nord, Pacific Air et la ville de Nouméa. Nous avons rencontré quelques exposants éco.
5: Je m'appelle Nero Alban, sculpteur de Waouilou. On est trois sculpteurs de Waouilou, on est venu présenter aussi notre savoir-faire qui sort de nos tribus pour montrer aux personnes aussi qu'on a des choses très importantes et des œuvres qu'on peut en faire chez nous à la tribu, pour montrer à les gens qu'on a des choses et puis on veut montrer pour nous valoriser aussi, en même temps aussi sur le travail qu'on fait. Le public peut trouver sur notre stand des presbytères, des petits chambranles, des peignes en bois. Vous avez des petits bonhommes aussi. Et puis d'autres sculptures comme les casse-têtes aussi. Voilà. Je m'inspire beaucoup de mon identité kanak, de tout ce que nos vieux nous ont légué, par exemple les chambranles, les presbytères. Et aujourd'hui, on travaille les chambres et le presbytère, contemporain, quoi. On essaie d'évoluer toutes ces choses-là. Voilà, hier, avant-hier, il y avait des traits que les vieux nous ont légués. Aujourd'hui, on donne un peu plus d'autres traits parce qu'on a des échanges avec la Polynésie, la Mélanésie, puis toutes ces personnes de l'Océanie, quoi. Voilà.
6: Et à Waïlou, est-ce que vous arrivez à vendre ce que vous faites?
5: Pas beaucoup, parce que les gens, ils savent qu'on est des sculpteurs, puis ça reste à la maison. Mais dès qu'on sort, c'est vrai que les gens s'intéressent. Parce que des gens d'extérieur aussi, découvrent aussi nos sculptures, notre savoir-faire, puis on est très content d'être ici, aujourd'hui à la province Nord, jeudi dans la province Nord. Voilà.
7: Je suis Madame Govalo Aro Genesia.
6: Vous venez d'où?
7: Alors nous, on est de Koumak, avec Monsieur Blum Jonathan.
6: D'accord. Alors vous avez un stand ici, ça s'appelle Produits Bien-être.
7: Natural Mood.
6: Natural Mood.
7: Moi je m'occupe que de la partie commerciale et marketing. Messieurs, mm-hmm. Ils s'occupent de la production. Mm-hmm. Lui propose alors des produits bien-être. Il y a des crèmes, des savons, une boisson détoxifiante pour purger le sang. Et on a aussi des sirops de grippe. Tout à base de produits 100% naturels. On peut pas dire que c'est 100% local parce qu'on le produit avec de l'huile d'olive. Donc on a essayé de travailler avec de l'huile de coco, sauf que la conservation, elle tient pas dans le temps. Alors en comparaison avec l'huile d'olive, la conservation, elle se tient dans le temps. Il n'y a pas de température à respecter, ni rien.
6: Une présentation, vous êtes monsieur?
8: Monsieur Blum.
6: Comment vous avez réalisé tout ça?
8: En fait, c'était avec mon ancienne femme. Elle était tombée malade. Elle s'est guérie avec les plantes. Et à partir de là, elle a créé un projet qu'on a travaillé dessus ensemble depuis plusieurs années. Et maintenant, on essaie de le faire partager avec d'autres personnes qui en ont besoin aussi. Surtout dans le Nord, mais c'est un peu plus difficile d'avoir accès aux soins aussi pour nous dans le Nord. Ça fait qu'avec des petites plantes comme ça, du savoir-faire local, bon, on essaie de partager au plus grand nombre.
6: Comment vous réalisez, c'est à base de quoi exactement, des feuilles de chenou?
8: Ben, en fait, il y a beaucoup de plantes, c'est qu'à base de plantes. On utilise aussi de la cire d'abeille, puis de l'huile d'olive, il y a beaucoup de macération. Et pour récupérer les vertus des plantes, et après on en fait des crèmes pour la plupart des produits. Un peu de savon aussi, et pour les cheveux, pour le corps, aussi pour les organes internes aussi, pour nettoyer le sang, le foie, détoxifier le sang, nettoyer les intestins, voilà.
6: Et pour être commercialisé, est-ce que vous avez une étude dessus pour pouvoir valider?
8: Oui, il y a des études qui se font pour pouvoir valider tout ça, mais nous là, c'est un peu compliqué vu la situation dans le pays. Ça fait qu'on se déplace, on utilise le moyen des marchés pour pouvoir faire connaître, puis aussi gagner un peu d'argent pour subvenir à nos besoins aussi. Ben là, depuis cette semaine, on propose un service de livraison sur toute la côte Est et sur toute la côte Ouest. On essaie de se développer petit à petit aussi, mais sinon on est essentiellement basé dans le Nord.
6: Il y a des crèmes de quoi?
8: Il y a des crèmes de cheveux, il y a des crèmes, là on appelle le guéritou, mais c'est pour toutes sortes de douleurs, douleurs musculaires, articulaires, mal de dents, mal de tête. Il y a
6: des pommades.
8: Après il y a des crèmes et savons, c'est pour tout ce qui est problème de peau, les eczémas, les boutons, les brûlures, les choses comme ça. Après on a des boissons détoxifiantes pour nettoyer le sang, le foie, voilà, comme les vieux ils appelaient avant, la purge quoi, tu fais une cure d'une semaine et voilà. Pour trouver un peu de vitalité, un peu de forme.
6: Merci.
9: Vanessa,
6: qu'est-ce que Kawipa amène aujourd'hui pour le jeudi du Nord?
9: Tous les produits des champs, il y a les ignames, les cocos, les chouchoutes, bananes, taro, vous trouvez de tout. Même des pomelianes, des caramboles pour faire du jus. Il y a du sirop de pomme citerne, même aussi de l'huile de coco. Il y a aussi du piment aux pommes citernes.
6: Est-ce que c'est une bonne saison pour les ignames?
9: Oui, bien sûr, ça y est, c'est le temps de la récolte là. Et puis, ben voilà.
6: C'est une bonne année.
9: Bonne année.
6: D'accord.
9: Très bonne année. Il y a des filets avec plusieurs produits dedans. C'est un peu mélangé pour que, voilà, pour les familles, les petites familles, les grandes familles. Voilà.
6: Alors, depuis ce matin, est-ce qu'il y a du passage?
9: Oui, il y a du monde, il y a du monde. Et puis, ben, c'est pas fini encore. Il y a encore beaucoup de produits. Donc, si vous êtes dans les parages, ben, passez par là. Merci à vous.
6: Merci beaucoup.
10: Bonjour, madame. Patrick de la boucherie Les Jumeaux de Point-Limier.
6: Alors, qu'est-ce que vous proposez au public de Nouméa?
10: Alors, nous, on propose au public du Sud, là, aujourd'hui, le cerf en gelée. Là, c'est un nouveau produit qu'on vient de sortir qui fait un tabac. Et puis, les gens en raffolent, en tout cas. Là, il y en a qui sont, par exemple, passés ce matin pour en récupérer, pour envoyer sur Tahiti, Wallis et Futuna. Voilà.
6: Alors,
10: le cerf en gelée, ben là, il est conditionné sous vide, là, ici. C'est un produit qui est vraiment fait maison, 100% maison, 100% pur cerf. J'insiste bien, 100% pur cerf. Voilà, si vous voulez, les gens connaissent ici vraiment la boîte de viande, qu'on appelle ici les corned beef, etc., là, le bœuf de Waco en gelée. Et là, nous, on a lancé vraiment le cerf en gelée. Voilà, ça se prépare comment? Eh bien, ça, vous préparez ça avec des feuilles de chouchine. Vous allez faire revenir un oignon, ok? Vous allez faire dorer, bien dorer. Vous posez ça dedans, vous jetez les chouchines dedans. Et je peux vous dire ça avec un richaud, il n'y a rien de meilleur. Avec un petit piment dessus. Aïe, aïe, aïe.
6: Là, je vois aussi, vous avez la charcuterie.
10: Alors, oui, on a aussi une spécialité qu'on a depuis 20 ans maintenant. Les saucisses de thon, les chipolatas de poulet aux champignons. On a la saucisse de cerf maison et aussi ben, les saucissons, les traditionnels saucissons de cerf quoi. Eh bien écoutez, on invite tout le monde à venir nous rejoindre, on est là jusqu'à 18h donc venez vite, on vous attend. Et en plus, on a amené le soleil du Nord.
6: Monsieur le directeur, qu'est-ce que le GAP propose au public?
11: Le GAP s'il propose des ignames, des taros, et on propose du café local, café Oya, du miel Oya, confiture Oya aussi. Plein de petits produits de la côte Est et puis des gens qui font vivre l'agriculture à la tribu et puis qui ont envie de rester, faire vivre la maison là-haut, sur la côte Est.
6: D'accord. Donc les produits viennent de quel endroit exactement?
11: Alors là, il y a des produits qui viennent de Ponérewin, il y a des produits qui viennent de Point-Dimier, il y a des produits qui viennent de Touhou. Voilà, un peu de partout, de Yengen aussi. Et puis, ben voilà, on vient représenter un peu tous les, voilà, comme j'ai dit tout à l'heure, les gens qui travaillent encore la terre là-haut et puis qui bénéficient au travers de la coopérative d'un petit revenu à la maison.
6: Et au niveau du GAPS là-haut, comment ça se passe pour le public qui passe dans le coin ?
11: À Pointe-Dimier ?
6: Oui.
11: Alors à Pointe-Dimier, il peut venir à la coopérative où on a tous ces produits-là qu'on vend aujourd'hui. Et puis pour voilà, pour ceux qui ont besoin de renseignements, vous nous appelez directement à la coopérative au 42 72 64.
6: D'accord. Je vois qu'il y a une dégustation aussi.
11: Oui, on a prévu. Oui, il y a du café, pardon. Il y a du café aussi, si les gens veulent venir boire un café. Il y a du bon café Oya, Robusta, 100% local de la côte Est.
4: Actualité dans la région, nous vous le disions donc en titre, renforcement des relations Australie-Fidji en matière de défense, les précisions de John Natanga.
12: L'Australie et puis les Fidji ont conclu une nouvelle alliance de défense, ce qui constitue une victoire diplomatique majeure pour Anthony Albanese face à la Chine en matière d'influence dans le Pacifique. Le Premier ministre a officialisé l'accord entre les Fidji et l'Australie en tant que quatrième allié régional lors d'une cérémonie de signature avec son homologue Sitiveni Rabuka à la State House de Suva, Fidji. L'alliance océan de pays et l'accord de l'Union Bobali rejoignent la liste des accords finalisés par le gouvernement albanais avec les nations du Pacifique. L'Australie a conclu des pactes de défense mutuels avec les États-Unis, la Nouvelle-Zélande et la Papouasie-Nouvelle-Guinée appelés traité Puk-Puk et qui entre en vigueur ce mercredi. Les principales dispositions de la nouvelle alliance signée donc avec l'Australie et les Fidji, article 5, consultation en cas d'événement liés à la sécurité qui menace la souveraineté, la paix ou la stabilité d'une partie. Les parties se consultent à la demande de toute partie et examinent s'il convient de prendre des mesures face à cette menace. Article 6, défense mutuelle. Chaque partie reconnaît qu'une attaque armée contre l'une des parties dans le Pacifique serait dangereuse pour la paix et la sécurité des autres ainsi que pour la sécurité du Pacifique et déclare qu'elle agirait pour faire face aux dangers communs conformément à ses procédures internes. Le document précise également que cette nouvelle alliance est ouverte aux autres nations du Pacifique, bien que la BC ait été informée que seules les nations du Pacifique disposant d'armes permanentes pourraient être incluses, Tonga, Nouvelle-Zélande et puis Fidji. Mais il est déjà clair que ce document jouera un rôle clé dans la tentative du gouvernement de tisser un réseau de traités de sécurité avec les nations de la région afin de renforcer sa position stratégique. Cette alliance renforce l'engagement de l'Australie et des Fidji en faveur d'une région pacifique prospère et sûre, a déclaré le ministère australien des Affaires étrangères. Le présent traité a pour objet de reconnaître et d'affirmer l'engagement des parties à protéger leur souveraineté, à garantir leurs intérêts mutuels en matière de défense et de sécurité et à contribuer à la stabilité et à la sécurité du Pacifique, stipule l'accord. Albanese a remercié Rabuka pour son accueil chaleureux et pour avoir honoré l'Australie. Nos pays partagent des liens culturels et humains très forts, comme en témoigne la présence aujourd'hui des représentants de la nation Yolngu du nord de l'Australie, a-t-il déclaré. Notre partenariat est solide, de ma famille et à la vôtre, Vinaka, donc dit Monsieur Rabuka. Albanese est arrivé au Fidji dimanche soir. Afin de renforcer les relations clés de l'Australie dans la région, Albanese accueillera également les dirigeants de la Papouasie-Nouvelle-Guinée et des Tonga Brisbane à l'occasion du dernier match du Stade of Origin. À l'issue de sa visite au Fidji, Albanese se rendra aux îles Salomon pour rencontrer son homologue Matthew Well, les deux pays ayant convenu de poursuivre les discussions sur un accord de sécurité. Lors de sa visite à Honiara mardi, Albanese Rouennaise participera donc aux célébrations du 48e anniversaire de l'indépendance des îles Salomon. Ce voyage fait suite à la conclusion d'un accord très attendu de 500 millions de dollars, soit 346 millions de dollars américains avec Vanuatu, appelé l'accord de Nakamal. Au titre de cet accord, Port Vila a accepté de fermer la porte aux bases militaires étrangères sur son territoire. Ces accords constituent un élément clé d'une tentative visant à contrer l'influence chinoise dans le Pacifique. Plus tard dans la semaine, l'Albanais se rendra à Melbourne pour rencontrer le premier ministre indien Narendra Modi. Modi participera jeudi à un important événement communautaire au Marvel Stadium où des dizaines de milliers de membres de la diaspora indienne sont attendus.
4: Un mot de sport concernant le football, la Coupe du Monde, la France affronte le Maroc en quart de finale demain matin. Rappelons que la France et l'Argentine ont égalé le record historique de l'Italie en quart de finale de la Coupe du Monde après la victoire sud-américaine sur l'Égypte 3-2 et la qualification française face au Paraguay 1-0. Selon le site France Stat Foot, les deux sélections comptent désormais 9 qualifications pour les quarts de finale, égalant ainsi le record italien et prenant la 4e place du classement historique des nations les plus présentes à ce stade de la compétition. Le Brésil domine le classement avec 15 quarts de finale devant l'Allemagne, 14 et l'Angleterre 11. Les Bleus défieront le Maroc en quart. Je le disais donc il y a un instant, tandis que les danseurs du tango croiseront la Suisse. Rappelons que la France et l'Argentine s'étaient déjà affrontés en finale de la dernière coupe du monde au Qatar en 2022, remportée par la sélection sud-américaine au tir au but après un match nul 3-3 à l'issue du temps réglementaire et des prolongations. Enfin, à noter aussi que l'Italie a manqué la Coupe du Monde pour la 3e fois consécutive, éliminée en barrage par la Bosnie-Herzégovine au tir au but. Et enfin du volleyball pour terminer notre édition Euro U18 féminin de volleyball 2026. Les jeunes françaises, les bleuettes comme on les appelle, ne sont plus qu'à quelques encablures des demi-finales. Il ne reste plus que 2 matchs avant la fin de la phase de poule de l'Euro U18 féminin de volley. Et l'équipe de France était toujours dans la course avec une seule défaite depuis le début de la compétition. Les bleuettes avaient prouvé qu'elles étaient à la hauteur pour leur grand retour. Mais malgré ces belles promesses, une défaite contre la Bulgarie pouvait sceller leur élimination. Si demain elles dominent les Grecs, déjà éliminés, elles iront en demi-finale, rappelant qu'une jeune Calédonienne, une jeune Kanak, joue avec la sélection française Marie Haiweng en pleine ascension et qui a fait une superbe partie contre la Bulgarie.
13: Le rappel des titres.

L'essentiel de notre journal Transport, Air Calin sécurise le financement de son premier Airbus A350-900 sans recours au financement public calédonien, dit que c'était un communiqué de la compagnie. Le jeudi du Nord transforme le centre-ville de Nouméa en vitrine des saveurs, des cultures et des talents de la province Nord. Et enfin, renouvellement des instances du pays demain vendredi, élection du bureau du Congrès et de la commission permanente. Les non-indépendantistes annoncent une alliance avec l'éveil océanien lors d'une conférence de presse jeudi matin. Un engagement pour la présidence des institutions du pays. Et enfin, actualité dans la région, renforcement des relations Australie-Fidji en matière de défense. C'est donc la fin de notre journal. Merci de l'avoir suivi. Très bonne fin de journée sur Djido Radio.

0: Eh bien voilà, c'était tout simplement pour vous donner une idée, C'était bien sûr pour vous donner une idée pour débuter notre émission culturelle ce matin sur les ondes de Tido Radio. Vous l'avez vous-même ressenti ce matin que c'est une émission en direct et nous recevons donc en direct dans nos studios le groupe Wasadeng, donc avec Wasadeng, voilà, excuse-moi si je prononce pas bien le nom. Mais en tous les cas, je vous laisse le soin de présenter un petit peu, de vous présenter un petit peu ce matin à tous et toutes celles qui nous écoutent ce matin à travers cette émission culturelle. Je vous laisse le soin de vous présenter.
1: Donc voilà, bonjour la Calédonie, bonjour les auditeurs, bonjour les auditrices. Donc voilà, moi je me présente Haïguéné Jacob, je viens de la tribu de Eni et je suis le leader du groupe Wasadeng Tradi. Donc avec ma fille qui est à côté, Haïguéné Marianne Léonie, aussi qui vient de la tribu de Eni. Et à côté, c'est ta frangin qui vient de la tribu de Ro, Wasumat. Donc là où ma fille, elle s'est mariée, donc je rends hommage aussi. J'ai une pensée à ma fille qui m'écoute ce matin. Donc voilà, une grande pensée à elle et puis mes deux petits-enfants. Donc voilà, le groupe s'appelle Wasadeng Tradi. Wasadeng, c'est le nom de la pointe, c'est un endroit où, dans ma tribu, où les vieux vont se reposer. Comme en face, vous avez l'océan, vous avez le coucher du soleil, et donc c'est merveilleux.
0: C'est ça.
1: Et donc, voilà, j'ai pris le nom du groupe Wasadeng. Je pensais aussi à tous mes vieux, tous mes frangins qui sont partis de la tribu. Donc j'ai une grosse pensée à eux. Donc c'est pour ça que j'ai pris ce nom, pour que ces noms-là, soit toujours dans mon esprit. Voilà, donc quand on a envie de chanter, eh bien nous aussi dans cette tribu, on a des dons, on a des belles voix, et donc il faut confirmer. Donc voilà, comme je disais, John, que la musique n'a pas d'âge.
0: C'est ça.
1: La musique n'a pas d'âge, et c'est une passion. Et le tradi, c'est une musique, c'est un style de musique facile à jouer. Donc voilà, moi et puis le frangin et ma fille, nous on a créé ce groupe il y a 4 ans, 5 ans de ça. Et après on a laissé comme il y a les émeutes. Et bon, c'est vrai qu'on n'est pas reconnu, mais on a quand même des petits concerts dans les soirées, dans les mariages. Voilà, donc nous aussi on a dit pourquoi pas on vient ici à la radio Jido pour nous présenter. Donc je remercie infiniment Lemina, parce que c'est une grande chanteuse aussi, hein, qui vous connaissez Lemina. Donc elle est à l'écoute, donc je lui tire un chapeau pour samedi. Donc elle chante samedi là-bas à RS.
0: Peut-être avant de parler à Weekend, avant de parler un petit peu du programme que vous avez prévu, que ce soit ce week-end qui arrive ou dans les prochains, ça fait partie de vos projets, hein, puisque voilà.
1: Tout à fait.
0: Donc tu parlais justement de la pointe d'où vous êtes originaire, hein, parce que voilà, ça va ensemble avec ce style de musique que vous avez. Quand on a envie de chanter, ben voilà, on reste un peu sur la pointe, on regarde un peu à l'horizon, on regarde un peu l'océan, et puis voilà, on regarde la mer, et puis on chante par rapport à cette atmosphère, on va dire. Donc cette musique traditionnelle, malgré que la musique elle évolue, hein, on voit aujourd'hui c'est plusieurs influences musicales, mais vous avez décidé de rester toujours avec ce style de musique traditionnelle, hein, comme on l'appelle, Wasadeng Tradi, comme Ouveya Tradi, Aï Tradi, et puis tous ces groupes qui ont toujours gardé ce style de musique malgré l'évolution de la musique. Est-ce que vous pensez que c'est une musique qui fait partie de notre patrimoine?
1: Bien sûr. Nous, en tant qu'artistes, la musique traditionnelle, ça peut aussi confirmer dans les chants bibliques, dans les tempérances. Le tradi, ça peut aussi jouer avec ce style de chant. Donc nous, on a préféré, parce qu'on n'est pas des bons, musiciens. On est resté dans le tradi parce que on sait jouer le traditionnel, et c'est notre culture. Et je crois qu'aujourd'hui, les jeunes n'ont pas beaucoup appris à jouer le tradi. Non, nous, moi, j'encourage les jeunes à justement jouer du tradi parce que c'est notre culture. Voilà.
0: Et vous pensez que c'est un style qui va disparaître ou parce qu'on voit là vous êtes d'une génération donc ça c'est une transmission on va dire hein ça transmet de génération en génération donc comme tu l'as souligné hein, il faut que la jeune génération aujourd'hui il faut qu'ils s'intéressent un petit peu plus parce que ils suivent un peu l'évolution de la musique aujourd'hui c'est de la musique avec du raga du reggae c'est tout un mixage de voilà c'est l'évolution de la musique donc comment est-ce que vous pensez par rapport à ça
1: aujourd'hui comme je disais moi j'ai mes deux neveux je parle de Henri Edé c'est un grand artiste et Gougou Goulane donc ces deux artistes sont des pros. Ils ont des valeurs. Nous on est resté à la base, la tradition de notre culture. Le traditionnel, c'est facile à jouer, comme je disais.
0: Vous êtes resté sur la simplicité.
1: Et nous, on est resté sur la simplicité. Mm-hmm. Pour composer, par exemple, des endroits comme Ouatsadeng Tradi, comme Ouatsadeng, l'endroit où même vous allez écouter notre deuxième chanson, c'est les ADOD, ça veut dire les trois sapins. Hein, qui sont plus là en face de notre tribu. Donc ça fait aussi quelque part penser à ces bons moments qu'on a passés. Mm-hmm. Parce que c'est vrai qu'on est jeune, mais comme je disais, la musique, il n'a pas d'âge. C'est une passion. Mm-hmm. Et donc aujourd'hui, je confirme que même si on est là avec vous à partager cette musique, ben c'est avec un cœur, c'est avec le cœur aussi. Que je partage aussi avec ceux qui ne sont plus là. Mm-hmm. Parce que, voilà, il y a des gens aussi qui jouent de la musique traditionnelle, qui sont partis. Donc, rend hommage à eux. Parce que, même aujourd'hui, si on a repris, il n'y a pas beaucoup dans le. Je crois, il y a Itradi, Blouaou, Les Mains Noires, mm-hmm. Vent du Nord, et nous. Donc, pourquoi pas un jour, tu vois. Relever toujours un défi, c'est pour essayer de montrer que notre culture est là. Mmh. Donc, est là par l'intermédiaire de la musique traditionnelle. Mmh. Et le traditionnel, on peut chanter, mais on peut expliquer aussi des événements par l'intermédiaire des chansons, mmh. des compositions. Mmh.
0: Là, vous êtes deux à parler, à faire découvrir un peu le groupe Ouatsadeng, aujourd'hui en direct dans nos studios. Est-ce que vous êtes que deux musiciens qui forment ce groupe ou vous avez d'autres musiciens à côté de vous deux?
1: Nous, on a...
0: C'est un groupe qui est composé de combien de musiciens?
1: On est trois, tout simplement. Trois. Mais quand on a envie de chanter, par exemple, sur une scène où on a... on a des animations musicales, et ben on est obligé de faire appel à pour un bassiste, c'est-à-dire Eddie Henri, qui est le meilleur, je dirais le meilleur, il est à l'écoute, mon fils. Et Lemina, avec ma fille, Lemina, il a une belle voix. Mm-hmm. Donc je tire chapeau à ces personnes-là, parce que c'est grâce à eux. C'est grâce à eux que je suis là, et c'est grâce aussi à elle, à Lemina, que je suis ici à partager mm-hmm. avec vous. Ce moment de bonheur et puis de joie.
0: Ça aussi, c'est en même temps, puisque tu dis que voilà, il faut profiter que tu es toujours là. Vous êtes toujours là, les vieux. Profiter que voilà, qu'ils s'imprennent un peu de ce style traditionnel, hein, c'est ça?
1: Tout à fait, tout à fait. Comme tu disais, John. Donc voilà, nous on s'amuse avec avec nos guitares, le frangin avec son youk. Pourquoi? Parce que c'est un style de musique où on peut jouer facilement. Mmh.
0: Et le groupe Ouatsadeng, c'est un groupe qui vit à Nouméa ou
1: Ici à Nouméa, mais on est originaire de la tribu de l'Arête, de l'Eni. Mmh. Donc voilà, un coucou à toute la tribu de l'Arête qui m'écoute.
0: Moi, j'espère qu'ils sont à l'écoute ce matin.
1: Ils sont à l'écoute ce matin. Les neveux, les nièces, toute la famille qui sont là-bas. Mmh. Donc je fais un petit coucou à eux. Et bonjour à toute la Calédonie.
0: On va écouter une chanson, justement, une chanson traditionnelle de Wassading. Deuxième chanson, ça parle de quoi?
1: C'est ADOD. Donc voilà, comme je disais tout à l'heure, ADOD, c'est les trois sapins qui sont situés juste en face de la tribu et qui sont qui donnent vers l'océan, vers l'horizon. Et puis avant, quand les vieux en chaud, eh ben ça leur permet de venir avec leur natte, se reposer et écouter les vagues. Donc c'est merveilleux. Et donc c'est repris par, c'est composé par le groupe de Pessoen, FVDS.
0: BDS.
1: Oui, voilà.
0: Ouh là là, ça dure depuis des années.
1: Oui, ça monte, ça. Ouais. Et moi, facilement, pour continuer, pour faire la continuité de ça, ben, je préfère jouer avec le tradi.
0: Mmh. On va écouter la chanson.
1: Ok.

0: Voilà, donc c'est bien sûr une des chansons donc reprise, hein, reprise de comme tu l'as souligné, Wayganich, donc reprise donc du groupe BDS, hein, c'est ça?
1: Beethoven.
0: Voilà, donc voilà, ce sont notamment des groupes qui ne sont plus là aujourd'hui, mais voilà, la reprise avec d'autres groupes comme le groupe Wasading. Donc toutes ces chansons ne sont pas perdues, sont toujours archivées, on va dire, c'est toujours archivé. Donc vous chantez, mais c'est aussi important, hein, de chanter en langue, parce qu'on voit aujourd'hui la disparition de nos langues avec nos jeunes qui n'arrivent plus à parler nos langues. Donc ça, c'est aussi important, c'est aussi une transmission de langue. En écoutant des chansons, c'est aussi la transmission donc à travers la langue de Négoné.
1: Oui, exactement. Tout à fait. Je te réponds tout de suite. Notre langue, la langue vernaculaire de Négoné, on la pratique tous les jours. On la pratique tous les jours. D'ailleurs, là sur le aujourd'hui, quand on a des au vice rectorat, on a aussi le Djéou et puis le Négoné. D'ailleurs, le collège, dans les établissements scolaires, au collège, donc on apprend le Djéou et puis le Négoné. Donc c'est utile notre langue. Et notre langue, ça permet de nous utiliser. Par exemple, quand on rentre chez quelqu'un, voilà, c'est le respect. C'est le respect, l'humilité. Et nous, voilà, comme je te disais, le Négoné, nous, on la pratique. Mmh. Même, c'est pour pouvoir aussi composer. Composer, c'est facile parce que nous, on raconte. Et comme voilà, le français, on est un peu. Donc, on ne sait pas employer les mots français pour, sur des compositions. Eh bien, nous, en marais, en Négoné, on compose parce qu'on chante et les gens nous écoutent. Donc, ils entendent le sens de la chanson que j'ai composée. Voilà.
0: C'est plus facile.
1: C'est plus facile.
0: Plus facile.
1: Parce que nous on peut pas chanter en français, en anglais, à des gens de marais qui nous écoutent.
0: C'est pas notre langue, on a déjà.
1: C'est pas notre langue.
0: On a du mal à s'exprimer avec cette langue étrangère. Donc, priorité à nos langues. Donc, ça,
1: par contre, John, voilà, merci. Je suis déçu de ma gorge parce que il fallait que aujourd'hui on est ici à la radio et punaise, ce matin, je voulais annuler ce rendez-vous. Mais non, j'y tiens à cœur, mon rendez-vous ce matin, parce que c'est quelqu'un qui m'a poussé à... Non, il faut aller, c'est pas la gorge qui compte,
0: c'est
1: la présence.
0: C'est ça.
1: Et ce rendez-vous, c'est important pour moi, parce qu'en tant que leader du groupe, Wasading Tradi, donc de nous faire connaître. Et d'ailleurs, j'y tiens à remercier tous les gens qui m'ont aidé. C'est-à-dire, voilà, tout à l'heure, je cite le nom de Lemina, Henri, Gougou... Donc,
0: vous avez quand même du soutien. Hein,
1: ils me soutiennent parce que pour chanter, Lemina, c'est une grande chanteuse. C'est une grande chanteuse et elle est à l'écoute. D'ailleurs, je tire chapeau sur elle parce que c'est grâce aussi à elle qu'on a aussi des petits contrats par là. Donc, il fallait montrer que nous, le traditionnel est là et on le vit. Voilà, donc maintenant je remercie vous, John, Radio Dido, de m'avoir accueilli ici au studio et je suis sincèrement content. Je suis sincèrement content et puis moi je tiens à vous remercier parce que vous faites un travail pour tout le pays et c'est grâce à vous qu'on peut nous entendre dans le monde entier.
0: C'est ça.
1: Nous exprimer, parce que malgré qu'on est petit dans le petit caillou, mais on peut nous entendre partout, grâce à la radio.
0: À la radio.
1: Donc voilà, John, merci. Merci à toi de nous avoir accueillis. Et si je laisse un peu la parole à...
0: Voilà, c'est ça. Oui, voilà, on parle, hein, on partage un petit peu ensemble ce matin. C'est la place un petit peu à l'autre vieux qui est à côté.
2: Voilà, merci aussi à vous, John. Merci à Radio Dido. On va laisser un petit moment de parler.
0: Voilà.
2: Bon, c'est vrai qu'on n'exprime pas bien le français, mais voilà, si on est là, c'est pour remercier le grand frère qui est là. Parce que moi, personnellement, moi j'adore le traditionnel.
0: T'as grandi avec ça?
2: J'ai grandi avec ça. Comme c'est notre culture à nous, c'est à nos vieux. Il nous a légué maintenant. puis qu'on puisse continuer. Parce que vous disiez tout à l'heure qu'à un moment donné, ça va arrêter le traduit. Ben, j'espère bien, parce que j'espère pas que non, parce que vous avez raison. J'espère qu'il va arriver dans notre génération, après petit à petit ça disparaît, avec toutes sortes de musiques qui évoluent maintenant. Mais nous, on a préféré toujours rester dans le traditionnel.
0: Voilà, voilà, on parlait tout à l'heure que c'est un style qui fait partie de notre patrimoine, donc la transmission, voilà, c'est, ouais. On en a parlé tout à l'heure, donc la transmission, c'est quelque chose qui est important, de transmettre donc ce style de musique, toujours sauvegarder à travers cette jeunesse qui arrive derrière, donc voilà, eux de saisir cette opportunité, justement, pendant que vous êtes encore là, de continuer cette musique traditionnelle, parce que ça fait partie de notre patrimoine, comme vous l'avez souligné tout à l'heure, donc aujourd'hui, on a, on va dire, Bété là, par exemple, du côté de Dieu, où il y a les RIS, tout ça, c'est des groupes qui maintiennent toujours ce style de musique. Et du côté de Yaï, vous l'avez cité tout à l'heure, il y a Yaï Tradi, il y a bien d'autres groupes, ils ont toujours gardé leur style, hein, toujours avec, et puis Négoné, donc vous avez, bon voilà, il y a, on reçoit aujourd'hui Ouassadeng, donc voilà, c'est un peu des groupes qui continuent toujours ce style de musique, et vous l'avez souligné, c'est quelque chose qui est ressorti un peu des taperas, et puis tous ces chants traditionnels, donc voilà, tout ça, ça va ensemble, c'est, ça fait partie de la culture, n'est-ce pas?
1: Oui, bon, voilà, moi je m'excuse, comme je disais, John, voilà.
0: Ah, toi, il faut vraiment que tu bois un coco vert, mais à Nouméa, c'est complètement, c'est compliqué de trouver un coco vert.
1: Je suis trop déçu, de ma voix, parce que je voulais montrer aujourd'hui, ce matin, que voilà, nous on est là, c'est pour la radio, et puis c'est pour le... Tout le pays, parce que il y a tout le pays qui nous écoute. Mais malheureusement, voilà, mais je m'efforce et on te remercie de nous avoir accueillis ici. Parce que, ben, on fait avec, hein. La musique, même si c'est la voix qui déraille, ben, la musique est là, on continue. Et puis, c'est pas à cause de la voix qu'on va arrêter. Voilà.
2: Comme disait mon grand frère tout à l'heure, que la musique, il n'y a pas d'âge.
0: C'est ça.
1: Voilà, la musique, comme je disais, à chaque fois, la musique, c'est une passion. Donc, voilà, comme je disais, que, voilà, tu as cité, moi, je voulais rendre hommage à celui qui m'a appris. Parce que le tradi, ça ne s'apprend pas. On prend une guitare, tu grattes la guitare. Donc, c'est à M. Waya Wakua, qui est vraiment la malade. Donc c'est un ancien musicien de solitaire, les solitaires de Wanéa.
0: Les solitaires, oui, ça.
1: Les solitaires de Wanéa, je ne sais pas si tu as entendu. Ouais. Donc c'est grâce à lui, s'il est à l'écoute. Donc voilà, je lui fais un gros coucou à mon beau-frère. Parce qu'on est, parti du coup, on a commencé, et après on est parti du coup le mois d'après. C'est la fête de l'avocat, et c'est un bon souvenir pour moi. Donc, on est parti parce que c'est le grand chef de Guama qui nous a invités pour la fête de l'avocat à Nétier. Donc, on a été joué. Donc, pour moi, c'est merveilleux. C'est merveilleux. Et c'est des souvenirs que je garde en moi. Et même aujourd'hui, si on a 60 ans, comme je disais, c'est un plaisir. C'est un plaisir de partager, voilà, la musique.
0: Et le vieux qui est à côté, comment est-ce que tu as appris justement ce style de musique?
2: Moi, la musique, je vais dire, moi personnellement, au début, je ne jouais pas de la musique. C'est pour ça que je peux tirer un chapeau à mon grand frère, que je suis rentré dans le... Et je ne connaissais pas jouer de la guitare, jouer du ukulélé, je ne connaissais pas chanter. Mais grâce à lui maintenant, grâce, il y en a de nos vieux, parce que moi je fais partie d'un groupe au début, le groupe Wachorilen, si vous avez entendu.
0: Wachorilen, oui.
2: Voilà. Mais là maintenant, comme nous on s'entraide entre nous, il y a le leader du groupe Wachorilen avec le leader du groupe Ouassadeng Tradi, on s'entraide entre nous, on partage, on fait de la même musique, le traditionnel de nos vieux, qui nous a légué aujourd'hui, et nous on continue toujours. Et j'espère que ça va toujours continuer.
0: Mais on encourage vraiment les jeunes à prendre la relève au niveau de ce style traditionnel.
1: Voilà, John, donc Moi, après l'interview, donc, nous, on a la musique qui va se suivre, qu'on va écouter. Je dédie à ma fille qui est mariée justement dans sa tribu, à la tribu de Rowasumat, parce que lorsqu'ils sont venus demander la main, c'est merveilleux, c'est un beau souvenir. Et j'étais étonné qu'ils ont joué du tradi pour venir demander la main à ma fille. Demander la main à ma fille il y a 2 ans, et j'ai gardé. Et comme on est famille, donc j'ai gardé cette chanson pour que je puisse un jour chanter. Donc voilà, moi, ma fille, elle est à l'écoute, à la tribu. Donc c'est pour elle, et puis mes 2 petits-enfants, son mari et toute sa famille, la famille Wasumat, que je dédie cette chanson que je vais chanter après.
0: On l'écoute tout de suite.

0: Voilà donc une chanson donc qui est dédiée à notamment la petite famille donc de High Wagenese. C'était pendant donc ce jour hein, pour aller demander la main donc à sa fille. Donc voilà, il chante ce matin sur les ondes de Tudo Radio. Donc une pensée très très forte à cette petite famille. J'espère qu'ils sont à l'écoute ce matin du côté de Néhéngony. Je vous le disais, c'est le groupe Wa-Tadeng qui est donc en direct ce matin sur les ondes de Tudo Radio. Alors, est-ce que vous avez eu l'opportunité justement à Iwagene de jouer un petit peu ici à Nouméa, puisque vous vivez à Nouméa, donc est-ce que vous avez eu l'occasion d'animer un peu des soirées ici?
1: Ben oui, tout de suite, je valide que oui, parce qu'on avait des soirées qu'on a jouées avec Lemina, Henri, mon fils. Donc on a joué ensemble des soirées. Donc voilà, moi je suis content. Et si aujourd'hui je suis là, c'est grâce à eux. Et nous, on a aussi ce vendredi là, nous,
0: Demain?
1: je sais pas comment, oui, demain. Donc on a une grande soirée musicale. Donc à je sais pas comment, à Karouya. Donc voilà, nous on sera là avec un groupe qui vient de Vanuatu. Donc on est les invités avec les Mina. Donc demain soir, donc voilà. Donc tu disais que si le traditionnel est là, c'est qu'il faut aussi valoriser parce qu'elle a des valeurs. La tradition, à nous, à notre culture, eh bien, ces valeurs, on les garde. Et c'est à nous. C'est à nous de partager. Et puis le partage, c'est important. Voilà, comme disait le petit frère à côté. Donc nous, on a le vieux. D'ailleurs, je tire chapeau aussi à lui, le vieux Dicky, qui n'est pas là ce matin. Mais je voulais l'inviter aussi pour nous accompagner parce que malgré son âge, il fait toujours de la musique. Il va partout. Il va à Canala, il va à Poum. Donc moi, je lui dédie notre présence ici, à Dido, pour lui, pour le vieux, parce que c'est important. Parce que nos vieux, voilà, comme disait le frangin, ont légué cette expérience, et puis cette expérience, puis on doit la partager. Mais je suis content et je suis fier de vous d'être ici ce matin, à allumer. Malheureusement, parce que j'avais je sais pas, hier soir, j'ai mangé quoi?
0: Non, mais
1: pour ne pas perturber là,
0: non, ça c'est.
1: mais ma présence.
0: Non, mais ça c'est sûr que c'est dans le studio, mais ce soir à Karouya, ça va être
1: Ah,
0: terrible.
1: demain,
0: Donc,
1: demain, demain,
0: ah, c'est
1: demain, ça va.
0: c'est demain
1: Ah,
0: soir,
1: là,
0: donc ça va
1: demain
0: être
1: soir,
0: terrible, ça va être terrible.
1: Demain, il y aura le feu. Demain, il y aura le feu. Donc voilà, moi j'invite tout le monde à venir parce que je suis avec un musicien, Vanuatu. Donc
0: comment il s'appelle? Comment il s'appelle celui-là?
1: Je peux pas te, je vais pas te
0: Non, non,
1: dire.
0: mais
1: Je vais pas te dire parce que je vais pas mentionner le nom, je ne savais pas, mais
0: D'accord.
1: je sais
0: En
1: qu'il y avait.
0: tous les cas, c'est un Vanuatu. Donc, quand tu parles de Vanuatu, c'est un peu. Voilà, on va dire, c'est de la musique traditionnelle aussi. Hein.
1: Traditionnelle, tout à fait.
0: La musique Vanuatu, c'est avec une grosse caisse. Hein. On n'a pas besoin
1: Ah,
0: d'un bassiste,
1: attention,
0: guitare
1: oui.
0: bassiste. C'est une grosse caisse, hein, boum, qui fait
1: Oui,
0: la basse, qui
1: bien
0: joue la
1: sûr,
0: basse.
1: bien sûr.
0: Et c'est simple, hein, avec du
1: Avec
0: string bone, comme on l'appelle,
1: Oui, tout
0: c'est
1: à
0: du
1: fait,
0: string bone.
1: tout à
0: Donc,
1: fait. Tout à
0: c'est
1: fait.
0: à peu près, c'est les styles traditionnels, on va dire,
1: Traditionnel,
0: voilà.
1: tout à fait, oui. Donc voilà, demain, comme je vous dis, demain soir, donc, nous, on a une soirée musicale.
0: Musical.
1: Donc demain, à partir de 17h, normalement, à partir de 17h, le temps de placer la sono, le matos, et c'est du matériel lourd, hein, parce que moi, c'est du gros matériel parce que moi j'ai commencé, bon, j'ai acheté un peu de matos à côté pour justement, si on me demande de faire des soirées, animer des soirées. Donc voilà, c'est avec mon matos, mais on fait avec le peu ce qu'on a. Mais après, voilà, mais je suis content parce que voilà, on évolue petit à petit.
0: C'est ça, c'est ça.
1: On améliore petit à
0: Étape
1: petit.
0: par étape, et puis voilà.
1: Voilà.
0: On y arrivera, hein, de toute
1: Oui,
0: façon.
1: t'inquiète. Nous, un jour, toi, la fête de la musique en ville, ben nous, cette année, notre projet,
0: C'est ça.
1: le projet à moi du groupe, c'est d'aller à la fête de Wazuyu, dans la tribu où ma fille elle est mariée,
0: oui.
1: Et la fête de littoral dans ma tribu, de la de Henny, les tribus de Henny qui fêtent toujours sa fête de littoral tous les fêtes d'année. Donc voilà, toute la tribu de Henny qui m'écoute, donc à sans faute, je serai là pour partager la musique traditionnelle. Parce que là-bas, dans ma tribu, il y a des gens aussi qui écoutent et qui aiment entendre la musique traditionnelle.
0: Voilà, c'est vraiment des dates où il faut vraiment, comment on dit
1: caler,
0: ça, noter sur noter. Votre répertoire.
1: Oui, voilà.
0: Donc le groupe Ouattadeng vous rassure déjà qu'il sera là donc, pendant les fêtes de
1: Wadjouyou
0: et
1: la fête du littoral.
0: La fête du littoral du côté de Nengoni.
1: Voilà.
0: Et puis voilà, donc c'est des rendez-vous à maintenir.
1: Ouais.
0: Ne les loupez pas parce que voilà, donc,
1: non,
0: ils sont plein peu à Nouméa en ce moment. Donc voilà. Et puis, tu parlais tout à l'heure de ces projets, ça fait partie du projet du groupe, donc Ouaïguénéen, et tu disais au début de notre partage que c'est un groupe qui existe depuis quelques années, au moins 5 ans déjà à Nouméa.
1: Oui, oui.
0: 5 ans. Est-ce que vous avez aussi l'intention d'enregistrer aussi? Parce que voilà, on parlait tout à l'heure de la transmission, mais ça aussi c'est important d'enregistrer un album pour que les jeunes, on ne sait jamais demain, on ne sait jamais ce soir, on ne sait pas les jours à venir, donc la transmission c'est important. Pendant qu'on a encore les yeux ouverts, il faut retransmettre donc cette musique à ceux qui arrivent derrière. Donc, est-ce que vous avez l'intention d'enregistrer un album justement pour archiver justement et pour faire continuer à vivre cette musique
1: cette
0: traditionnelle
1: musique, pourquoi pas? Pourquoi pas, mais pas dans l'immédiat.
0: Dans l'immédiat.
1: Pas dans l'immédiat. Mmh. Là, nous,
0: c'est des projets à long terme. À long terme.
1: Voilà, tout, oui, à voilà. Tout à fait. Le temps de rassembler quelques bons musiciens. Pour m'accompagner, parce que il faut quand même plusieurs pour pouvoir se présenter dans un
0: studio.
1: Voilà, un studio. Et donc, c'est mon projet, mais à long terme.
0: Mmh.
1: Donc, nous, comme tu disais, tu me posais la question. Donc, nous, on a joué aussi au marché. C'était le marché de ma première prestation. C'était dans les fêtes de l'avocat et ma deuxième. C'était au marché de Marais.
0: De Marais.
1: Qui est au quai Ferry.
0: Oui, oui.
1: Donc, voilà, par l'intermédiaire de Jean Wayo, qui est à la mairie. C'est un agent communal qui s'occupe des animations musicales. Mmh. Donc, on s'est inscrit. Et voilà, donc, on a joué. Mais on avait les tenues. On avait nos tenues. Parce que nos tenues dans la tribu, c'est orange-noir. Voilà, donc, nous, on a gardé cette tenue-là. Et on a animé la matinée, pas la matinée, une heure, parce qu'on a plusieurs groupes à se présenter.
0: Mmh.
1: Donc moi je suis content et puis je suis fier de ce que j'ai fait. Et aujourd'hui si on est là à la radio, ben comme tu disais, c'est pour montrer aussi que notre culture est toujours là.
0: Mmh.
1: C'est à nous de valoriser maintenant en tant qu'artistes. Et les artistes, c'est notre culture parce que C'est énorme quand on fait d'un artiste. Un artiste, ça voit, ça va loin, ça va loin. Moi je parle de Henri et puis les Mina, parce que les Mina, elles chantent international, elles locales, internationales. C'est une grande chanteuse, donc voilà, comme Henri, comme le fiston. Donc voilà, je tire chapeau à ces deux musiciens, ces deux personnes qui sont à l'écoute. J'espère qu'ils sont à l'écoute.
0: Eh bien, voilà, vous voyez un peu l'heure passer le mot vite. Hein, on arrive presque à la fin de notre partage. Moi, je vous remercie beaucoup d'être là ce matin pour pouvoir partager un peu. Puis, en même temps, faire découvrir le groupe Ouattadeng, Tradi. Donc, voilà, on parlait de cette musique traditionnelle. Il faut sauvegarder, il faut transmettre cette musique à la génération qui arrive derrière. Donc, voilà, tu l'avais souligné, le projet, c'est à long terme, sur mon album. Voilà, on vous souhaite un bon courage quand même hein, pour pouvoir continuer cette musique traditionnelle.
1: Merci.
0: Et puis, comme il est de coutume à cette émission, hein, ce partage à travers les ondes de Radio Tido, vous étiez en direct. Je vous laisse le dernier mot. Le dernier mot, c'est toujours réservé aux invités. Donc vous étiez mes invités ce matin sur les ondes de Tido. Donc il faut penser qu'on nous écoute aussi à l'étranger, en France, partout. Donc voilà, la radio aujourd'hui, on nous écoute partout. Donc je vous laisse le soin pour les derniers mots. Si vous avez un message à faire passer à la famille ou tous ceux qui vous soutiennent, ou voilà, je vous laisse le soin pour terminer notre partage ce matin.
1: Oui, je crois qu'il n'y a que moi qui parle.
0: C'est ça.
1: Donc, merci John pour me laisser la parole. Je crois qu'on arrive à la fin. Merci à la radio. Merci à tous les auditeurs, les auditrices qui m'ont écouté, surtout parce que c'est moi qui a parlé. Donc voilà, merci aussi à lui là-haut. Merci à lui de nous avoir gardés. Et le message que je voulais donner ici, à la radio Dido, c'est notre association, c'est Noressa. Donc c'est de dire au pays de rester unis. De rester unis.
0: Très important.
1: Face à ces moments qu'on vit, eh ben, l'unité, c'est important.
0: C'est très important.
1: C'est très important. On a vu des événements, mais il ne faut pas baisser le bras. Il faut aller de l'avant. Et aller de l'avant, mais aller de l'avant avec dignité. Respecter notre dignité, parce que notre dignité, c'est les vieux qui nous voient. On ne les voit pas. Ils sont invisibles. Mais notre dignité, c'est important. Et voilà, donc moi, je tiens à remercier Radio Dido qui m'a accueilli ce matin avec mon groupe. Donc, je sais que votre radio, c'est connu. C'est connu.
0: C'est pas notre radio, c'est notre radio.
1: C'est notre radio, voilà, tout à fait. Mais aujourd'hui, c'est grâce à vous que moi, je suis là à partager cette parole. Et que lui là-haut nous bénisse. Vous bénisse aussi ici dans la radio. Voilà, merci. Merci John.
2: Voilà, comme le grand frère, il a tout dit. Voilà, je vais simplement dire merci à vous, John. Merci à l'antenne, Radio Dido, de nous avoir laissé un petit moment de partage de musique pour faire connaître notre groupe par l'intermédiaire de mon grand frère, le créateur du Watanabe Tradé. Voilà, merci beaucoup.
0: Donc voilà, c'est avec ces derniers mots que s'achève bien sûr ce partage, à moins que... tu veux passer un message ? Vas-y.
3: Vous souhaitez bonjour à toute la Calédonie. Merci de nous avoir écoutés aujourd'hui.
0: Voilà, merci pour tout. Et puis, qu'est-ce qu'on va dire ? On va dire bon vent,
1: simplement. Voilà, merci John.
0: Et puis, on va se quitter avec un dernier morceau. Là, vous avez les guitares en main, donc on profite un petit peu parce que, voilà, je rappelle simplement à tous et toutes celles qui nous écoutent ce matin en direct avec le groupe Wasadeng, Tradi, donc ne les loupez pas. Demain soir, du côté de Karouya, ils sont accompagnés d'un groupe noté, on ne sait pas qui, mais en tous les cas, c'est une soirée qui est organisée demain soir du côté de Karouya, donc même s'il pleut, mauvais temps, allez les voir, ils vont être là pour vous chauffer. Il fait froid en ce moment, donc ça vaut le coup de mettre le feu. Donc demain soir du côté de Karouya. Je vous laisse le son pour terminer notre partage avec un dernier morceau.
1: Voilà, donc ce dernier morceau, il sera dédié à Lemina. C'est Michael. Donc elle, c'est une chanson que elle voudrait, elle aimait bien écouter. Donc voilà, je la dédie cette chanson.

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0: Et donc c'est ça qui a déterminé le choix final. Là, je pense que les militants chez nous doivent réagir exactement comme les militants chez les loyalistes. Difficile. Mais nous, on le sait. On le sait, les loyalistes le savent. Mais c'est justement ça qui fait la responsabilité, c'est qu'on arrive à passer au-dessus de tout ça. Chacun parle librement d'avenir institutionnel, mais ça ne remet pas en cause les réformes de notre pays avec ses divergences.
1: Le député Nicolas Metzoff, pour le groupe loyaliste, défend une alliance destinée à éviter une double instabilité et agréable de stabiliser les décisions locales. Il parle d'un compromis durable fondé sur une volonté commune de réformer et sur un équilibre entre économique et social. Concernant les négociations sur l'avenir institutionnel, il estime qu'elles ne prendront qu'avec une nouvelle majorité à l'Assemblée nationale et un nouveau président de la République. On écoute Nicolas Metzoff.
2: Le résultat des élections qui fait qu'à l'échelle territoriale, personne n'a de majorité, donc il a fallu une composition contre nous, soit il y avait une composition avec nous. Et nous, nous sommes un parti de gouvernement, nous avons envie de gouverner, de porter des réformes, et donc nous n'avons pas voulu nous mettre dans l'opposition d'une majorité FLNKS Éveil Océanien. Donc nous avons proposé à l'Éveil Océanien de travailler ensemble sur un calendrier de réforme et de stabilité des institutions. C'est chose faite, et donc on se répartit les rôles entre un Milakulo Tukumuli président, 5 membres du gouvernement loyaliste et rassemblement, et la présidence du Congrès au rassemblement avec un bureau majoritairement composé des loyalistes et du rassemblement.
3: Donc pour pouvoir qu'on arrive à cet accord, vous avez mis vos divergences de côté, et notamment concernant l'avenir institutionnel, c'est important que ça ne rentre pas dans cet accord.
2: Je pense que c'était la garantie de la réussite de l'accord, de dire que sur l'institutionnel, chacun garde sa liberté de ton. Nous restons de farouches non-indépendantistes, quand Milakulo Tukumuli, lui, a une lecture, on va dire, plus autonomiste de ce que doit être la Nouvelle-Calédonie. Nous, on va se concentrer sur la gestion de nos compétences aujourd'hui dans nos institutions, c'est-à-dire la santé, l'éducation, la fiscalité, la réforme de la sécurité sociale, tout ce qui relève finalement de notre pays et que nous devons gérer nous-mêmes au-delà des questions de l'avenir institutionnel. De toute façon, nous, on a toujours été très clairs sur cette question d'avenir institutionnel. On ne rentrera pas en négociation pour un nouvel accord tant qu'on aura cette Assemblée nationale finalement où il n'y a pas de majorité et qui aujourd'hui est susceptible de politiser le dossier calédonien pour des raisons nationales. Donc on attend le prochain président de la République, la prochaine majorité à l'Assemblée nationale avant de discuter de l'avenir institutionnel. Nous on n'est pas des gens impolis, on est courtois et respectueux. Allez, mais on ira dire qu'on ne veut pas rentrer en négociation, c'est-à-dire à dealer des choses sur l'avenir institutionnel, à faire des concessions, avant qu'il y ait un nouveau gouvernement et une nouvelle assemblée législative. Donc on va aller, évidemment, parce qu'on ne va pas refuser une invitation d'un Premier ministre, ça ne se fait pas. Par contre, on lui dira très clairement les choses, et je pense qu'on a été clair là-dessus depuis un moment déjà. Ah, je vous confirme que moi, je ne vais pas dire la même chose que Milakulo Tukumuli sur le non, pas maintenant. Nous, c'est le non, ça a été déjà dit 3 fois.
1: La première traduction concrète de cette nouvelle alliance interviendra donc dès demain matin avec l'élection du président du Congrès. Et pour être, il faut atteindre la majorité absolue, c'est-à-dire 28 voix sur 54. C'est précisément le nombre dont disposent les loyalistes, le rassemblement, avec 24 voix, et l'éveil océanien, 4 voix, qui attendent donc à s'y porter Virginie Rufnak à la présidence. La journée sélection du bureau et de la commission permanente avec celle du gouvernement dans les prochains jours. Sachez également que dans cette conférence de presse, il a été annoncé également que l'ancienne présidente du Congrès, Velma Falayo, prendra la commission permanente.
4: Une communication de la mairie et de Dimbéa. Monsieur Yohann Lecourrier a cessé d'exercer le vendredi 3 juillet 2026 ses mandats de conseiller de la province sud et de membre du Congrès de la Nouvelle-Calédonie, conformément aux dispositions statutaires. Encore le retour à l'emploi des élus après un mandat électif. Il a réintégré automatiquement les effectifs de la ville de Dimbéa. Cette réintégration est devenue effective le lundi 6 juillet 2026, date à laquelle il a pris ses nouvelles fonctions.

0: de chargé de mission au sein de la collectivité, afin de respecter les règles relatives aux compatibilités entre un emploi communal et un mandat communal, Yoann Lecourrieux a également annoncé le 6 juillet sa démission de son mandat de conseiller municipal de Dimbéa. Cette démission sera formellement actée par le conseil municipal le mercredi 22 juillet 2026, conformément aux procédures réglementaires. Cynthia Jean, maire de Dimbéa, en a informé officiellement les administrés. Ce jeudi du centre-ville met le Nord à l'honneur sur la place des Cocotiers. Venez à la rencontre des éleveurs, horticulteurs et artistes de la province Nord pour une journée riche en découvertes, en saveurs et en partage. Une immersion unique au cœur des savoirs et des traditions de la province Nord. Événement incontournable et très attendu de la vie nouméenne. Ce jeudi du centre-ville transforme la place des Cocotiers en un véritable carrefour culturel et gourmand. Pour cette édition spéciale, les communes du Nord viennent à votre rencontre et s'installent au cœur de la ville pour une journée placée sous le signe de la convivialité et de l'authenticité. Au programme de votre visite, un marché agricole et de la mer, retrouvez des produits frais, locaux et de saison directement apportés par les producteurs et éleveurs et horticulture. Admirez le talent des artisans locaux, sculptures, vanneries, créations originales, et repartez avec de magnifiques produits horticoles. Gastronomie et dégustation, laissez-vous tenter par des saveurs authentiques et des spécialités culinaires traditionnelles à savourer sur place. Animation culturelle vibrée au rythme des prestations des groupes de musique, levées par les troupes de danse traditionnelles qui rythmeront cette journée. Un rendez-vous exceptionnel pour vivre de beaux moments de partage en famille. C'est ce jeudi du centre-ville qui met à l'honneur la place sur la place de Cocotiers de 8h à 18h. Un autre rendez-vous de ce week-end, la tribu de Tawainej au pays Néguné fêtera le Oura du 10 au 12 juillet pour célébrer les valeurs que porte la femme tout en valorisant les produits de terroir. Fêter le Oura, la source qui jaillit sur la place de Djaniné à Tawainej, source qui ne tarit jamais, c'est continuer la parole des deux grands chefs. Naïsiline, qui était à l'initiative de cette fête pour mettre en lumière le travail de nos petites gens dans nos tribus, notamment celui des femmes dans son environnement. Fêter le Oura, c'est aussi valoriser l'agriculture, un secteur primordial dans notre pays, tout en mettant à l'honneur et en lumière nos produits de la terre. On écoute David Yehoui du comité organisateur.
1: Alors, l'historique du marché Oura, il est né d'une discussion des deux grands chefs à l'époque, il y a une vingtaine d'années de cela, du grand chef Nidosh Nassiline et du grand chef Fitoroy et Toroy. C'est lors de la fête de l'avocat à la tribu de Nidje. Donc, le grand chef Fitoroy et Toroy a décidé d'organiser une autre fête événementielle chez lui. Donc, où est née l'idée et la création de la fête du marché Oura. Et c'était il y a 24 ans de cela déjà, le temps passe vite. Ça a été débuté par, été surtout par le comité de proie de Marais pour lancer la fête Oura pendant 3-5 ans. Et après, l'association du marché Oura a créé, et du coup, maintenant, c'est nous qui gérons directement notre petit Oura. Donc, moi, à mon niveau, je suis la jeune génération qui a pris la relève derrière. Et du coup, la fête du marché Oura se passe à la tribu du Tawainej, au district de Rouemet. Et pourquoi la fête Oura? C'est le lieu que, à la tribu de Tawainej, vous avez la place de Djanine, où à chaque grande marée basse, vous avez de l'eau qui coule, qui jaillit en fait des falaises. Parti de là, de donner le nom de la fête du Oura. Mais en même temps, vous avez une variété de Oura. comme une variété de taro qui s'appelle le Oura. Donc on rêve dans le l'agriculture, dans l'idée de base qui a été créée à l'époque par les deux grands chefs. Et donc moi, quand je suis rentré dans l'association, il y a 3-4 ans de ça, bon, c'est très bien, on a la fête Oura, on a l'agriculture qui est en avant, mais on a quand même pas mal de fêtes événementielles sur l'agriculture sur marée. Donc moi, j'ai décidé de rajouter un thème sur chaque fête que nous faisons chaque année. Donc, et cette année, nous, on met en avant le thème de la femme et les filles. Donc, c'est un thème qui me tient à cœur parce que voilà, la femme, elle a tout autant sa place dans le monde, que ce soit social, politique, économique, que les hommes. Donc, cette année, ça va être spécial, la fête du Oura, thème la femme et les filles.
0: Fêter la fête du Oura en célébrant les valeurs que porte la femme.
1: Oui, complètement, dans tout domaine. Hein. Quoi qu'il en soit, il faut se dire les choses, vous voyez, comme on le voit et comme on le témoigne, hein, la force des hommes et la force du travail des femmes hein, qui sont là, qui sont devant. Comme dit l'adage, hein, derrière un grand homme, il y a toujours une femme. Donc, moi, ça me tient à cœur de ce thème-là. Donc, c'est pour ça que, on a bien vu, je sors un peu du contexte, mais on a bien vu sur les élections des vice-présidents, que ce soit dans la province des îles ou la province nord, on a fait la même chose. C'est-à-dire qu'on a trois vice-présidentes siégées dans l'exécutif. C'est que, voilà, nous, on a compris enfin que les femmes sont très importantes dans le monde où nous vivons. Humainement, mais aussi au-delà de ce qu'elle apporte économiquement et que pas au foyer. Voilà, en fait,
0: vous l'aviez dit si bien, derrière tout grand homme se trouve une femme.
1: Ça, c'est un des citations que j'ai, une citation que quand le président Obama était élu, derrière le début du président, c'est aussi grâce à sa femme. Donc, c'est un peu des exemples que je prends comme ça, qui me vient à tout de suite. Mais voilà, c'est important, la place de la femme, elle est primordiale dans notre vie de tous les jours. Et le marché d'Oura, même si on ne les voit pas, ces petites mains-là, mais c'est elle qui est devant, c'est elle qui fait le travail, c'est elle qui prend le Oura, d'ailleurs, le marché d'Oura, au bout de la 24e année. C'est toutes les mamans de la tribu qui sont là, qui donnent de leur temps non seulement au foyer, mais en même temps à ces associations-là pour que les tribus ne vivent pas au jour le jour, mais il y a des activités qu'ils organisent. Et d'ailleurs, là, actuellement, c'est la Fédération des femmes de marée qui est là-haut et qui va gérer, qui va animer les ateliers.
0: Et en fêtant justement la fête du Oura, on célèbre la femme qui est au foyer, on ne voit pas souvent, mais qui se consacre beaucoup à la vie de la maison.
1: Complètement, complètement. C'est pour ça que nous, on a décidé que cette année, ça va être la femme qui va être mise en avant, parce que c'est très important. C'est très, très important pour nous.
0: Parlez-nous du programme.
1: Alors, sur la fête du Oura, évidemment, nous, on reste sur la réunion. Le thème principal de la fête de Oura, c'est vraiment mettre en avant les petits agriculteurs de l'île, les petits agriculteurs traditionnels, vraiment mettre en avant leur production, des thèmes que l'on propose comme là cette année pour la femme. Mais sinon, vous aurez un marché des produits vivriers, maraîchers et arboriculture de l'île de Marais, évidemment bio et frais. Vous aurez aussi des activités qui vont être animées justement par différentes associations du thème de la femme, mais aussi par les acteurs de l'agriculture, comme le centre d'appui, le SADRL, vous avez l'IAC, vous avez l'Arbofruit, vous avez aussi une structure qui est mise en place dernièrement qui s'appelle RISICO, pour la résilience économique des îles Loyautés. Ils sont sur un projet de 3 ans qui est présent sur Marais, l'IFU et UVA. Justement pour l'autonomie alimentaire. Donc, c'est deux thèmes différents, mais couplés en un, parce que ça se relie.
0: C'est l'agriculteur, le marché, qui nourrissent nos familles dans les îles.
1: profite la population générale, j'ai envie de vous dire. Mais malheureusement, nous, dans les îles, on ne met pas assez en avant l'agriculture, qui est quand même essentielle. Hein. On parle de transport, on parle de santé, on parle de jeunesse. Mais j'ai envie de vous dire que tous les jours, peu importe le statut qu'on occupe, tout le monde doit manger le matin, le midi comme le soir. Donc je pense que c'est aussi assez important et très important de mettre en avant l'agriculture, qui est un point essentiel quand même dans la vie de tous les jours. Oui, du coup, ben j'invite les gens de Marais et ceux qui peuvent venir nous rejoindre ce week-end, c'est-à-dire le 10, le 11 et le 12 juillet, à la fête du Houra, venez avec nous, on va fêter la femme. En même temps, voilà, vous aurez des animations, vous aurez des ateliers, vous aurez des conférences, vous aurez des tables rondes sur le thème de la femme et de l'agriculture. Donc venez avec nous et on va passer un bon moment. Voilà, merci beaucoup.
0: Le monde en bref.

Et enfin, selon le journal Le Monde, canicule. La CNCF annule des trains, y compris quelques TGV, en raison de fortes chaleurs. Interrogé sur le nombre de départs de TGV, au moins, et les lignes concernées, la CNCF n'a pas répondu. Un quart des départs des trains intercités sont annulés. Dans les terres, des annulations ont été décidées dans les régions où les températures sont exceptionnellement élevées. La CNCF a annulé des départs de trains, y compris de quelques TGV, en raison des fortes chaleurs qui touchent durement le matériel ferroviaire, a-t-elle communiqué mercredi 8 juillet à l'agence France Presse AFP. En journée, cela a concerné et concernera entre mardi et jeudi un tiers des trains des lignes Paris-Clermont, Paris-Limoges, Toulouse et la transversale sud de Bordeaux à Marseille. Un quart des départs des trains intercités sont ainsi annulés dans l'ensemble de la France. Dans les terres, des annulations étaient décidées dans les régions où les températures sont exceptionnellement élevées. La CNCF n'a pas donné plus de précisions. Enfin, il a fait part de quelques adaptations à la marge pour les circulations TGV afin de préserver et assurer la maintenance de ces matériels. Interrogé par l'AFP sur le nombre de départs de TGV en moins et les lignes concernées, l'entreprise publique n'a pas répondu. Les fortes chaleurs posent de multiples problèmes pour la circulation des trains. Les caténaires, les câbles au-dessus des voies qui alimentent les trains en électricité se détendent et peuvent finir par rompre lors du passage d'un train, ce qui coupe immédiatement le courant, donc la climatisation. Renforcement de la maintenance de TGV, les trains eux-mêmes, principalement quand ils ont vieilli, courent un risque accru de défaillances diverses. La CNCF a communiqué à l'AFP avoir renforcé la maintenance de ces TGV avec mise en place des 3-8 dans ces technicentres, une attention particulière, la maintenance préventive et des équipes spécifiques sur chaque axe. Mercredi 1er juillet, Jean Catex, président directeur général de la CNCF, a assuré que l'entreprise ferroviaire se préparait à faire face à l'afflux des voyageurs pour les grandes vacances sans pouvoir garantir un fonctionnement normal en situation de canicule. Il doit y avoir quelques ajustements ici ou là, mais nous nous préparons à faire face le plus normalement possible, a affirmé Monsieur Catex. Toutefois, je ne peux pas garantir que tout va marcher très bien à 100%, a-t-il nuancé. Il faut aussi bien dire en évidence, en situation tout à fait exceptionnelle, on ne peut pas attendre un service complètement normal. Et mesdames, messieurs, c'est la fin de notre édition de la mi-journée. Bon appétit si vous êtes à table. Et surtout, passez une excellente journée, toujours en compagnie de la RDK.

Et 5h45, les oiseaux chantent les prémices du matin. Beau tout l'amour. Bozo mon maoué, bozo à nos familles, à nos enfants qui se préparent, notamment les grands pour prendre le bus pour ce dernier jour. Dernier jour d'école.

bonjour à vous qui êtes déjà sur la route, vous qui êtes au travail, à la maison, vous êtes devant votre tasse de café. Plaisir immense de vous retrouver sur les ondes de Djido Radio. Avec pour débuter ce vendredi 10 juillet, à qui l'on souhaite un bon anniversaire à tous les natifs du jour. Et une bonne fête à tous les Ulrich. Bonne fête à vous, messieurs. Prenons un temps pour soi.

Prenons le temps, eh bien, de remercier le Très-Haut pour le souffle de vie qu'il nous accorde encore pour aujourd'hui, de pouvoir profiter de nos proches, de nos amis, de nos personnes qui nous, des personnes qui nous entourent. La méditation avec Jikona Piliwe. Juste après, la jeunesse de Pamalov et des apprentis visionnaires qui vont nous parler aujourd'hui du travail d'équipe pour l'écho des émotions. Le canal info avec la lecture de vos avis de décès, de vos communiqués. Aux alentours de 6h20, nous verrons ensemble eh bien, ce que nous réserve le temps. Va-t-il faire gris ou est-ce que le soleil va pointer ses rayons? Vous en saurez un peu plus. À 6h20, 6h30, les titres de votre édition de 7h. Et à 6h35, votre chronique en langue, Hopi Ubahara. Dernier jour dans l'air Otmawap. Bon réveil en notre compagnie, bon début de matinée. Prudence et vigilance à toutes et tous. Bon courage, bonne continuation. La paix dans le cœur de chacune et de chacun d'entre nous. Place à la méditation. Avec Jikona Pilewebos ou Jikona.

Vendredi 10 juillet, Colossiens 3, 17. Chers auditeurs, bonjour à toutes et à tous. La fin de la semaine approche. Nous sommes vendredi. Que vous soyez déjà dans vos champs, à la fraîcheur du matin, sur la route du travail ou en pleine préparation des enfants pour l'école, bienvenue à l'écoute de Jido. Prenons ensemble notre respiration spirituelle de la journée. Ce matin, notre boussole est une parole de l'apôtre Paul dans son épître aux Colossiens chapitre 3, verset 17. Colossiens 3, verset 17, qui nous dit ceci. Quoi que vous fassiez, en parole ou en œuvre, faites tout au nom du Seigneur Jésus, en rendant par lui des actions de grâce à Dieu le Père. Et quoi que vous fassiez, en parole ou en œuvre, faites tout au nom du Seigneur Jésus, en rendant par lui des actions de grâce à Dieu le Père. Amen. Chers frères et sœurs, chers amis du pays, dans nos coutumes, nous savons que la parole et le geste marchent toujours ensemble. L'igname ou le manou que l'on dépose n'a de sens que s'il est accompagné par la parole du porte-parole, celle qui explique, celle qui relie, celle qui pacifie. Et à l'inverse, une belle parole sans le geste qui l'accompagne est perçue comme vide. L'apôtre Paul, ce matin, vient toucher exactement cette réalité qui résonne avec notre culture kanak. Quoi que vous fassiez, en parole ou en œuvre. Mais il y ajoute une dimension immense. Tout cela doit être fait au nom du Seigneur Jésus. Souvent, nous avons tendance à séparer notre vie en deux. D'un côté, la vie spirituelle, le culte du dimanche au temple, les chants de la chorale, les réunions de prière. Et de l'autre, notre vie de tous les jours, le travail à la mine, la politique, les tâches ménagères, les discussions autour du feu. La théologie protestante nous rappelle avec force qu'aux yeux de Dieu, cette séparation n'existe pas. Tout est spirituel. Faire tout au nom de Jésus, cela signifie que le cultivateur qui soigne son champ de tarot honore Dieu par son travail. La mère ou le père de famille qui prépare le repas avec amour le fait pour la gloire du Seigneur. Le responsable politique ou coutumier qui prend des décisions justes pour notre pays agit au nom du Christ. Le jeune qui étudie avec sérieux rend témoignage à son Créateur. Le verset se termine par une attitude fondamentale, en rendant par lui des actions de grâce. La gratitude, savoir dire merci. Nous savons apporter les prémices de nos récoltes pour marquer notre reconnaissance. De la même manière, Paul nous invite à vivre chaque journée, même ce vendredi fatigant, avec un cœur reconnaissant. Avant d'entamer les préparatifs du week-end, regardons nos collègues, regardons nos familles et les tâches qui nous attendent aujourd'hui, non pas comme des fardeaux, mais comme des occasions de servir Dieu et de lui dire merci pour le souffle de vie. Amen. Je rappelle le texte d'aujourd'hui, Colossiens 3, verset 17, qui dit « Tout ce que vous faites, en parole ou en action, faites-le au nom du Seigneur Jésus, en remerciant par lui Dieu le Père. » Prions ensemble. Dieu de l'Alliance, Créateur de tout ce qui respire, nous te disons merci pour cette semaine qui s'achève. Pardonne-nous pour les fois où nos paroles ont blessé et où nos actes n'ont pas été à la hauteur de ton amour. Ce vendredi, prends le contrôle de nos bouches et de nos mains. Que nos paroles coutumières, que nos discussions au travail et nos gestes de tous les jours reflètent la lumière de ton Fils. Garde ceux qui voyagent, protège nos travailleurs et donne-nous un cœur rempli de reconnaissance. Au nom de Jésus-Christ. Amen. Que vos paroles et vos gestes soient bénis aujourd'hui. Excellent vendredi à tous sur notre belle terre. Courage pour cette dernière journée de la semaine et restez branchés sur Jido. Oleti.

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1: Merci, merci pour ce cri de guerre. Place à présent à votre chronique L'écho des émotions avec la jeunesse de Permalove et des apprentis visionnaires qui aujourd'hui vont nous parler du travail d'équipe. Écoutez plutôt ceci, la rediffusion à 15h45.
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3: Arike, moi c'est Pierre. Je vais te parler de la sécurité psychologique. On parle beaucoup d'intelligence collective ces derniers temps. Pour qu'un groupe crée une vraie valeur ajoutée, il lui faut un ingrédient secret trop souvent oublié. La sécurité psychologique, c'est tout simplement le droit de dire une bêtise sans être jugé. C'est le droit de dire « je ne sais pas » ou « je ne suis pas d'accord ». Si chacun reste sur la défensive par peur du ridicule ou du conflit, l'intelligence collective devient une simple chambre d'écho où tout le monde hoche la tête par conformisme. Pour collaborer efficacement, il faut savoir s'accorder, exactement comme les instruments d'un orchestre. Cela demande de l'écoute active, c'est-à-dire écouter pour comprendre et non pas pour répondre. Alors, lors de votre prochaine session d'équipe, posez-vous la question. Est-ce que nous sommes en train de travailler ensemble ou simplement de travailler à côté les uns les autres?
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1: Ça donne à réfléchir. Travaillons ensemble dans l'unité.

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1: Vos avis de décès à présent. On nous prie de vous faire part du décès de Monsieur Richard Alexandre. La veillée se déroulera au centre funéraire de Païta ce vendredi 10 juillet de 8h à 13h, suivi de la cérémonie religieuse en la chapelle du centre funéraire et de son inhumation à 14h. Donc je reprends cet avis. On nous prie de vous faire part du décès de M. Richard Alexandre. La veillée se déroulera au centre funéraire de Païta ce vendredi 10 juillet de 8h à 13h. La cérémonie religieuse sera célébrée cet après-midi à 13h en la chapelle du centre funéraire de Païta, suivie de son inhumation à 14h. On nous prie de vous faire part du décès.

de Monsieur Tessier Léo, décès survenu dans sa 29e année. La veillée aura lieu en la morgue de Nouméa ce vendredi 10 juillet à 10h, suivie de la cérémonie qui se fera en la chapelle de la morgue à 14h15 cet après-midi et de sa crémation à 15h au centre cinéraire de Nouméa. Donc je reprends cet avis. On a pris de vous faire part du décès de Monsieur Tessier Léo. La veillée aura lieu à la morgue de Nouméa ce vendredi 10 juillet à 10h, suivie de la cérémonie qui se fera en la chapelle de la morgue cet après-midi à 14h15 et de sa crémation à 15h au centre cinéraire de Nouméa. Aux parents et alliés de Guapin et de la commune de Poya, aux familles Tainema, Teimbuanou, Pébupolae, la famille Winemou a la profonde tristesse de vous faire part du décès de Madame Colette Winemou, née Tsaenema, décès survenu à Koné. Le corps sera transféré à son domicile à la tribu de Guapin à Poya ce vendredi 10 juillet, suivi d'une veillée. L'inhumation aura lieu samedi 11 juillet. Donc je reprends cet avis. On a pris de vous faire part du décès de Madame Colette Winemou, née Tainema. Le corps sera transféré à son domicile à la tribu de Guapin à Poya ce vendredi 10 juillet, suivi d'une veillée. L'inhumation aura lieu samedi 11 juillet. On nous prie de vous faire part du décès de Madame Béatrice Wawassé, dit Atis. La veillée se tiendra à la morgue de Nouméa ce vendredi 10 juillet de 10h à 20h. La cérémonie religieuse se déroulera en la chapelle de la morgue samedi 11 juillet à 9h15, suivie de son inhumation au cimetière du 4e kilomètre. Donc, je reprends cet avis. On nous prie de vous faire part du décès de Béatrice Wawassé, dit Atis. La veillée se déroulera en la morgue de Nouméa ce vendredi 10 juillet de 10h à 20h. La cérémonie religieuse se déroulera en la chapelle de la morgue samedi 11 juillet à 9h15, suivie de son inhumation au cimetière du 4e kilomètre. On nous prie de vous faire part du décès de Madame Vie France, née Gatfée, dit Francette. La veillée se tiendra en la morgue de Nouméa ce vendredi 10 juillet de 8h à 20h. La cérémonie religieuse sera célébrée en la chapelle de la morgue ce samedi 11 juillet à 11h15, suivi de sa crémation à 12h. Donc je reprends cet avis. On nous prie de vous faire part du décès de Madame Vie France, née Gatfée, dit Francette. La veillée se tiendra en la morgue de Nouméa ce vendredi 10 juillet de 8h à 20h. La cérémonie religieuse sera célébrée en la chapelle de la morgue samedi 11 juillet à 11h15, suivie de sa crémation à 12h. Et la famille ne souhaite pas de couronne. Ses enfants, son petit-fils, ses belles-filles, ses frères et sœurs, son époux et leurs enfants, son fils, ses filles, ainsi que les neveux et nièces ont la douleur de vous faire part du décès de Monsieur Supadi Johnny. La veillée se déroulera au centre funéraire du Pont des Français samedi 11 juillet à partir de 16h30, suivi de la cérémonie religieuse à 17h30 et de sa crémation dans l'intimité familiale. Donc je reprends cet avis. On nous prie de vous faire part du décès de Monsieur Supadi Johnny. La veillée se déroulera au centre funéraire du Pont des Français samedi 11 juillet à partir de 16h30, suivi de la cérémonie religieuse à 17h30 et de sa crémation dans l'intimité familiale, dans le respect de ses volontés, ni fleurs, ni couronnes. On nous prie de vous faire part du décès de Monsieur Yehon Jean-Jacques. La veillée se déroulera en la morgue de Nouméa dimanche 12 juillet de 9h à 20h. Sa crémation se fera dans l'intimité familiale au Pont des Français.

Je reprends cet avis. On nous prie de vous faire part du décès de M. Yéon Jean-Jacques. La veillée se déroulera au centre funéraire de Nouméa ce dimanche 12 juillet de 9h à 20h.

on nous prie de vous faire part du décès de Madame Séléphène Ouassapa. Le travail coutumier se déroulera au domicile de la défunte à la rivière Salée de 8h à 21h ce samedi 11 juillet. Les veillées auront lieu dans le salon privé de la morgue de Nouméa dimanche 12 et lundi 13 juillet de 8h30 à 19h30. La cérémonie religieuse sera célébrée en la chapelle de la morgue mardi 14 juillet à 9h, suivie de son inhumation à 10h au cimetière du PK5. Donc je reprends cet avis. On nous prie de vous faire part du décès de Madame Séléphène Ouassapa. Les veillées se tiendront dans le salon privé du centre funéraire de Nouméa dimanche 12 et lundi 13 juillet de 8h30 à 19h30. La cérémonie religieuse sera célébrée en la chapelle de la morgue mardi 14 juillet à 9h, suivie de son inhumation à 10h au cimetière du PK5. Et c'est Monsieur Séléphène Victor qui signe cet avis de décès. On nous prie de vous faire part du décès de Madame Wanapo Jena Netsedo, décès survenu dans sa 77e année. Les coutumes se dérouleront au domicile familial à Auteuil ce vendredi 10 juillet à partir de 18h. Les veillées auront et samedi de 8h jusqu'à 20h. La veillée se déroulera à la morgue de Nouméa dimanche 12 juillet de 8h à 20h. Le travail coutumier se fera à Répéné à partir du lundi 13 juillet et son corps sera transféré lundi 13 juillet sur l'IFU par la CMI, suivi mardi de la veillée, mardi soir à Répéné. La cérémonie religieuse aura lieu au temple de Répéné mercredi 15 juillet à 9h30, suivi de son inhumation au cimetière de Répéné. Donc je reprends cet avis. On nous prie de vous faire part du décès de Madame Wanapo Jena Nichedo. Les coutumes se dérouleront au domicile familial à Auteuil ce vendredi à partir de 18h, également samedi de 8h jusqu'à 20h. La veillée se déroulera en la morgue de Nouméa dimanche 12 juillet de 8h à 20h. Le travail coutumier se fera à Répéné à partir du lundi 13 juillet. Le corps sera transféré lundi 13 juillet sur l'IFU par la CMI. Arrivé à l'IFU le mardi, suivi de la veillée, mardi soir à Répéné. La cérémonie religieuse aura lieu au temple de Répéné mercredi 15 juillet à 9h30, suivi de son inhumation au cimetière de Répéné. Et c'est M. Wanapo Joseph qui signe cet avis de décès. Condoléances à toutes les familles. Un seul communiqué pour vos matinales avec la province Nord qui informe la population de Khalachu de l'absence médicale. Jusqu'au 4 octobre inclus, le dispensaire se réorganise comme suite. Les consultations médicales se feront par téléconsultation dont le planning hebdomadaire est affiché au CMS. Les soins infirmiers en matinée, maintien des soins infirmiers et en après-midi, uniquement les soins programmés en rendez-vous. Les autres activités sont maintenues aux horaires habituels d'ouverture et les urgences ne seront pas assurées en dehors des horaires d'ouverture. En cas d'urgence, veuillez contacter le SAMU au centre 15. Pour plus d'informations, contactez le CMS au 477 560, 477 560. La province Nord appelle la population à la plus grande prudence et vigilance. Et c'est Mme Milenka Oudaré, directrice adjointe de la Direction des Affaires Sanitaires, Sociales, de la Prévention et de la Solidarité en province Nord, qui paraphe ce communiqué qui referme votre service public. Merci à vous de nous avoir prêté attention. Votre prochain rendez-vous à 11h05 avec l'ami Nina. Maouli qui nous revient avec ce titre Good On You. Et juste après, vos prévisions météo.

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1: Et bien, place à présent à vos prévisions météo établies par le Centre Météo France en ce vendredi 10 juillet. Attention, attention, vigilance jaune avec une forte houle sur la façade ouest de Poya à Kweni ainsi qu'à Ngone pour une houle de sud à sud-sud-ouest voisine de 3 mètres avec un début d'amortissement en cours de nuit prochaine. Ce matin, le ciel devient progressivement très nuageux mais souvent par des nuages de haute et moyenne altitude. De faibles averses circulent sur les Loyautés. Le vent s'oriente en vent de sud à sud-sud-est et faiblit encore. Il souffle entre 10 et 15 nœuds aux pointes de la Grande Terre et il est souvent variable et faible ailleurs. Cet après-midi, peu de changements avec la nébulosité qui est importante, mais le temps est souvent sec. Le vent de sud à sud-sud-est souffle autour de 10 nœuds en général. Il est souvent variable et faible sur l'est. Le mercure évolue peu. Les températures de l'après-midi restent comprises entre 22 et 25 degrés. Donc à vous rappeler, vigilance jaune avec une forte houle sur la façade ouest de Poya à Kweni, ainsi qu'à Ngone pour une houle de sud à sud-sud-ouest voisine de 3 mètres, avec un début d'amortissement en cours de nuit prochaine.

Prudence et vigilance à toutes et tous. C'était vos prévisions météo. Texas Hold'em, Beyoncé, à suivre John Pardy. Ne manquez pas les titres de votre édition de la matinale, c'est à 6h30.

place au titre de votre édition de la matinale. Nous parlerons de l'élection du président du Congrès. Un scrutin ce matin dans un hémicycle recomposé autour de quatre groupes politiques et d'alliances déterminantes. Cette année de travaux, trois prolongations successives du mandat et une activité parlementaire particulièrement dense. Le Congrès du pays présente son bilan pour la période 2019-2026. Et Mondial 2026, France et Maroc ouvrent les quarts de finale à Boston ce matin. Une série de polémiques racistes et d'incidents hors des terrains ternissent l'image du tournoi. L'ancien président de la Fédération Calédonienne de Football, Gilles Tavergeux, réagit dans notre journal de 7h. Et enfin, le jeu du Dinor transforme le centre-ville de Nouméa en vitrine des saveurs, des cultures et des talents de la province Nord. Retrouvez le développement de ces titres, ça sera pour la première édition de ce vendredi matin. Et c'est avec Naïda Wamaï. Le groupe Aupa Toliba, et juste après votre chronique en langue, Rofi Ouvahara.

votre chronique en langue Rofi Uvahalar. Aujourd'hui, eh bien, pour ce dernier jour dans l'ère Otmawap, on vous propose d'écouter le conte de la roussette et du rat en langue Zwanga de Pemboa. La rediffusion à 16h.

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1: Bonjour, Swevé Kop. Bonjour à tous et bienvenue dans l'émission Khonfi Uvarara, préparée par l'ALK Hotmawa. Durant cette semaine, nous vous avons partagé des contes et un témoignage liés à la littérature orale en différentes langues kanak, et notamment des contes sur les oiseaux. D'abord avec Yvonne Saïlé, avec le conte de la tourterelle et le corbeau, en émi de Yéhen. Ensuite avec Cécile Fadom, avec le conte du courlis et de la mouette, en éléments de paume. Et enfin avec Imelda, le conte de la poule sur rat en tchadj. Nous avons aussi entendu le témoignage de vie d'Adèle en Boato. Et aujourd'hui, notre dernier jour, nous avons l'honneur d'entendre Salomé Pebupolae qui va nous raconter en Zouanga l'histoire de la roussette et du rat. Je vous propose de l'écouter.
2: 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On le parle papa un bout de chimbre. On le boit au repas. Toi, il n'y a pas de repas. Il y a un repas au mapa au chimbre. Mapa au chimbre. On le boit au repas. Il y a un repas en dame. Il y a un repas. Non, il y a un repas. Il y a un chimbre. Il y a un repas. Il y a un repas. Il y a un repas. Il y Il y a un peu de temps. Il y a un peu de temps. Il y a un peu de temps. Il y a un peu de temps. Il y a un peu de temps. Je peux pas me dire que je ne peux pas me dire que je ne peux Je ne peux pas me dire que je ne peux pas me dire que je ne peux pas me dire que je ne peux pas me dire que je ne peux pas me Yo mara njana umbo, yo upiporo ma tribling, aki ama tribingi, ano chime ne upiporo ma tribingi. 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
1: Ce conte a été enregistré par Isabelle Bril en 2010 à Pimboa. Vous pouvez le réécouter sur le site Pangloss du Lacito, laboratoire de langue et civilisation à tradition orale du CNRS. Voici un résumé de son conte en langue Zouang. La roussette et le rat vivent à Memepil, un lieu éloigné dans la chaîne de Pimboa. Un beau jour, la roussette propose au rat d'aller se baigner. Et les voilà partis. Mais avant de plonger, la roussette suggère aux rats de déposer leur estomac à terre. Ils se baignent et lancent des cailloux dans l'eau, à tour de rôle. Le rat lance un caillou, tandis que la roussette plonge pour récupérer et le rapporter à toute vitesse. Ils font ce jeu pendant un moment. C'est au tour du rat. Le rat prend encore la pierre et la lance à nouveau fort. Il la lance là-bas, loin. Alors quand la roussette plonge, elle tâtonne ici et là pour la chercher. Pendant ce temps, le rat se dépêche de remonter à terre. Il vole leur estomac à tous les deux. Puis, il les emporte, il les met dans son ventre et se sauve. Quand la roussette sort de l'eau, elle ne trouve plus son estomac. Elle va le chercher, mais en vain. Alors, la roussette n'a plus d'estomac depuis. Quant au rat, il a deux estomacs. Et c'est fini. Je souhaite adresser ici un grand merci aux intervenants du Némi, du Nélémois, du Boato, du Tchadj et du Zouanga pour les échanges et le partage de leurs savoirs qui ont permis la réalisation de ces rubriques au quotidien durant cette semaine consacrée aux langues kanak de l'ère Hotmawab. Nos remerciements également à Djido pour la diffusion. La semaine prochaine, Hofi Uwahara vous emmènera en Peipei Chichemuhi avec Anna Gonari à la découverte du cocotier. Alors ne les ratez pas. Avant de rendre l'antenne, on se donne rendez-vous en août-septembre pour d'autres découvertes culturelles en pays Rotmawa. Je vous remercie de votre écoute et à bientôt sur Jido. 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

retrouver la rediffusion de votre chronique à 16h. 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

Le groupe Nayo et ce titre Kitchen, bien avant, vous avez pu reconnaître Joe Bunetch, My Brother, Kirasu Selesai avec Atta Phillips et Remak, ainsi que Yarison Résistance Nara. Place à présent à une page de pub.

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0: Un grand merci à vous d'être toujours à l'écoute et de toujours nous être fidèles. Place à présent à l'information, la première édition de ce vendredi matin, et c'est avec Naïda Wamai. Bonjour Naïda.
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2: Le journal est tout d'abord les titres. Élection du président du Congrès, un scrutin ce matin dans un hémicycle recomposé autour de quatre groupes politiques et d'alliances déterminantes. Invité de l'émission Enquête de société, Maurice Boma, donc reçoit à 7h30 les députés et les fils Mathilde Panot et Bastien Lachaud. Mondial 2026, France et Maroc ouvrent les quarts de finale à Boston ce matin. Une série de polémiques racistes et d'incidents hors des terrains ternissent l'image du tournoi. L'ancien président de la Fédération calédonienne de football, Gilles Tavierge, réagit dans ce journal. Vous l'entendrez dans quelques minutes. Et le Jeudi du Nord transforme le centre-ville de Nouméa en vitrine des saveurs, des cultures et des talents de la province nord. Bonjour à tous, bonjour Kanaki, bienvenue dans ce journal. Je vous le disais en titre, le congrès de la Nouvelle-Calédonie s'apprête à changer de présidence ce matin lors d'un scrutin très attendu. Nouvelle formule qui comptera quatre groupes politiques et les élus de l'éveil océanien. Bonjour à tous, bonjour Kanaki, bienvenue dans ce journal. Je vous le disais en titre, le congrès de la Nouvelle-Calédonie.

0: Naïsline, comme vice-présidente, les trois élus de nations autochtones des îles se sont donc joints à l'Union calédonienne. Deuxième groupe, les loyalistes. La composante loyaliste de l'Alliance non-indépendantiste rassemble 18 élus. Naya Wateu en prend la présidence. Marie-Jo Barbier, la vice-présidence. Troisième groupe, l'UNI, l'Union nationale pour l'indépendance. Il compte 7 élus du Nord et des loyautés. Valentine Rissouquet le préside, avec Wali Wahecha comme vice-présidente. Quatrième groupe, le Rassemblement, 6 conseillers, toujours sous la présidence de Virginie Ruflac. Jordan Courteau est vice-président, et puis je vous le disais, donc, et puis 4 élus de l'éveil océanien qui restent donc non inscrits, mais engagés dans l'accord de gouvernance signé avec les loyalistes et le Rassemblement. Restent donc les membres des commissions intérieures et spéciales, donc, et les représentants du Congrès au sein des organismes extérieurs, à savoir, donc ils seront désignés demain, samedi 11 juillet, puisque le renouvellement des instances est cette année étalé sur 2 jours. Les groupes ont donc jusqu'à aujourd'hui, vendredi 10 juillet à 8h30, pour annoncer leur candidature. Hier, donc, je vous le disais, lors d'une conférence de presse au Congrès, l'éveil océanien, les loyalistes et le Rassemblement ont dévoilé les noms de ceux qu'ils entendent porter à la tête des institutions. Selon leur accord de gouvernance, fraîchement conclu hier, donc, Virginie Ruffnac doit présider le Congrès, tandis que Milakulo Tokoumouli est proposé pour diriger le futur gouvernement. Je vous propose d'écouter Milakulo Tokoumouli.
1: Non, mais les premières discussions qu'on a eues, c'est vrai que on porte des programmes très différents. Nous, on prend un programme où on veut une meilleure répartition de la richesse, essayer de gommer la fracture sociale qui existe dans notre pays, remettre un peu plus de justice sociale. Et ils sont sur une relance de l'économie, de l'attractivité. En vérité, on a atterri sur un principe assez simple. Pour répartir de la richesse, il faut en créer. Et donc, on ne peut pas répartir quelque chose qu'on ne crée pas. Et donc, on ne peut pas non plus avoir une économie stable dans un pays fracturé. Et donc, c'est ça qui nous... C'est le poteau central, au fait, de la gouvernance. Et le deuxième poteau central, c'est... on fait un accord de gouvernance pour réformer notre pays. Vu que sur l'avenir institutionnel, on a des positionnements là qui sont très, très divergents. On considère qu'à ce stade-là, au l'heure où on se parle, les conditions de stabilité dans le bloc indépendantiste ne sont pas totalement réunies. On a vu les difficultés qu'il y a au sein du FLNKS depuis la sortie du Palika et de l'UPM. On a vu aussi les difficultés qu'il y a eu sur Bougival, Élysée Oudinot. Et puis on a vu dernièrement les émoluments organisés sur l'élection du président de la province nord et du bureau. Donc on sait qu'il y a des difficultés de stabilité à ce niveau-là. Et donc c'est ça qu'on a considéré, et que la première des forces, c'est d'avoir une stabilité. Et donc, c'est ce qui nous a poussé à venir du côté du non-indépendantiste. Et moi, je prends ça avec beaucoup d'humilité. Moi, je veux juste être au service de mon pays et de le réformer. Nous, on n'a pas d'assise politique. C'est pour ça qu'il faut prendre ça avec beaucoup d'humilité. On n'est pas assez de représentants ni de représentativité au Congrès pour pouvoir y prétendre. Et c'est ce que j'ai dit aux loyalistes. Mais la discussion s'est portée plutôt sur notre capacité qu'on a démontré ces dernières années à vouloir réformer notre pays. Je crois que le choix a été fait plutôt dans ce sens-là. Donc il faut prendre tout ça avec beaucoup d'humilité et surtout travail et travail. Moi, j'espère que dans ce cas de figure-là, le bloc indépendantiste... parce que c'est ce qu'on s'est dit encore hier, il faut réformer le pays. Ils sont aussi sur cette ligne-là, mais vraiment. Le problème, c'est pas... les indépendantistes parlent aussi de la relance de l'économie. Je veux dire, il n'y a pas des sujets qui appartiennent à... C'est la relance

0: l'économie et régler la facture sociale. La difficulté, c'est simplement la stabilité. C'est ça qui est fondamental pour nous, fondamental pour les Calédoniens. On ne veut pas créer cette instabilité dans ce mandat. Et donc on a considéré que dans le bloc indépendantiste, c'était quand même aujourd'hui, à l'heure où on se parle, mais il n'y a aucune stabilité.
1: Le bloc indépendantiste qui porte également votre projet sur le RUAM.
0: Aussi, sur le RUAM. Mais c'est pas. Les VEUSANIENS et le bloc dit indépendantiste, sur le fond des réformes, on est plutôt proche. On est plutôt un peu divergent avec les loyalistes. Ok, check. Mais le plus important, c'est stabilité. Parce que si tu n'as pas de stabilité dans ton pays, tu ne sais pas comment tu avances. Et donc c'est ça qui a déterminé le choix final. Là, je pense que les militants chez nous doivent réagir exactement comme les militants chez les loyalistes. Difficile. Mais nous, on le sait. On le sait, les loyalistes le savent. Mais c'est justement ça qui fait la responsabilité, c'est qu'on arrive à passer au-dessus de tout ça. Chacun parle librement d'avenir institutionnel, mais ça ne remet pas en cause les réformes de notre pays. Ce que j'ai appelé, moi, apprendre à vivre avec ces divergences.
1: Voilà donc, et puis à savoir également que le Congrès de la Nouvelle-Calédonie a dressé le bilan de sa mandature 2019-2026, une période exceptionnellement longue marquée par une activité parlementaire intense, l'arrivée de nouveaux outils démocratiques et une ouverture accrue vers les citoyens. Donc les principaux éléments retenus au total de l'institution. L'institution donc a tenu plus de 1400 réunions de commissions et près de 200 séances publiques pour 749 délibérations adoptées, dont 89 lois du pays. Les élus ont également déposé 234 propositions de texte et examiné plus de 1700 amendements, signe d'un travail législatif soutenu. La mandature donc aura aussi marqué par une évolution des pratiques démocratiques. Le Congrès a instauré une assemblée citoyenne pérennisée en juin 2026. Dès l'an prochain, eh bien 24 citoyens tirés au sort seront associés chaque année à la réflexion sur une thématique d'intérêt général. Autre avancée, la mise en place de fiches d'impact pour évaluer les politiques publiques, désormais obligatoire pour chaque texte déposé. Sur le plan institutionnel, la mandature a été prolongée, donc à 3 reprises jusqu'en juin 2026, afin d'assurer la continuité des discussions sur l'avenir du pays. Le Congrès souligne enfin le renforcement de ses coopérations avec de nombreuses assemblées de la région et au-delà, ainsi qu'une ouverture accrue au public. Plus de 2000 élèves accueillis et une 50aine d'événements organisés. Un bilan donc de cette mandature 2019-2026 qui met en avant l'intensité du travail parlementaire, la modernisation des outils démocratiques et la volonté de rapprocher l'institution des citoyens. Politique, les députés Mathilde Panot et Bastien Lachaud poursuivent leur déplacement à Kanaky, Nouvelle-Calédonie. Rappelons qu'ils ont débuté leur visite à Lifou aux côtés du sénateur Robert Khoury, avec un focus sur les difficultés de transport, la double insularité et les perspectives institutionnelles du pays. Ces derniers jours, donc, la délégation s'est ensuite rendue à Tiendanit, à Yéhen, pour un moment de recueillement sur la tombe des 10 victimes de l'embuscade de Wagnat, donc un hommage marqué par le rappel de l'appel de Jean-Marie Tjibaou à dépasser la haine pour construire un avenir commun. Selon donc la députée Mathilde Panot, les échanges à Yéhen ont été superbes, soulignant que la présidentielle de 2027 sera déterminante pour le devenir de la Kanaky Nouvelle-Calédonie. La députée réaffirme également la position portée par Jean-Luc Mélenchon, permettre au pays d'accéder à l'indépendance avec, s'il le souhaite, un accord d'association avec la France. Et enfin, le meeting de Mathilde Panot et Bastien Lachaud se fera ce dimanche 12 juillet à 13h. Donc rendez-vous à Kaimolo d'Imbéa. Et puis sachez également que les deux députés seront les invités de l'émission Enquête de société de Maurice Beaumont. Donc c'est à 7h30, juste après ce journal, pour revenir sur les temps forts de leur visite et les messages portés lors de ces rencontres. Allez, on va parler mondial, bien sûr, du football, alors que la France et le Maroc ouvrent ce matin pour nous les quarts de finale de la Coupe du Monde 2026 à Boston, aux États-Unis. Le tournoi est aussi marqué par une série de polémiques en dehors des stades, propos racistes visant les Bleus et surtout Kylian Mbappé, insultes contre des joueurs néerlandais sur les réseaux sociaux ou encore interventions controversées du président américain Donald Trump auprès de la FIFA. Plusieurs incidents viennent donc ternir l'image de la compétition. Nous avons demandé l'avis de l'ancien président de la Fédération calédonienne de football, Gilles Tavergeux. Il répond au micro de Jesse Gop.
2: Ouais, une belle Coupe du Monde avec des rebondissements et surtout des matchs, il y a beaucoup d'engagement et puis ben, on est tenu en haleine jusqu'à la dernière minute puisque quelques matchs sont allés jusqu'à ben, l'extra time comme on dit. Et puis voilà, c'est très intéressant pour le public et nous qui sommes des téléspectateurs, ben, on en profite bien.
3: Un petit mot sur ce qui s'est passé dernièrement avec la sénatrice de Paraguay et puis Mbappé.
2: Mais je pense que c'est la passion, hein, la passion dans les pays sud-américains où ben, les gens ils sont tellement passionnés que ben, des fois je pense que les mots dépassent un peu la pensée et puis que voilà. Mais je pense que c'est regrettable pour le sport parce que c'est apolitique et je veux dire c'est surtout ça qu'il faut garder. C'est un lieu de rassemblement, d'échange, de communication. Mais surtout les joueurs qui sont sur le terrain, ben, ce sont des exemples pour toute notre jeunesse et c'est là où on doit en tirer un maximum de profit.
3: Sur Trump qui a retiré le carton rouge.
2: Bah, là aussi, ça a terni un peu. Mais bon, après, c'est vrai que les fédérations, les sélections nationales, elles ont aussi la possibilité de faire appel. La France aussi a fait appel pour Olysée, donc on verra ce qu'elle va dire. Mais quelque part, oui, ça a terni un peu, mais il faut aller jusqu'au bout des choses. Il y a des commissions qui sont chargés de ça à la FIFA, et si les commissions ont pris cette décision, ce n'est pas le président de la FIFA, même si quelque part on remet tout sur le dos du président, mais voilà, il y a des commissions indépendantes, je veux dire, dans toutes les fédérations, il y a des commissions d'appel, commissions de discipline et tout, et donc voilà, c'est cette commission qui a pris cette décision. Maintenant, il faut l'accepter, et puis je veux dire, c'est pas pour ça que les États-Unis ont gagné, au contraire, ils ont pris une leçon de football avec, je veux dire, cette belle équipe de Belgique.
1: Il fait partie des rendez-vous les plus attendus des jeudis du centre-ville, le jeudi du Nord. Donc, c'est déroulé hier au centre-ville et a attiré donc des milliers de visiteurs, plus de 700 exposants venus des communes de la province Nord ont donc présenté leurs produits, leurs savoir-faire et leurs traditions autour du thème de cette édition, la gastronomie au cœur des traditions. Fruits, légumes, artisanat, produits de la mer, plantes ou encore spécialités culinaires, le Nord était donc à l'honneur toute la journée d'hier dans les rues du centre-ville, un événement préparé depuis plusieurs mois par les communes, le GIE Tourisme Province Nord, Pacifique Fer et la ville de Nouméa. Nous avons rencontré quelques exposants.
4: Je m'appelle Nero Alban, sculpteur de Waouilou. On est trois sculpteurs de Waouilou, on est venu présenter aussi notre savoir-faire qui sort de nos tribus pour montrer aux personnes aussi qu'on a des choses très importantes et des œuvres qu'on peut en faire chez nous à la tribu pour montrer à les gens qu'on a. On a des choses et puis on veut montrer pour nous valoriser en même temps aussi sur le travail qu'on fait. Le public peut trouver sur notre centre des plaisseteurs, des petits chambranles, des peignes en bois. Vous avez des petits moussis et puis d'autres sculptures comme les casse-têtes aussi. Voilà. Je m'inspire beaucoup de mon identité canadienne, de tout ce que nos vieux nous ont légué, par exemple les chambranles, les plaisseteurs. Et aujourd'hui, ben, on travaille les chambranles et les plaisseteurs, ben, contemporain, quoi. On essaie d'évoluer toutes ces choses-là. Voilà, hier, avant-hier, il y avait des traits que les vieux nous ont légués. Aujourd'hui, on donne un peu plus d'autres traits parce qu'on a des échanges avec la Polynésie et de l'Océanie, quoi. Voilà.
3: Et à Waïlou, est-ce que vous arrivez à vendre ce que vous faites
4: Pas beaucoup, parce que bon, les gens, bah, ils savent qu'on est des sculpteurs, puis ça reste à la maison. Mais dès qu'on sort, c'est vrai que les gens s'intéressent. Parce que des gens d'extérieur aussi bah, découvrent aussi nos sculptures, notre savoir-faire. Puis on est très content d'être ici aussi, aujourd'hui à la province Nord, jeudi dans la province Nord. Voilà.
5: Je suis Madame Govalo Aro Genesia.
3: Vous venez d'où ?
5: Alors nous on est de Koumak, avec Monsieur Blum Jonathan.
3: D'accord. D'accord. Alors, vous avez un stand ici, ça s'appelle Produits Bien-être.
5: Natural Mood.
3: Natural Mood.
5: Moi, je m'occupe que de la partie commerciale et marketing. Monsieur, il s'occupe de la production. Lui propose alors des produits bien-être. Il y a des crèmes, des savons, une boisson détoxifiante.

0: purger le sang et on a aussi des sirops de grippe. Tout à base de produits 100% naturels. On ne peut pas dire que c'est 100% local parce qu'on le produit avec de l'huile d'olive. Donc on a essayé de travailler avec de l'huile de coco, sauf que la conservation, elle ne tient pas dans le temps. Alors en comparaison avec l'huile d'olive, la conservation, elle se tient dans le temps. Il n'y a pas de température à respecter, ni rien.
1: Une présentation, vous êtes monsieur ?
2: Monsieur Blum.
1: Comment vous avez réalisé tout ça ?
2: En fait, c'était avec mon ancienne femme, elle était tombée malade, elle s'est guérie avec les plantes. Et à partir de là, elle a créé un projet qu'on a travaillé dessus ensemble depuis plusieurs années. Et maintenant, on essaie de le faire partager avec d'autres personnes qui en ont besoin aussi. Surtout dans le Nord, comme c'est un peu plus difficile d'avoir accès aux soins aussi pour nous dans le Nord. Ça fait qu'avec des petites plantes comme ça, du savoir-faire local, on essaie de partager au plus grand nombre.
1: Comment vous réalisez, c'est à base de quoi exactement, des feuilles de chenou?
2: En fait, il y a beaucoup de plantes, c'est qu'à base de plantes. On utilise aussi de la cire d'abeille, puis de l'huile d'olive, il y a beaucoup de macération. Et pour récupérer les vertus des plantes, après on en fait des crèmes pour la plupart des produits. Un peu de savon aussi, et pour les cheveux, pour le corps, aussi pour les organes internes aussi, pour nettoyer le sang, le foie, détoxifier le sang, nettoyer les intestins, voilà.
1: Et pour être commercialisé, est-ce que vous avez une étude dessus pour pouvoir valider?
2: Oui, il y a des études qui se font pour pouvoir valider tout ça, mais nous là, c'est un peu compliqué vu la situation dans le pays. Ça fait qu'on se déplace, on utilise le moyen des marchés pour pouvoir faire connaître, puis aussi gagner un peu d'argent pour subvenir à nos besoins aussi. Là, depuis cette semaine, on propose un service de livraison sur toute la côte est et sur toute la côte ouest. On essaie de se développer petit à petit aussi, mais sinon on est essentiellement basé dans le Nord.
1: Il y a des crèmes de quoi ?
2: Des crèmes de cheveux, il y a des crèmes, on appelle le guéritum, c'est pour toutes sortes de douleurs, douleurs musculaires, articulaires, mal de dents, mal de tête. Il y a
1: des pommades.
2: Ouais, c'est des pommades. Après, il y a des crèmes et savons, c'est pour tout ce qui est problème de peau, les eczémas, les boutons, les brûlures, les choses comme ça. Après, on a des boissons détoxifiantes pour nettoyer le sang, le foie, voilà, comme les vieux, ils appelaient avant la purge, quoi. Tu fais une cure d'une semaine et voilà. Pour trouver un peu de vitalité, un peu de forme.
1: Merci.
3: Vanessa,
1: qu'est-ce que Kawipa amène aujourd'hui pour le jeudi du Nord?
3: Tous les produits des champs, il y a les ignames, les cocos, les chouchoutes, bananes, taro, vous trouvez de tout. Même des pomelianes, des caramboles pour faire du jus. Il y a du sirop de pomme citerne, même aussi de l'huile de coco. Il y a aussi du piment aux pommes citernes.
1: Est-ce que c'est une bonne saison pour les ignames ?
3: Oui, bien sûr, ça y est, c'est le temps de la récolte là. Et puis, voilà.
1: C'est une bonne année.
3: Bonne année.
1: D'accord.
3: Très bonne année. Il y a des filets avec plusieurs produits dedans. C'est un peu mélangé pour que, pour les familles, les petites familles, les grandes familles. Voilà.
1: Alors, depuis ce matin, est-ce qu'il y a du passage ?
3: Oui, il y a du monde. Et puis, c'est pas fini encore. Il y a encore beaucoup de produits. Donc, si vous êtes dans les parages, passez par là. Merci à vous.
1: Merci beaucoup.
4: Bonjour madame, Patrick de la boucherie Les Jumeaux de Pointe-du-Mier.
1: Alors qu'est-ce que vous proposez au public de Nouméa?
4: Alors nous on propose au public du sud là aujourd'hui le cerf en gelée. Là c'est un nouveau produit qu'on vient de sortir qui fait un tabac et puis les gens en raffolent en tout cas. Là il y en a qui sont par exemple passés ce matin pour en récupérer pour veiller sur Tahiti, Wallis et Futuna, voilà.
1: Alors
4: le cerf en gelée, il est conditionné sous vide là ici. C'est un produit qui est vraiment fait maison, 100% maison, 100% pur cerf. J'insiste bien, 100% pur cerf. Voilà, si vous voulez, les gens connaissent ici la boîte de viande qu'on appelle ici les corned beef, etc. Là, le bœuf de Waco en gelée. Et là, nous, on a lancé vraiment le cerf en gelée. Voilà, ça se prépare comment? Eh bien ça, vous préparez ça avec des feuilles de chouchine. Vous allez faire revenir un oignon, ok? Vous allez faire dorer, bien dorer. Vous posez ça dedans, vous jetez les chouchines dedans. Et je peux vous dire que ça, avec un richaud, il n'y a rien de meilleur. Avec un petit piment dessus. Aïe, aïe, aïe.
1: Là, je vois aussi, vous avez la charcuterie.
4: Alors oui, on a aussi les spécialités qu'on a depuis 20 ans maintenant. Les saucisses de thon, les chipolatas de poulet aux champignons. On a la saucisse de cerf maison et aussi les saucissons, les traditionnels saucissons de cerf quoi.
1: On invite
4: venir. Écoutez, on invite tout le monde à venir nous rejoindre. On est là jusqu'à 18h, donc venez vite, on vous attend. Et en plus, on a amené le soleil du Nord.
1: Monsieur le directeur, qu'est-ce que le GAP propose au public?
5: Le GAP s'y propose des ignames, des taros, puis on propose du café local, café Oya, du miel Oya, confiture Oya aussi. plein de petits produits de la côte est et puis des gens qui font vivre l'agriculture à la tribu et puis qui ont envie de rester faire vivre la maison là-haut sur la côte est.
6: D'accord. Donc les produits viennent de quel endroit exactement?
5: Alors là, il y a des produits qui viennent de Ponérouin, il y a des produits qui viennent de Pointe-d'Imier, il y a des produits qui viennent de Touau, voilà, un peu de partout, de Yengen aussi. Et puis, ben voilà, on vient représenter un peu tous les, voilà, comme j'ai dit tout à l'heure, les gens qui travaillent encore la terre là-haut et puis qui bénéficient au travers de la coopérative d'un petit revenu à la maison.
6: Et au niveau du GAPS là-haut, comment ça se passe pour le public qui passe dans le coin?
5: À Pointe-d'Imier?
6: Oui.
5: Alors à Pointe-d'Imier, il peut venir à la coopérative où on a tous ces produits-là qu'on vend aujourd'hui. Et puis voilà, pour ceux qui ont besoin de renseignements, vous nous appelez directement à la coopérative au 42 72 64.
6: D'accord. Je vois qu'il y a une dégustation aussi.
5: Oui, on a prévu. Oui, il y a du café, pardon. Il y a du café aussi, si les gens veulent venir boire un café. Il y a du bon café Oya, Robusta, 100% local de la côte est.
7: Le rappel des titres.
8: C'est la fin de cette édition. Nous vous en rappelons les principaux titres. Élection du président du Congrès, un scrutin ce matin dans un hémicycle recomposé autour de quatre groupes politiques et d'alliances déterminantes. Cette année de travaux, trois prolongations successives du mandat et une activité parlementaire particulièrement dense. Le Congrès du pays présente son bilan pour la période 2019-2026. Mondial 2026, France et Maroc ouvrent les quarts de finale à Boston. Ce matin, une série de polémiques racistes et d'incidents hors des terrains ternissent l'image du tournoi. L'ancien président de la Fédération de football, Gilles Tavergeux, a réagi dans cette édition. Et enfin, le Jeudi du Nord transforme le centre-ville de Nouméa en vitrine des saveurs, des cultures et des talents de la province nord. Ainsi sont les titres que vous avez développés, Nanège.
9: Voilà, donc merci Néla donc, pour la mise en onde. Merci à vous d'avoir suivi ce journal. On se retrouve un peu plus tard pour d'autres informations. N'oubliez pas donc dans quelques instants l'invité de l'émission Enquête de société, Maurice Beaumois, reçoit à 7h30 les députés les fils Mathilde Panot et Bastien Lachaud. Bonne journée à tous et à plus sur le Canal K.
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0: Un grand merci à toutes et à tous de votre fidélité au Canal K. Place à présent à votre émission Enquête de Société avec Boris Boisma et ses invités, Monsieur Lachaud et Madame Panot.
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2: Bonjour mon pays, bonjour amis fidèles auditeurs et auditrices bien branchés sur la meilleure des fréquences. Et oui, bienvenue encore une fois sur ce nouveau numéro Enquête de Société sur Radio Djido. Aujourd'hui, nous recevons deux parlementaires français qui ne découvrent pas notre pays, deux députés qui, depuis plusieurs années maintenant, ont pris position sur la question kanak, sur le processus de décolonisation, sur le droit de notre peuple à décider librement de son avenir. Mathilde Panot, présidente du groupe parlementaire de la France Insoumise à l'Assemblée Nationale, et Monsieur Bastien Lachaud, député de Seine-Saint-Denis. Tous les deux sont actuellement en déplacement au pays, en Kanaky, en Nouvelle-Calédonie, depuis le 3 juillet au 12 juillet. Et leur présence intervient à un moment politique important, quelques jours seulement après les élections provinciales du 28 juin, deux ans après les événements de mai 2024 et surtout dans un contexte où la question fondamentale de notre avenir politique reste entière. Car ici au pays, nous ne parlons pas simplement d'un débat institutionnel, nous ne parlons pas simplement uniquement d'une réforme technique, mais nous parlons pas seulement d'un désaccord entre partis politiques.

0: Les années 80, les événements, les accords de Matignon-Oudinour, puis l'accord de Nouméa, un accord qui reconnaissait lui-même les ombres de la période coloniale, un accord qui engageait un processus de décolonisation, un accord qui devait progressivement conduire le pays vers une nouvelle étape de son histoire politique. Et pourtant, aujourd'hui encore, la question reste posée. C'est tout l'enjeu de cette émission et pour nous en parler, nous avons le plaisir de recevoir aujourd'hui nos deux députés de la France Insoumise, Madame Mathilde Panot, bonjour.
1: Bonjour, merci pour l'invitation.
0: Monsieur Bastien Lachaud, bonjour.
2: Bonjour à vous.
0: Merci à tous les deux d'avoir accepté notre invitation sur Enquête de Société. Première question pour Madame Panot. Vous revenez au pays un peu plus d'un an après votre précédente visite. Cette fois, vous arrivez quelques jours seulement après les élections provinciales du 28 juin. Pourquoi était-il important pour vous de revenir maintenant ?
1: Alors c'était important pour plusieurs points. D'abord parce qu'on voulait évidemment parler avec les différentes forces politiques et notamment les nouveaux élus issus des élections à la fois provinciales mais aussi des élections municipales qui ont eu lieu il y a peu de temps. Et puis c'était important à un autre titre, c'est aussi que nous voulions nous faire la voix de notre président Jean-Luc Mélenchon puisqu'il va y avoir en 2027, on connaît d'ores et déjà les dates, le 18 avril et le 2 mai pour le second tour, l'élection présidentielle et que, vous l'avez très bien dit au début, dans le cadre des trois référendums qui se sont passés, même si le troisième référendum est contesté, il n'y a plus de chemin tout tracé pour la décolonisation et donc dans ce cadre-là, l'élection présidentielle de 2027 va être une élection présidentielle qui est déterminante pour le devenir de la Kanaky-Nouvelle-Calédonie. Et quand on prend les trois grands choix qu'il y a, il y a d'un côté la Macronie qui depuis 10 ans a tout détruit, a renié la parole qui avait été prise par l'État et dont on espère bien avec le peuple de France tourner enfin la page de 10 ans de politique de malheur. Il y a de l'autre côté l'extrême droite dont on sait qu'elle avait voté le dégel du corps électoral et qu'elle parle peut-être d'un référendum dans 40 ans, autant dire quelque chose qui n'existera pas et qui continue de propager un racisme en France qui est insupportable. Et puis, il y a la force politique que nous représentons avec Jean-Luc Mélenchon, qui a dit très clairement dans son premier meeting de campagne à Saint-Denis, devant 26 000 personnes, que nous nous engagions pour l'indépendance de la Kanaky-Nouvelle-Calédonie.
0: Vous venez juste de le dire, c'était important pour vous de venir sur le terrain et surtout venir entendre aussi directement les Calédoniens qui vivent cette situation politique un peu instable.
1: Oui, c'était très important d'avoir des discussions avec les forces politiques aussi, et notamment les forces politiques indépendantistes, pour discuter de la manière dont, à la fois, il faut concilier ce qui avait été, c'était d'ailleurs l'anniversaire cette semaine, la volonté du peuple kanak unique au monde à Nainville-les-Roches en 1983, de partager son droit à l'autodétermination et de faire pays avec ceux qu'on a appelés les victimes de l'histoire, et en même temps de dire que la France veut, avec Jean-Luc Mélenchon, aussi tourner la page du fait colonial et de la situation coloniale. Et je crois que ça a un sens particulier depuis 2 ans et demi, alors évidemment depuis une lutte qui est beaucoup plus longue, mais depuis 2 ans et demi, où le peuple de France se mobilise aux côtés des peuples du monde face au premier génocide filmé en direct de toute l'histoire de l'humanité, le génocide fait au peuple palestinien, et donc une sensibilité aussi au fait colonial qui fait que la nouvelle France, la nouvelle République que nous appelons de nos voeux, veut aussi rompre avec la situation coloniale et donc permettre à la Kanaky-Nouvelle-Calédonie d'accéder à l'indépendance. Et peut-être que Bastien pourra, Lachaud pourra développer tout cela.
0: On reste encore avec vous, Madame Panot. Juste pour, je disais dans mes propos introductifs que vous êtes là depuis le 3 juillet, quelques jours de rencontres et de déplacements. Qu'est-ce qui vous a le plus marqué ?
1: Je pense que ce qui m'a le plus marqué, c'est la manière dont il y a un sentiment d'abandon et de mépris très fort chez les habitants et les habitantes. Je pense notamment aux habitants des îles. On a commencé notre déplacement par Lifou, avec depuis plusieurs mois des habitants qui sont bloqués sur leurs îles. Alors évidemment, Lifou est une situation, mais Ouvéa, c'est encore pire. Et notamment sur la question des transports à la fois aériens et maritimes, avec des situations en termes de santé qui sont catastrophiques. On nous racontait des personnes, par exemple une maman qui a 3 enfants. et qui doit faire un test d'effort chaque année pour être sûr que le cœur puisse bien aller, et qui depuis 5 ans ne fait pas le test d'effort parce que ça coûte trop cher, qu'elle n'a pas les moyens d'aller voir les médecins et les spécialistes qui sont nécessaires. Et donc je trouve que de ce point de vue là la situation s'est encore dégradée. Et évidemment dans l'idée de nous qui disons nous voulons permettre à la Kanaky-Nouvelle-Calédonie d'accéder à l'indépendance, l'idée n'est évidemment pas de dire après le 1er janvier 2028, qui est la date ambitieuse que nous voulons fixer pour permettre l'indépendance, l'idée n'est évidemment pas de dire après débrouillez-vous et on ne veut plus en entendre parler. Il faut que l'État répare, et notamment répare les dégâts qui ont été faits par le passage en force sur le dégel du corps électoral. Et je crois que dans cette situation économique, sociale, sanitaire qui est dramatique, il y a aussi la nécessité que l'État répare ce qui a été fait et notamment qu'il y ait une annulation de la dette, ce que nous proposons aussi dans le cadre de l'élection présidentielle.
0: On reviendra sur la réforme du dégel. Monsieur Lachaud, merci Madame Badon, Monsieur Lachaud, vous étiez déjà venu en mai 2025. Vous aviez rencontré plusieurs acteurs du pays, observé les conséquences politiques et sociales et économiques de la crise. Un an plus tard, quel regard portez-vous sur l'évolution de la situation tant au niveau social et économique?
2: Écoutez, au niveau social et économique, nous avons pu rencontrer l'USTKE, nous avons rencontré des petits patrons aussi, et tout ce qu'ils nous disent, c'est quand même que la situation est dramatique. Les faillites se multiplient, l'endettement s'envole, je pense notamment aux petites entreprises. Le taux de chômage ne faiblit pas, et on sait que l'indemnisation du chômage est bien plus faible ici qu'en métropole, et donc tout cela ne fait qu'accroître la pauvreté et accroître le ressentiment. Et tout cela rend encore plus complexe la capacité qui était celle du processus des accords de faire peuple et d'avancer vers un destin commun. Donc là, il est indispensable que l'État mette de l'argent sur la table. Et on a aussi rencontré l'association des maires de Nouvelle-Calédonie qui nous a bien dit que l'argent du plan de relance, il n'en voyait pas vraiment la couleur. Le processus de sélection des projets était un peu opaque, et tout cela ne répond pas aux enjeux. Et puis, de toute manière, un plan de relance de 2 milliards sur 5 ans, c'est bien trop peu, bien trop long, alors qu'il faudrait injecter de l'argent tout de suite pour pouvoir réparer les dégâts commis par qui sont la résultante du passage en force de l'État. Et donc nous, ce qu'on voit, c'est une situation qui se dégrade année après année.
0: Est-ce que vous pensez que Paris a réellement tiré les leçons de mai 2024?
2: Non, je ne pense pas. On le voit bien. Ils ont forcé à tout prix pour avancer sur Bougival, alors même qu'il n'y avait pas de consensus. Heureusement, l'Assemblée nationale a pu bloquer ce texte grâce à la motion de rejet préalable présentée par le député de Chibaou. Si cela n'avait pas été le cas, moi je ne sais pas vraiment comment cela aurait pu se terminer ici. Mais en tout cas, ce qui est certain, c'est que le gouvernement ne remplit pas le rôle qui est le sien, tant de la part du droit international en tant que puissance administrante qui doit accompagner les peuples colonisés vers leur indépendance, ni même que ce qu'il s'était engagé dans l'accord de Nouméa, qui était là aussi d'accompagner vers la pleine émancipation. Donc non, je pense que malheureusement, le pouvoir macroniste, ni le Rassemblement national, n'a pris la mesure, ni n'a pris n'a pris la mesure des événements de 2024. Il n'en a absolument pas, en tout cas, tiré les conclusions.
0: Et ici au pays, plusieurs politiques punitives ont été, notamment juste après les événements, casseurs-payeurs. Donc, petite réaction aussi par rapport à ça. Il y a eu différentes aides aussi qui ont émergé juste avant les élections provinciales.
2: Oui, bah écoutez, on a bien, c'est vous qui l'avez bien dit, hein, des mesures punitives. On l'a vu sur les questions de transport, sur les questions d'école, sur les questions de bourse, tout cela de santé. Tout cela n'est pas du tout acceptable, et que l'État français laisse faire tout cela est vraiment totalement déplorable.
0: Madame Panot, la question calédonienne est encore souvent présentée en France comme une simple un problème institutionnel, mais pour nous ici, elle est indissociable de l'histoire coloniale. Est-ce que la classe politique française a encore du mal à reconnaître que la situation actuelle est d'abord le résultat d'une colonisation et qui n'est pas totalement dépassée ?
1: Oui, enfin oui, totalement. Enfin, quand on voit le niveau des débats parlementaires, c'est quand même très très très bas. C'est-à-dire qu'il y a un certain nombre de personnes de la classe politique française qui méconnaissent l'histoire et qui ne veulent pas connaître l'histoire. Nous, on a eu l'honneur de se recueillir à la fois sur la tombe de Jean-Marie Tjibaou, mais aussi des 10 et notamment les deux frères de Jean-Marie qui ont été tués dans l'embuscade. Et enfin, si on ne connaît pas l'histoire, y compris les meurtres, les assassinats révoltants qui ont été faits dans cette embuscade, plus derrière le déshonneur total d'avoir eu un acquittement pour les assassins avec ce concept de légitime défense préventive qui est absolument honteux. Quand on connaît la lutte, tout à l'heure on parlait du chef Attaï, la lutte qui est une lutte très longue pour le droit international, le droit à l'autodétermination des peuples, on est sur un débat parlementaire qui est très très loin de ça. Enfin, il y a quand même des députés qui ont osé, macronistes, qui ont osé comparer la situation en Kanaky-Nouvelle-Calédonie avec la situation du Tarn pour je ne sais quelle raison, chose qui n'a absolument rien à voir. Donc il y a une méconnaissance très forte de l'histoire et donc une volonté d'effacer le fait qu'il y a toujours une situation coloniale ici. On l'a vu lors des événements de mai 2024, quand on voit qu'il y a eu pendant un an des prisonniers politiques kanaks qui se font transférer à 22 000 km d'ici avec donc des prisonniers politiques avec derrière un non-lieu qui a lieu, on comprend que là aussi et ce non-lieu n'est permis que parce qu'il y a eu un dépaysement, on comprend qu'il y a un problème de justice coloniale encore ici qui est très présent et que donc il faut aller au bout de la décolonisation. Ce que nous disons avec la question de l'indépendance et justement d'inverser la logique qui a été celle des accords. La logique des accords, c'était de dire on fait un rééquilibrage pour permettre au pays d'avoir l'indépendance, peut-être si les votes dans les référendums peuvent le faire. Nous, on veut inverser la logique. Nous, on dit il faut donner une date ambitieuse, le 1er janvier 2028, si Jean-Luc Mélenchon est élu, dans l'année d'après, la Kanaky-Nouvelle-Calédonie sera indépendante et ensuite, l'État français continuera d'être en accompagnement pour faire les formations qu'il faut, parce qu'on voit bien qu'en 30 ans des accords, on a seulement un commissaire kanak, qui en plus est toujours suspendu, on a une juge kanak, on a deux avocats kanak, bref, on est très très très loin de ce qui aurait dû être fait, donc nous on propose d'inverser la logique et c'est ce qu'on porte dans le cadre de l'élection présidentielle et ce sur quoi on échange avec les différentes forces politiques.
0: Ah, Monsieur Lajot, peut-on réellement parler d'avenir institutionnel sans nommer clairement le fait colonial ?
3: Non, je pense que de toute manière, le fait colonial est dans la Constitution française. C'est-à-dire que le peuple français a reconnu l'existence de deux peuples sur ce territoire et l'existence d'un fait colonial. Et le préambule de l'accord de Nouméa le résume et est une leçon d'histoire pour tous ceux qui prendraient le temps de le lire. On ne peut pas envisager l'avenir de ce territoire, on ne peut pas envisager les réformes institutionnelles si l'on n'admet pas qu'il y a une situation coloniale. Et c'est cette situation coloniale qui nous engage en tant que Français. En tant que Français, et si Jean-Luc Mélenchon est élu président de la République, nous ne pouvons pas accepter l'idée que dans notre République, une situation coloniale perdure. C'est donc pour cela que nous, en tant que peuple français, nous sommes intéressés par le fait que la Kanaky, la Nouvelle-Calédonie, doit devenir indépendante. Et c'est aussi pour cela que nous ne pouvons pas attendre que, ici, vous vous mettiez d'accord sur une potentielle indépendance. Il est indispensable que l'on avance, et c'est notre rôle au nom du droit international. Et le droit international doit en tout temps et en tout lieu être notre boussole. Une puissance administrante ne doit pas juste être neutre. Une puissance administrante ne doit pas juste attendre que les colonisés se décolonisent par eux-mêmes. Elle doit prendre l'initiative, et c'est ce que nous ferons avec Jean-Luc Mélenchon.
0: On est d'accord que le peuple kanak est un peuple autochtone de ce pays. Pourtant, dans une partie du débat politique français, cette réalité historique est parfois diluée dans une simple opposition entre communautés. Peut-on parler essentiel pour nous de reconnaître la place particulière du peuple kanak, surtout dans le processus politique ?
3: Écoutez,
2: oui, le peuple kanak est un peuple autochtone, c'est un peuple premier, même si beaucoup essayent de diluer ça, de faire semblant de ne pas comprendre ce que cela veut dire. Mais oui, le peuple kanak a des droits particuliers sur cette terre. Le peuple kanak est, aux yeux du droit international, le seul qui devrait être consulté pour l'accès à son indépendance. Et si ce n'est pas le cas, c'est uniquement parce que, fait unique dans l'histore, à Nainville-les-Roches, le 8 juillet 83, vos représentants, vos anciens, ont accepté, fait unique dans l'histoire coloniale du monde entier, de partager ce droit à l'autodétermination avec ceux qu'ils ont appelés les victimes de l'histoire. Et on est maintenant plus de 40 ans après, et je pense qu'il ne faut pas que il ne faut pas exagérer. C'est-à-dire que la parole qui a été donnée à Nainville-les-Roches, elle peut aussi être reprise par le peuple autochtone, et il en a le droit aux yeux du droit international. Donc moi, je pense que tout le monde devrait revenir autour de la table, et nous, c'est ce que nous, en donnant cette date du 1er janvier 2028, c'est aussi ce que l'on propose, c'est que tout le monde se remette autour de la table et discute de l'accord d'association qui pourrait exister avec la France et qui permettrait ce rééquilibrage et ce renforcement des cadres locaux post décolonisation. Et voilà, c'est ça aussi que l'on propose, pour à la fois respecter votre volonté de faire pays ensemble, de ce destin commun, et la volonté du peuple de France qui s'exprimerait par un vote pour Jean-Luc Mélenchon, d'en finir avec la colonisation.
0: Peut-être revenir avec Madame Panot concernant la réforme du dégel. En 2024, la France insoumise s'est opposée à la réforme du corps électoral provincial. Vous avez dénoncé ce passage en force. Avec le recul, considérez-vous que cette réforme a constitué une faute politique majeure de l'État français ?
1: Bien sûr, c'était une faute politique majeure. Malheureusement, ce n'était pas la première. Jean-Luc Mélenchon, dans l'élection présidentielle de 2022, s'était fortement exprimé contre le maintien du troisième référendum, contre la volonté de l'acteur historique du FLNKS. Et donc, avec un troisième référendum dont le résultat n'est pas reconnu aujourd'hui, parce que, justement, la manière dont les accords étaient construits, c'était construit justement sur le fait qu'il fallait avoir, pardon, un consensus et une légitimité dans ces référendums. Et puis, ensuite, on se rappelle de la nomination de Sonia Backès comme secrétaire d'État à la citoyenneté. Donc, ce n'était pas la première faute, mais évidemment, c'est une faute majeure qui a entraîné des conséquences dramatiques. Nous nous sommes battus dans l'hémicycle pour leur faire réaliser ce qu'ils étaient en train de faire. À l'époque, nous disions malheureusement qu'il y allait avoir un mort, et il y en a eu 15 morts. Donc, nous avons demandé avec Bastien Lachaud une commission d'enquête sur cette question-là. Et je le dis, si cette commission d'enquête n'arrive pas à l'Assemblée, puisque l'Assemblée nationale va continuer ses travaux jusqu'en fin février, avant l'élection présidentielle de 2027, eh bien, au pouvoir, nous ferons une commission justice et vérité pour qu'il n'y ait pas d'impunité sur cette question, parce qu'il est insupportable de voir que dans ces 15 morts, beaucoup sont des Kanaks. C'est la majorité des Kanaks qui ont été tués à ce moment-là, et qu'il est insupportable qu'il n'y ait pas une pleine justice sur ce qui s'est passé à ce moment-là. Donc évidemment, tous les partis qui ont voté pour le dégel du corps électoral, niant de ce fait le fait que la Kanaky-Nouvelle-Calédonie est une colonisation de peuplement qui a eu lieu ici, et donc niant toute l'histoire coloniale ici, ont une responsabilité immense dans ce qui s'est passé. Et donc, il faut maintenant trouver des sorties politiques par le haut, pacifiques, qui sont, du coup, le chemin que nous avons fait avec cette proposition, donc, de faire d'avoir l'indépendance au 1er janvier 2028, avec un chemin qu'on pourra expliquer sur la manière dont on pense pouvoir y arriver.
0: Peut-être une garantie aussi pour obtenir, pour empêcher justement qu'une nouvelle réforme soit imposée sans accord global au pays, M. Lachaud.
2: En tout cas, en termes de calendrier, il faudrait vraiment qu'ils essayent d'aller très très très vite pour imposer quelque chose, hein, parce que Mathilde Panot l'a dit, l'Assemblée termine ses travaux d'ici le février. Moi, je vois mal comment des négociations pourraient avoir lieu et que l'on puisse avancer sur une réforme constitutionnelle, d'autant plus qu'il me semble que les loyalistes ont dit et annoncé d'ores et déjà qu'ils refusaient toute discussion avant les prochaines élections présidentielles.
0: Aujourd'hui, l'accord de Nouméa est engagé à un processus de décolonisation. Aujourd'hui, beaucoup d'indépendantistes considèrent que ce processus est fragilisé. Partagez-vous cette analyse, M. Lachaud?
2: Ben, écoutez, en tout cas, ce qui est certain, c'est qu'aujourd'hui, il n'y a plus de voie pour accéder à l'indépendance. Les trois référendums, malgré les contestations du troisième, sont épuisés. Et donc aujourd'hui, de manière constitutionnelle, il n'y a plus de solution. Et donc c'est bien ce que nous proposons. Nous proposons de remettre en place un dispositif pour avancer vers l'indépendance. Pour ce faire, nous, ce que nous proposons, c'est dès septembre 2027 d'avoir un référendum national sur le modèle de celui de 1988 qui avait été demandé par Jean-Marie Tjibaou justement à l'époque, où le peuple de France valide la convocation d'une consultation locale dès décembre 27 pour pouvoir que la Kanaky puisse à nouveau s'exprimer sur la question de l'indépendance. Et nous l'avons vu, nous on a regardé ce qui s'était passé à Deva, on a regardé ce qui s'est passé au provincial, et on voit bien que en gros, ceux qui seraient d'accord sur une indépendance, association, enfin, quels que soient les mots, là, je pense qu'il ne faut pas s'attacher aux mots, mais il faut s'attacher à l'idée, c'est-à-dire l'indépendance suivie d'un accord avec la France pour déterminer des interdépendances consenties et librement consenties entre deux nations libres, indépendantes, égales, souveraines, reconnues par l'ONU, rassemble à peu près 60% de la population du territoire. Donc il y a une majorité, donc il y a une voie pour avancer. Et donc c'est cela que nous proposons. Et en parallèle de ce schéma institutionnel de deux référendums, l'idée, c'est de mettre tout le monde autour de la table et de discuter avec tous ceux qui le souhaitent de cet accord d'association. Et la consultation de décembre portera à la fois sur l'indépendance, mais aussi sur cet accord d'association, et qui sera négocié avec tous ceux qui souhaitent discuter avec l'État de cette situation.
0: Madame Panot, si demain un gouvernement français tentait à nouveau de modifier unilatéralement les règles politiques du pays, peut-on compter sur la France insoumise pour s'y opposer frontalement ?
1: Bien sûr, mais j'espère bien que demain, ça sera nous, le gouvernement. C'est l'enjeu de l'élection présidentielle. Et quand je disais que cette élection présidentielle était peut-être la plus déterminante depuis 30 à 40 ans pour le devenir de la Kanaky Nouvelle-Calédonie, nous, une des choses que nous sommes venus dire aussi ici, c'est que nous avons besoin d'aide parce que en 2022, la Kanaky Nouvelle-Calédonie avait voté à hauteur de 9000 voix pour Jean-Luc Mélenchon dans un océan d'abstention. Or, cette élection présidentielle peut devenir aussi ici le fait d'être un référendum pour ou contre Kanaky, donc sur la question de l'indépendance, et qui permet justement d'ouvrir la voie derrière un nouveau chemin, celui que nous proposons, celui que vient d'expliquer Bastien Lachaud, et nous permettre à nous aussi, puisque je crois qu'on a des combats liés entre nos peuples, de battre l'extrême droite, parce que on a une extrême droite en France qui est d'un racisme absolument incroyable. Peut-être avez-vous entendu le maire insoumis Bali Bagayoko, qui a été élu dès le premier tour à Saint-Denis, qui a été qualifié de singe sur télé Bolloré et autres insultes racistes qu'on retrouve malheureusement beaucoup dans la bouche de l'extrême droite, et qui crée une ambiance en France qui est absolument détestable, et une ambiance de haine. C'est Jean-Marie Tjibaou qui disait « Nous voulons que soit brûlée la haine ». Voilà, nous on vient aussi dire qu'on a besoin d'aide sur cette question-là. Et d'ailleurs, j'invite toutes celles et ceux qui nous écoutent à venir, s'ils le souhaitent, dimanche à 13h à notre meeting qui se tiendra à Kaimolo.
0: Meeting final. On a vu aussi la candidature de Marine Le Pen pour les présidentielles.
1: Oui, alors on sait que Marine Le Pen va être candidate. Alors bon, il y aura peut-être un rendu de la Cour de cassation qui pourra arriver en janvier ou en février. Donc peut-être qu'elle terminera sa candidature avec un bracelet électronique au pied. Mais on le sait, Marine Le Pen est quelqu'un qui n'a eu de cesse sur la Kanaky Nouvelle-Calédonie d'allumer des brasiers. C'est elle qui, notamment, a fait en sorte que le dégel du corps électoral passe, qui derrière a des liens très étroit avec ceux qui mettent en place les mesures discriminatoires dont on parlait tout à l'heure dans la province sud. Et donc, Marine Le Pen, on le sait, si c'est elle qui est au pouvoir, n'aura pour œuvre que de vouloir diviser le peuple, de vouloir ici attiser encore une situation qui est extrêmement compliquée. Et ce qu'on doit se rappeler, et nous on a ça en tête de manière très très forte en étant notamment ici, c'est que la paix est un processus qui est un processus fragile. Et donc nous, nous voulons remettre sur la table à la fois la question du droit international et la question d'une paix pérenne. C'est ça qu'on propose avec la candidature de Jean-Luc Mélenchon. Mmh. Donc oui, on a un enjeu de battre Marine Le Pen, c'est possible de le faire. Nous on a une campagne qui... En termes de dynamique, commence extrêmement bien. On a l'expérience de plusieurs campagnes. Et pour donner un exemple très concret, en 2022, puisqu'on demande des soutiens citoyens à chaque fois donc sur un site. Donc oui, on a un enjeu de battre Marine Le Pen. C'est possible de le faire. Nous, on a une...

0: avait raté le second tour à seulement 420 000 voix. Donc, c'est aussi pour ça qu'on s'adresse à l'intelligence des gens, qu'on fait campagne aussi ici, parce que chaque voix va être déterminante. Et je suis sûre qu'en 2027, nous pouvons l'emporter et changer l'avenir à la fois de la France, mais aussi ouvrir d'autres horizons pour la Kanaky Nouvelle-Calédonie.
1: Très rapidement, M. Lachaud, la Nouvelle-Calédonie figure sur la liste des territoires non autonomes des Nations Unies. Est-ce que la question kanak doit aujourd'hui être davantage portée sur la scène internationale?
2: Écoutez, moi, ce que ça, c'est au peuple kanak de voir comment il veut mener sa lutte pour l'indépendance. Moi, ce que je vous dis, c'est qu'en tant qu'élu de la puissance administrante, si nous arrivons au pouvoir, la puissance administrante respectera le droit international, c'est-à-dire accompagnera les peuples colonisés vers leur indépendance, vers leur pleine souveraineté.
1: Est-ce que LFI peut utiliser ses propres réseaux politiques pour internationaliser davantage la question de décolonisation kanaky?
2: Ben ça, il faut que l'on voit avec aussi les représentants du peuple kanak comment ils souhaitent que l'on travaille ensemble, y compris à l'international. Voilà.
1: On arrive presque au terme de cet entretien. Peut-être un dernier message à faire passer à nos auditeurs et à tout le pays qui nous écoute en ce moment.
0: Vous êtes bienvenue dimanche 13h à Kaimolo pour venir échanger avec nous. Et moi, je veux peut-être en dernier mot dire quand même qu'on est extrêmement touchés de l'accueil incroyable qui nous a été fait, de l'honneur qui nous a été fait aussi de pouvoir nous recueillir sur la tombe de ceux qui sont tombés, et que justement il y a eu trop de morts ici en Kanaky Nouvelle-Calédonie, et que c'est aussi de ces sacrifices, de cette histoire-là, c'est aussi grâce à eux, grâce à Jean-Marie Tchibaou et grâce à beaucoup d'autres, qu'on peut encore parler de paix aujourd'hui. Donc, il est temps de tourner la page de l'histoire coloniale de la Kanaky Nouvelle-Calédonie et d'ouvrir une nouvelle page ici, entre des États qui seraient souverains, avec un peuple qui serait maître de lui-même. Et donc, c'est ça qu'on est venu proposer. Et on remercie toutes celles et ceux qui sont venus à notre rencontre et avec qui on a eu des échanges qui, pour nous, sont des échanges très intéressants qui nous permettront à la fois de nourrir notre travail parlementaire à l'Assemblée nationale, mais aussi, je l'espère, notre travail lorsque nous serons au pouvoir et lorsque nous aurons emporté cette élection présidentielle. C'est possible de le faire.
1: Merci, Madame Panot. Monsieur Lachaud, peut-être un dernier mot aussi.
2: Non, je pense que tout a été dit. On a hâte de pouvoir échanger avec le maximum de personnes dimanche, donc à Kaimolo à 13h. Et nous sommes ici aussi pour porter un message d'espoir. Hein. Aujourd'hui, la lutte du peuple kanak pour son indépendance peut déboucher, peut advenir. C'est aussi l'engagement que l'on prend avec Jean-Luc Mélenchon sur cette élection présidentielle. Essayer d'avancer pour que en 2028 nous soyons deux nations égales, indépendantes, souveraines, reconnues par l'ONU, et que nous puissions continuer à travailler ensemble dans la paix.
1: Merci en tout cas à tous les deux. Merci encore à tous. Bonne journée.
0: Merci.
2: Bonne journée.
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0: le 36-70-01. Bonjour Kitoff.
1: Bonjour Kenji, bonjour Kanaki, bonjour mon pays, bonjour la famille. J'espère que vous allez bien ce matin. Tu vas bien Kenji?
0: Oui, ça va très très bien, ces derniers jours de la semaine.
1: Vendredi.
0: C'est vendredi, c'est jour des copines et des copains et nous avons déjà quelqu'un en ligne.
1: Tido Radio, bonjour.
0: Bonjour, bonjour.
2: Bonjour, oui, bon.
0: Mamie Simone, bonjour mamie.
2: Bah, toujours le sourire.
0: Ah, toujours, toujours.
1: Moyaï.
2: Ouais, Moyaï. Ben, je peux faire un petit coucou à tous mes enfants, les filles. Wanoui, Magali, Sofa, ma piscine, Iva, Elisa, ma mère Tatia, puis ma mère. Sans oublier pourquoi Bétamia avec un cinéma. Et puis à tous mes petits enfants. À Triano, et puis à Messi aussi, sans oublier Bruno qui est élevé, Jacqueline, son père qui aime médicaux, et c'est la part de leur maman qui passe à eux. Toujours le sourire avec moi. Je peux chanter une chanson?
0: Ah oui!
1: Avec grand plaisir!
2: Ah oui, à Pacho. 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

0: Ben, tous mes enfants, ben, toujours le sourire avec mamie. Et à moi aussi, j'ai deux.
1: Oh, Letty,
0: à ta fois.
2: Tu sais que tu chantes bien, moi j'en voudrais une autre. Ouais.
0: Aladdy,
3: bon week-end, Goyabo.
0: Aladdy, à vous aussi.
3: Oh, Letty.
1: Et la nia.
3: Très bien, mamie Simone. Ah,
1: c'est pas beau ça, Candy? Ah,
3: mais c'est magnifique.
1: Ah, moi j'en revois une autre, elle a dit lundi. Hein.
3: C'est un délice.
1: On se régale.
3: Ah oui, je confirme, j'atteste et je signe.
1: Approuvé, signé, daté, tout.
3: Non, mais c'est franchement, il n'y a rien à dire, c'est magnifique. Un autre appel en ligne que nous prenons, Kitoff.
1: Radio Dido.
3: Bonjour.
4: Bonjour.
3: Oui. Mamie Look.
4: Oui.
3: Oh, Mamie Look. Bonjour, Mamie Look.
4: Bonjour à vous trois.
3: Nous deux, on n'est que deux aujourd'hui.
4: Ah, d'accord.
3: Tu vas bien, Mamie Look?
4: Voilà, moi, c'est pour passer un bonjour à toute la population de Bondé-Ouigoua.
3: Oui.
4: Je souhaite un bon courage à tous ceux qui préparent le mariage ici, dans la commune de Ouigoua. Ceux qui sont déjà en train de faire ce qu'on doit faire pendant le mariage.
3: Oui.
4: Puis voilà, bon vent à eux. Parce que voilà, c'est pour le meilleur et pour le pire. C'est pas quelque chose. Oui, ça c'est quelque chose d'important.
3: Ah ben oui.
4: Voilà. Bon début de week-end à tout le monde. Bonne santé, bon courage. Et fais attention parce que là, on est vendredi, c'est le jour des copains et des copines.
3: C'est ça.
4: Puis voilà, je fais un petit coucou à mon cousin Daniel Coyote. Si je sais qu'il a le coup de son lieu de travail, qu'on tire à lui, nous rejoindre au point de docteur. Ça, c'est sûr, faut que lui vienne nous voir. Bon courage à lui pour le travail, bon week-end à lui, ta famille, tes trois filles. Puis voilà. Et puis le morceau que je veux que tu cales pour toutes ces personnes. C'est le morceau de feu à Kakino. Je crois que c'est dans la petite qui chante ça.
3: C'est ça, c'est ça, mamie Loki.
4: Voilà. Puis je souhaite beaucoup de choses pour voir le mariage, parce que nous, on a notre vie.
3: C'est toi qui vas te marier?
4: Oui, oui, oui. Comme ça, je devine plus, David.
3: Ok, moi, il n'y a pas de problème.
4: Voilà, ben bon, début de week-end à vous deux, bon courage, puis peut-être à lundi.
3: Merci beaucoup, mamie Loki.
4: Derrière.
3: T'es toujours à la tribu?
4: Je suis toujours à la tribu. Là, je suis encore à côté du feu.
3: Oh, oh là là!
4: Tu vois le truc ici, des fois, il y a des jours, il fait froid.
3: Oui, ben je
4: Il y a des jours où ça va.
3: Ok. Ok. Ouais. C'est trop bien d'être.
4: Ah oui, mais comme c'est vendredi, tu vois, je...
2: Mais justement, il faut maintenir le feu pour le procès.
3: Merci en tout cas, mamie.
4: Oui,
3: Loki.
4: Oui, prends tout mon temps à sortir.
3: Bah, t'as bien raison.
4: Pas grand-chose à faire aujourd'hui.
3: T'as bien raison. Je t'embrasse
4: voilà,
3: bien fort.
4: À deux, bah, bon courage, c'est bon de week-end. Voilà.
2: Oui.
3: On t'embrasse bien fort, mamie Loki.
4: Merci beaucoup, moi aussi.
3: Ça fait plaisir de t'entendre.
4: Moi aussi.
3: Allez, bisous.
2: Bisous, mamie Loki.
4: Tata.
3: Bisous à maman, hein.
4: Bisous, ok, merci beaucoup.
3: Yes.
4: Lydia.
3: Ok, merci.
2: Merci.
3: Une grande fidèle de Jido Radio, mamie Loki, qui est du côté de Bondé. Elle est sur Wegoa.
2: Donc là, à qui elle, on elle, dit un grand bonjour à la commune.
3: Et là, elle nous appelle de Wegoa. Elle nous appelle de Bondé.
2: Que des grands cœurs ce matin.
3: Ah oui. Ah oui.
2: Et d'ailleurs, on vous attend au 36 70 01. Et on est ensemble jusqu'à 9h, la famille. Donc n'hésitez pas à composer ce numéro. Le standard est ouvert avec le beau sourire toujours de Kenji à la régie qui vous attend au standard au 36 70 01. Jusqu'à 9h, auquel vous retrouverez, n'est-ce pas Kenji, le Flash Info.
3: Tout à fait, qui t'offre le Flash Info. Et ensuite, la boîte à partage avec l'effet clochette, avec l'ami Nina, la Nina Clochette.
2: À qui je fais un gros bisou. Bonjour Nina.
3: Venez vous éclater en notre compagnie, venez vous ambiancer.
2: Jusqu'à 9h, le standard est ouvert pour vous, la famille, au 36 70 01. N'hésitez pas, on vous attend pour vous mettre de la bonne humeur, de l'ambiance et vos dédicaces. C'est rien que pour vous, c'est sur Radio Dido et nulle part ailleurs.
3: La joie, le sourire, la bonne humeur, c'est ça que l'on prône à travers cette émission où l'on vous invite à nous rejoindre.
2: À nous faire rêver, mais vous faire rêver aussi.
3: Une petite pause musicale, Kitov, ça te dit?
2: En attendant qu'on nous appelle au 36
3: 70
2: 01.
3: Théa Wapiti avec le titre Akakino, demandé par Mamie Loki.

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2: De la bonne musique sur Radio Dido. Merci, mamie Simone.
1: Merci, mamie Look.
2: Ah, c'est mamie Look, pardon.
1: C'est mamie Look.
2: Mais comme elle chante aussi bien l'une que l'autre, c'est pour ça.
1: 8h32 minutes. On est toujours ensemble jusqu'à 9h.
2: Ça, c'est sur la RDK. On vous attend. Si vous voulez faire comme Mamie Locke ou Mamie Simone, voir le monsieur au ukulélé aussi, Kenji.
1: Ah, c'est Papy Achoué.
2: Voilà. Donc, si vous voulez faire comme eux, vous exprimer sur le standard du 36-70-01, l'émission est ouverte jusqu'à 9h. La famille, n'hésitez pas. Kenji sera là pour vous faire rêver à travers vos dédicaces. Et vous nous faites rêver également. N'est-ce pas, Kenji?
1: Oui, mais je ne suis pas toute seule. Je suis avec toi aussi. Tu t'oublies.
2: Non, non, t'inquiète pas. Je pense à moi quand tu vas préparer le barbecue. Parce que comme tu l'as dit, c'est vendredi, la journée des copines et des copains. Donc Kenji va faire comme... Notre auditrice, elle va se mettre autour du feu et nous faire mijoter toutes ces bonnes grillades, pardon. J'allais dire crevettes, mais pourquoi pas.
1: J'étais pas au courant, dis donc.
2: Eh ben voilà, tu le sais.
1: Ah, et c'est toi qui fournis les noix d'entrecôte et les crevettes, c'est ça?
2: Voilà, okay. Avec salaire à Kenji.
1: Ben tiens donc.
2: Et pourquoi pas.
1: Non, moi j'attends que ta femme elle m'envoie un bon gâteau.
2: Attends, hein, je remets le casque.
1: Comme elle sait si bien le faire.
2: Ah, je confirme, elle sait très bien faire les gâteaux. Mais pas que, pas que. À qui je fais de gros bisous, ma chérie. À toi et ta petite maman, sans oublier ma petite maman Jacqueline du côté de la Tamoie. De gros bisous à vous, nos mamans. Et puis sûrement à ta maman, Kenji.
1: Oui, veille sur nous de là où tu es, maman.
2: De gros bisous à nos mamans respectives.
1: Un bon anniversaire à Oné du côté d'IAI. Voilà, ça c'est de la part de toute la famille. Le 36-70-01
2: jusqu'à 9h, la famille, n'hésitez pas à nous faire rêver. Et on vous fera rêver. Un gros bisou également à Barbara du côté de Rivière-Salée. Non, de Coutio, pardon. Ou elle va pas être contente si je l'envoie à Rivière-Salée.
1: Oh là là, alors là, si tu l'envoies à Rivière-Salée...
2: Surtout qu'elle a une préférence pour Tuban.
1: Un autre appel que nous prenons en ligne.
2: Dido Radio.
1: Bonjour, bonjour.
2: Bonjour, bonjour. Bienvenue à l'antenne.
3: Allô.
1: Allô.
3: Bonjour, Mouyahi.
1: Oh, bonjour, c'est Mouyahi.
3: Bon, bonjour à vous trois, Alex. L'autre, comment il s'appelle?
1: Christophe.
3: Christophe, oui, pardon. Bonjour à vous trois, bon courage. Et c'est vous qui emmenez la pluie, non?
1: Olé.
3: C'est Alex qui a emmené la pluie, là.
1: Patrick, Alex, il est pas là.
3: Ah, il est pas là. Ouais. Ah, ok.
2: Il va revenir avec le soleil.
3: Ah, ok, j'ai voulu passer un petit message à la tribu là-haut, à Lufou, pour le mariage ce week-end.
1: Ah.
3: Bon courage à la famille qui est là-haut, et puis voilà, hein, courage. Courage à vous, et pensez à vous, voilà, nous, mais là, nous, mais voilà. On a envie d'aller, mais voilà, avec le travail, on ne peut pas. Et puis voilà, hein, coucou à la Kanaki, et puis c'est le route là, on arrive dans le cas ce week-end, pas trop d'abus, et puis voilà, je voulais écouter je les dédicace à ma mère, qui est à la maison avec les gosses. Et puis voilà, j'espère qu'il y a longtemps, et puis voilà. Et puis toute la famille ici à Lomé et à Lufou, à la troupe de Bouchard. Et puis il fait avoir un morceau.
1: Ah, on amène la morceau.
3: Et le cri balade.
1: Ok. Mugaina.
3: Mugaina. Ça, c'est pour les frères de la commune, pour le mariage, et puis bonsoir à toute la famille encore, et puis... Bonjour la Kaki, bonjour à vous deux.
1: Olé, oui. Olé, t'es à ta couette.
3: Et tous les ambulanciers, à ce que je
1: souhaite.
3: Ok, merci.
1: Olé, t'es la nienne. Bon courage, olé. Bon courage, bon vendredi. Alors, pour tous les férus de football.
2: Alors là, je suis zéro.
1: Et là, je suis sûr qu'il y a pas mal qui sont devant leur écran. Et la France mène 2-0 contre le Maroc.

0: Donc voilà quoi.
1: Dans Alex qui est sûrement devant son écran.
0: Ah oui, sûr. C'est d'ailleurs pour ça, je pense qu'il a demandé à ne pas venir aujourd'hui. Parce que je suis sûr, c'est pour rester devant son écran pour regarder tranquillement le match de football. Un petit coucou Alex si tu nous écoutes, ainsi qu'à toutes les personnes en situation de handicap. On vous embrasse bien fort, le président de l'ABH, à Manu et à Fala s'il nous entend, à Moïse également,
1: Michel Julia,
0: à Michel, le président des Robinson.
1: Et oui, parce que c'est deux Michel, c'est pour ça que on différencie, parce que on sait pas lequel est où, donc c'est pour ça que j'ai dit Michel Julia et l'autre c'est Michel Boulanger, donc les Robinson. Merci à ces personnes d'être là pour le handicap. Ils œuvrent chaque jour avec leur petit personnel et c'est vrai que sans eux, c'est difficile d'avancer. Donc, un grand merci à eux et à leur équipe.
0: Aux ambulanciers, les ambulanciers, on vous souhaite force et courage. Les pompiers.
1: Les AVS.
0: Les AVS. Qui font aussi un travail immense hein, avec les patients. Un coucou à notre petite Molly, si Molly t'es à l'écoute.
1: Molly, à Annabelle, de gros bisous à ces personnes qui sont toujours en association avec nous. Donc de gros bisous à vous les filles.
0: Et à toutes les personnes qui travaillent à la maison, parce que il y a du boulot aussi à la maison.
1: Les mamans, les grands-mères.
0: Des papas aussi, il y a des papas qui font le travail à la maison.
1: Tout à fait. Les enfants qui peuvent leur donner la main.

0: hôpitaux, les pompiers, la police, ceux qui travaillent dans les avions, dans les bateaux, et puis tout le monde. Et on n'oublie pas aussi une petite pensée du côté de la 400 qui nous écoute du côté de Nouville. On est de tout cœur avec vous.
1: Oh que oui, au QPS, quartier des femmes également, aux différentes cellules. Nekoibala, interprété par le groupe Mugaina.

0: Bejehu avec le groupe Mugaina Nekaibala. J'ai cru que t'allais t'endormir, Christophe.
1: Non, non, non, je te surveille tout doucement, simplement. Parce que Kenji, elle s'endort souvent sur la régie, donc c'est pour ça que des fois, il y a des temps morts et je rattrape le coup.
0: Non, mais pas du tout. Non, mais pas du tout. C'est plutôt le contraire. Allez, pour les quelques minutes qu'il nous reste à passer ensemble, on rappelle le numéro de téléphone, Christophe.
1: Le 36
0: 70
1: 01 et on est ensemble jusqu'à 9h, la famille. Venez nous faire rêver comme on veut vous faire rêver à travers les dédicaces, n'est-ce pas, Kenji?

0: Bon anniversaire à tous les natifs du 10 juillet et surtout une très très bonne fête à tous les Ulrich. Bonne fête à vous messieurs. Tu as un Ulrich dans ton entourage, Kitov?
1: Non, j'ai un Emmerich.
0: Ah, c'est pas pareil, la même sauce.
1: Non, ben non, tu sais, c'est comme les crevettes, tu les fais à l'ail, tu les fais au curry, tu vois, tu fais à tout.
0: D'accord.
1: Donc ça a pas, c'est pour dire que ça n'a pas le même nom. On est d'accord que ça veut rien dire ce que je dis.
0: Ben justement, j'allais te dire, mais je vois pas où est le rapport.
1: Eh ben en fait, le rapport c'était tout simplement pour voir si tu suivais.
0: Oh là là, mais ça franchement...
1: Et parce que comme je disais, elle s'endormait sur la platine, ils ont reconnu les auditeurs. Il y avait le générique qui tournait, mais on n'entendait pas Kenji. Alors je l'ai bousculé et je lui ai montré, c'est là que tu dois appuyer. Le soir, c'est fait pour dormir, Kenji.
0: Moi, je me lève très tôt le matin pendant que toi, t'es encore en train de dormir.
1: Mais t'es pas venu voir?
0: Bah si, puisque quand tu arrives, t'es encore en pyjama. Allez, le 36.
1: 70.
0: 01.
1: Jusqu'à 9h, la famille, on vous attend. Et donc, encore de gros bisous à toi, Barbara, pour... la santé, hein, on te souhaite de te revoir en pleine forme. On ne sait pas quand tu reviens finalement, mais voilà. Barbara qui est du côté de Cuccio, on lui souhaite un bon rétablissement.
0: Ah et oui, non du bon côté, rétablissement.
1: Et non du côté de Rivière Salée, bien qu'elle ait une grande préférence du côté de Tubon. À qui on fait de gros bisous aussi à Jean-Michel. Merci la famille d'avoir choisi la RDK.

0: Titoff, on a un appel en ligne.
1: Radio Dido.
0: Bonjour.
2: Bonjour.
3: Bonjour. Bonjour.
1: Ah, bienvenue à l'antenne.
0: Bonjour la douce voix. Comment allez-vous?
3: Très bien, comme un vendredi.
0: Comme un vendredi.
3: Oui, vous avez oublié de citer le roi Alaric, un ancien roi.
0: Ah, ah.
3: Oui.
0: D'accord.
3: Qui fait partie du mot, enfin, du prénom Ulrich.
0: Oui.
3: Oui. Et sinon, juste pour ça, là, ben, une petite dédicace.
0: Mm-hmm.
3: Les mains noires.
0: Ok. Un titre particulier des mains noires que vous voulez entendre?
3: Yemitibao. Merci beaucoup.
0: Il n'y a pas de souci.
3: Bon week-end.
1: Bon week-end.
0: Bon week-end à vous également.
3: Bon et long week-end.
0: Ah oui.
1: Olé.
3: À vous deux.
0: Merci.
3: Olé. Allez, olé.
0: Olé.
1: Bon courage.

0: Loscom en version remix. Eh bien, Kitoff, on arrive à la fin de notre émission.
1: 54 sur la pendule de la RDK.
0: Merci à toi.
1: Merci pour ce bon moment, Kenji. On se revoit lundi.
0: Oui, on se revoit lundi. Qu'as-tu prévu pour ce week-end?
1: Eh bien, je vais t'étonner.
0: Oui.
1: Je comptais sur toi.
0: Oh ben, voilà autre chose.
1: Pour les préparations des petits plats, comme on disait. Mm-hmm. Puisqu'il y a une auditrice tout à l'heure qui a appelé, qui maintient le feu. Donc, si tu veux qu'on la rejoigne. Et on compte sur toi pour emmener tout ce qu'il faut. Moi, j'emmène mon cœur. Et mes claquettes, si tu veux.
0: Eh bien, moi, je ne serai pas là. Mmh. Voilà.
1: Bon, ben, veuillez nous excuser. C'est vrai que Kenji connaît bien ma vie, puisqu'elle a dit j'étais en pyjama. Donc, elle connaît le pyjama de Picsou.
0: Donc, Superman, Superman.
1: On va rentrer à la maison, Kenji, et on se revoit lundi. Avec Alex.
0: On se revoit lundi, et Kitoff avec Alex. Gros bisous à toi, gros bisous à Michel, gros bisous à toutes et à tous. Merci en tout cas. Peu d'appels que nous avons reçus, mais on vous remercie quand même du fond du cœur de cette participation chaque jour à travers cette émission dédiée live du lundi au vendredi.
1: Quant à nous, on se retrouve lundi au 36 70 01, jusqu'à 9h. Et en attendant, je vous laisse en compagnie de Kenji et l'effet clochette qui sera à venir à 9h15. Mais pour l'heure, à 9h, vous avez rendez-vous avec le Flash Info.
0: Merci Kitoff.
1: Bisous la famille.

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0: Alors, il est 9h20 minutes sur les ondes de votre radio. Comment est-ce que tu vas, Kenji?
1: Bonjour Nina, ça va très bien.
0: C'est vendredi.
1: C'est vendredi.
0: J'ai piqué le truc.
1: C'est le jour des copines et des copains.
0: C'est ça. Ben là, des copines et des copains, on en a quelques-uns un peu pas très loin de chez nous, on va dire.
1: Oui.
0: Hein?
1: Oui, depuis ce matin, attention, on sort.
0: La grande artillerie,
1: hein. Fais gaffe, hein. Le costard cravate et tout ce qui s'ensuit et tout le talala, et puis ben voilà quoi.
0: Okay.
1: C'est bon parce que nous on est aux premières loges.
0: Ouais, c'est ça. Mais ils sont beaux, elles sont belles, ils sont beaux, toutes et tous sur le bord de la route. On est du côté de Jido, nous bien au chaud, tout va bien. Donc, moi j'ai envie de faire une spéciale dédicace avant que on passe la petite interview qu'on a réalisée il y a quelque temps avec une des bénévoles de Solidarité RS, hein, puisque ça va être les 2 ans de l'anniversaire ce samedi.
1: Oui.
0: J'aimerais faire un coucou. Il écoute celui que je prends de temps en temps pour venir à jusqu'au travail quand j'ai la flemme. Donc je prends un petit taxi et je lui dis je vais t'afficher demain, parce que figure-toi que quand on a eu la conversation sur ce célèbre artiste français, quand tu as mis du Daniel Guichard, je reviens dessus, il doit m'écouter, il doit faire moine, Diane. Et comme je l'ai eu hier soir, je lui ai dit, et il m'a fait non, même fais pas ça, j'ai fait si, je vais t'afficher. Et bref, je t'aime fort. Voilà, c'était juste pour lui donner cette petite dédicace. Bon, en fait, quand j'étais en train de raconter l'anecdote, c'est qu'il est passé devant la radio et il a klaxonné pour nous dire qu'il nous écoutait. Et c'est vrai que c'est vraiment un fidèle auditeur. Donc voilà, tu te reconnais. Merci de me transporter, ta
1: petite
0: cliente.
1: Famille.
0: Voilà, la petite famille, ta cliente préférée quand elle est un peu en retard et qu'elle a la flemme de prendre le car. Voilà, ceci est dit. C'était le petit big up de la petite dédicace de ce matin.
1: Merci. Ben gros big up à lui, puis surtout prudent sur la route.
0: C'est ça.
1: Prudent
0: c'est
1: sur
0: ça
1: la route.
0: Parce que c'est dingue quand même. C'est un véritable métier
1: oui.
0: Pour toutes celles et tous ceux qui jouent le jeu de la solidarité. Ils se réveillent très tôt,
1: oui.
0: Avant moi, hein, ça c'est sûr. Avant que le
1: soleil se lève.
0: Tout à fait, mais je suis d'accord. Tu sais ce que je fais des fois? J'entends les premiers automobiles qui passent en bas de la maison.
1: Ouais.
0: J'entends le néobus qui fait sa petite clochette, là, sa sonnerie.
1: Oui.
0: Je ferme la fenêtre et je tire les rideaux et je me dis, il est quelle heure? Ok, on est large.
1: On a le temps encore.
0: On est large. Et après, j'appelle mon transporteur pour lui dire, je suis en retard. Et il vient me chercher. Donc, c'est un véritable taf, hein, quelque part. Mais c'est surtout beaucoup de solidarité. Parce que, il commence sous aurore et il termine quand la nuit est bien, bien, bien couchée. Donc, merci à vous pour votre cœur, votre solidarité. Et puis surtout de répondre toujours présent quand on vous appelle.
1: C'est ça, c'est tout à fait ça. Et puis, lorsque tu parlais justement, quand on se lève et puis qu'on regarde l'heure, tu sais, puis qu'on se dit comme ça, oh non, mais j'ai encore le temps, c'est justement ces minutes-là qui sont. Fatal.
0: C'est sûr.
1: Parce qu'on se dit, oh, ça va, j'ai une demi-heure. Ben, la demi-heure, elle se transforme en
0: heure. Et tu ouvres les yeux.
1: et tu te dis, mince, on est en retard, je suis en retard.
0: Ouais, donc, oui. Heureusement, ce n'est plus moi qui ouvre l'antenne maintenant. cette tâche t'a été remise déjà depuis une dizaine d'années. Mais c'est vrai que, il faut l'avoir, hein, cette motivation de se lever, déjà de ne pas traîner le soir, hein, parce
1: oui.
0: que si on a une vie sociale où on aime bien aller voir les lumières, le soleil qui se couche, rencontrer les copines, les copains, boire un coup, faire un petit... La soirée, elle est vite écourtée parce
1: oui.
0: que faut se dire, je dois me réveiller le lendemain matin pour
1: timing,
0: réveiller...
1: Timing,
0: ah, yes. Donc,
1: timing.
0: Allez, big up, respect aussi à toi, hein, parce qu'il faut réveiller. Et puis, mais bon, moi, je suis contente. Maintenant, je tire mes rideaux, je ferme ma fenêtre.
1: en tout cas, moi, ce soir, je pourrais me lâcher parce que demain, il n'a pas de travail.
0: Tu montes sur Pont-Érywin, vous montes... Non, c'est la non, semaine prochaine.
1: C'est oui, le week-end c'est prochain. On monte sur Pont-Érywin pour faire la décentralisation et puis faire profiter nos auditrices, nos auditeurs du live, du direct site, depuis le terrain sur Pont-Érywin, sur Pont-Érywin.
0: Voilà, Dido continue ou reprend ses belles vieilles habitudes d'aller au plus près. De nos familles, de nos gens, des gens de l'endroit, dans les tribus pour faire les yeux et les oreilles de ce qui se passe, hein, pour celles et ceux qui sont de là-bas mais ils peuvent pas s'y rendre parce qu'il n'y a pas de voiture ou parce qu'il n'y a pas de pièces. Donc voilà, ce sera samedi prochain et vous serez un trio.
1: C'est ça. On sera un trio. Et puis, c'est l'occasion aussi pour nous de faire sortir notre jeunesse qui travaille avec nous. Donc, Hélène. Mm-hmm. Hélène sera avec nous pour sa première décentralisation. Et puis, il faut que nous aussi, on passe le relais. Hein.
0: Bien sûr.
1: Il faut qu'on transmette. Et puis, voilà. En tout cas, on le sait que ça, tout va bien se passer. Et que Jido, justement, ça a été le fort de Jido, c'est la proximité avec le peuple, avec les auditeurs, les auditrices, les gens, tout simplement. Et puis, ça leur fait plaisir.
0: Bien sûr.
1: Qu'on aille jusqu'à eux.
0: Parler de ce qui se passe chez eux.
1: Leur quotidien.
0: C'est un peu ce qui s'est passé. Je ne sais pas si tu as eu l'occasion de descendre pour le jeudi de la province Nord hier.
1: Oh oui.
0: Moi, je fais un bisou à toutes mes amants parce qu'elles m'ont appelé. Mais la journée, elle a été bien remplie. Quand je suis descendue, j'ai pas pu descendre et m'asseoir auprès des sœurs et puis juste raconter n'importe quoi pour rire ensemble. On aura l'occasion, on s'est déjà retrouvés il y a pas si longtemps que ça. C'est sûr qu'on voulait poursuivre, faire nos historiennes, comme on dit. Mais bon, on aura l'occasion de refaire ça dans pas longtemps, c'est promis. Et puis, ça a été un véritable plaisir de voir les gens de là-haut, là, qui sont descendus avec leur force, avec leur énergie, avec leurs produits, avec leurs paroles et surtout leur savoir-faire. Et puis, ça a été un véritable bol de rafraîchissement, notamment pour moi en particulier. Et puis, je suis sûre pour les autres familles qui vivent sur Nouméa. Vous savez pas la chance que vous avez, je suis sûr que vous savez la chance que vous avez d'avoir la rivière et la terre.
1: Ah mais carrément.
0: La rivière, la mer, et puis moi ça m'a fait plaisir de vous voir, et puis on va saluer le frangin, puisque il y avait notre ex-collègue Black qui était là, et qui a animé cette journée, donc merci frangin aussi pour l'animation.
1: Merci à lui, un petit coucou à lui, et puis sa petite famille du côté de Wegoa. Et on continue notre petite boîte à partage.
0: Allez.
1: Dina. Et moi, je te propose de retrouver Solidarité RS, qui eux fêtent
0: les
1: 2 ans. Là, c'est ce samedi où justement on vous invite, auditrices et auditeurs, à y aller. Il y aura au moins plus d'une centaine de stands. Et on vous propose la rediffusion de notre émission de la boîte à partage de mercredi où l'on avait reçu.
0: Alors, on avait reçu une des bénévoles qui œuvre au sein de cette grande association, Kathleen. Voilà, c'était Kathleen qui était avec nous au téléphone. Donc, merci déjà de nous avoir donné toutes les informations, particulièrement toutes les informations concernant, ce grand rendez-vous qui va commencer à partir de 7h30 jusqu'à 17h demain, samedi.
1: Samedi.
0: C'est parti. C'est ça.
1: Alors, nous avons notre invité en ligne.
0: Alors,
1: Nina.
0: On a Kathleen Damelip, c'est bien ça?
2: Oui, allô, bonjour.
0: Comment est-ce que ça va?
2: Oui, ça va, merci.
0: Kathleen, est-ce que vous aimez ce genre de musique?
2: Oui, bien sûr.
0: Ah, c'est ouais. Tout genre. Vous aussi, vous dansiez de votre côté?
2: Oui, ça va, merci.
0: Ok, tranquillou. Alors, vous, Kathleen, vous faites partie de ces belles personnes qui se regroupent régulièrement pour des cafés, échanges, partages, organisations du marché à la rivière Salée. Et vous faites partie de l'association Solidarité RS.
2: C'est ça. Ça.
0: Solidarité RS qui fête ses deux bougies cette année.
2: Oui, voilà, c'est samedi 11.
0: Samedi 11. Et pour faire les choses bien, eh bien, il y aura un grand événement. Kathleen, vous allez nous en parler dans quelques instants. Merci d'avoir répondu présente à l'invitation. Et puis, on va faire un petit bilan sur ce que Solidarité RS a fait depuis le début de cette année. Les missions qui ont été portées, les accompagnements des familles. Comment ça s'est passé?
2: Alors, Solidarité RS a été créée suite au 13 mai 2024. Mmh. Donc, c'était plus pour aider alimentairement les habitants de Rivière-Salée. Et créer aussi du lien social. Ensuite, être acteur aussi à la reconstruction du quartier du Rivière-Salée. Donc, voilà, le bilan depuis ces deux ans, c'est resté positif à présent, avec nos actions, c'est-à-dire café scooter, les opérations badies, la distribution alimentaire tous les jeudis. Ensuite, le marché solidaire de Rivière-Salée, tous les samedis, ils sont, c'est toujours d'actualité, qu'il fasse beau, qu'il fasse mauvais temps, nous sommes toujours là depuis le début.
0: C'est ça aussi, et on y va, il y a plein de monde. On était en train d'en discuter en début de semaine avec les collègues et on se disait, quand on va là-bas, il faut vraiment se dire, ok, je vais acheter ça, je vais acheter ci. Parce qu'on est tenté, il y a tellement de belles choses à voir, il y a tellement d'odeurs aussi qui flottent dans l'air, que ça donne envie de passer la journée avec vous et puis de s'asseoir et puis de manger et puis de discuter parce qu'il y a les rencontres.
2: Surtout que c'est le marché le moins cher.
0: C'est ça, ça il faut le dire.
3: Je confirme.
0: Voilà. Kathleen, vous êtes avec Kenji du côté de la tour de contrôle, du côté de la, eh bien, de tout ce qui se passe à l'antenne techniquement et puis de l'autre côté, eh bien, vous êtes avec moi, Dina, donc pour cette petite interview. Combien de familles sont accompagnées chaque semaine parce que vous remettez des paniers un peu pour aider les personnes de RS. C'est combien de familles qui sont aidées à chaque fois?
2: Alors, jusqu'à présent, nous distribuerons 995 familles, soit 4205 personnes.
0: Ah oui, ça fait du monde.
2: Ça fait du monde. On a, on priorise les habitants du quartier de Rivière-Salée. Mais nous avons aussi des personnes, des familles d'autres secteurs qui viennent.
0: Voilà, qui peuvent vous appeler, qui sont mis en contact avec vous parce que ils traversent un moment difficile, c'est compliqué parfois. Donc là, vous intervenez aussi.
2: Oui, voilà, c'est ça. On reste pas. Sans cœur. Nous avons on reste humain quand même. Donc, quand nous avons des personnes qui viennent demander de l'aide, nous les aidons.
0: C'est pour ça qu'on le disait au début de l'interview, vous faites partie de ces belles personnes qui fait partie de qui intègrent l'équipe de bénévoles, ça il faut le souligner aussi. Vous êtes combien dans Solidarité RS qui sont dans l'organisation? Combien de personnes qui sont dans l'organisation de tout ce que vous faites tout au long de l'année?
2: Alors nous avons les membres du bureau, nous sommes 4 membres du bureau. Avec une vingtaine de bénévoles et 10 bénévoles, une quinzaine de bénévoles actifs.
0: Voilà. Et juste avec le cœur, on peut faire plein de choses.
2: Bien sûr. Et on remercie, je profite aussi à remercier nos bénévoles qui sont là, qui nous soutiennent, qui sont présents. Donc c'est grâce à eux aussi que l'association est toujours en marche, toujours debout.
0: Jamais fini cassé, comme on dit.
2: C'est ça aussi.
0: Et dites-moi, Kathleen, en parlant des bénévoles, est-ce que, par exemple, moi, là, ce matin, je discute avec vous, j'ai envie de passer un peu de temps avec vous, avec l'équipe, parce que c'est vraiment une ambiance qui est sympa. Est-ce que je peux venir et puis vous donner un peu de mon temps?
2: Oui, bien sûr. Le vendredi, toute la journée, on sera au parc de Rivière-Calais. Mm-hmm. Donc, on va remettre en décor notre parc. Nous allons repeindre les murs du Mouvre. Voilà, on a besoin de mains aussi pour les décorations du parc. Donc, oui, bien sûr, tout le monde est la bienvenue au parc de Rivière-Calais ce vendredi.
0: Alors, vous avez entendu.
2: On commencera des...
0: Je vous en prie, oui. Allez-y.
2: On commencera dès vendredi à être sur place, c'est ça.
0: Alors, on va dire à la bande qui nous écoute aussi à travers la boîte à partage. Voilà, des fois, on a nos enfants qui sont un peu peinés parce qu'ils trouvent pas de travail. Ils ont déposé des CV et puis on les répond pas. Donc, ils restent à la maison, ils traînent la patte, ils ont pas envie de bouger, ils ont un peu la flemme. Voilà, allez donner un coup de main. Hein?
2: Oui, ça c'est voilà. Ce vendredi, vous pouvez venir. Vous êtes libre.
0: Ok, alors, qu'est-ce qui va se passer justement, parce que 2 ans, c'est pas rien, ça y est, on commence un peu à marcher, hein, à 2 ans,
2: c'est ça.
0: On court un peu même, ça y est, les choses, on les comprend un peu, c'est-à-dire que il y a un rouage, ça fait 2 ans que vous êtes dans cette activité solidaire, ça fait 2 ans que vous organisez aussi le marché. Combien d'exposants seront là pour ce grand rendez-vous? Ça va commencer le matin et ça va aller tout au long de la journée. Alors, combien d'exposants déjà?
2: Alors, pour vous dire, nous sommes déjà une centaine de bénévoles. Centaine d'exposants, pour ce samedi. Donc là, ça continue. On peut aller jusqu'à 120 à 150 exposants.
0: Et qu'est-ce qu'on trouve? Racontez-nous comment ça se passe la journée.
2: Alors, nous aurons des stands alimentaires, des stands artisanat, agricole, vide-grenier, plein de choses.
0: Voilà.
2: Des stands d'animation aussi pour les enfants, des stands de maquillage, du manège, plateau gonflable. Oui, ça sera bien garanti ce parc.
0: Ok. Près de 120 stands sont déjà stands à son actif de ce marché qui se fait régulièrement tous les samedis. Kenji, tu y vas toi de temps en temps faire
1: oui.
0: un peu tes courses?
1: Oui. Ouais. Oui, moi j'y vais le samedi matin un peu tôt, aux alentours de 9h, voire même un peu avant, juste à l'ouverture, parce que je trouve que c'est là où il y a les choses les plus intéressantes. À l'ouverture, parce que si on arrive à la fin, ben après, il y a presque plus rien dans les étals.
2: Oui.
1: Vous confirmez?
2: Ah oui, vers 11h30, on n'a presque rien, en fait. Tous les étals sont écoulés, donc voilà. Il faut venir plus tôt.
0: Voilà, faire la bonne affaire. Et puis je pense qu'on n'est tellement pas dans l'esprit de mettre des choses sur la table, mais d'acheter pour pas cher, parce qu'on va le reconnaître. Hein, on le disait tout à l'heure, c'est un des marchés les moins chers, pour le moment du côté de la périphérie de Nouméa. Ça, on va pas le nier. Et puis il y a un truc qui est très intéressant. Nous, on n'a pas besoin qu'on nous le dise. Le destin commun, il est là depuis très très longtemps, parce qu'on voit les Indonésiens avec leur spécialité culinaire.
2: C'est ça.
0: Et il y a le petit frangin Sigère qui est là de temps en temps et qui fait son poulet dans le coin.
2: Ou les KFC.
0: Voilà.
1: Les boucanés.
0: Oui. Et puis après.
2: Oui, on a de la restauration multiculturelle. On a des plats indonésiens, des plats thaïsiens, des plats vanoisés, avec les fameux Toulouse.
0: C'est ça aussi.
2: Oui. On peut manger de tout.
0: Mais alors, moi, il y a quelque chose qui m'interroge, c'est que on voit que ce sont de très beaux produits bio qu'on achète pour pas très cher. Ces produits, les exposants, ils reviennent parce qu'on voit il y a le couple papa-maman qui font le moita là sur le côté. Est-ce qu'ils redescendent du Grand Nord chaque fin de semaine, ou est-ce que c'est des gens qui sont dans les quartiers autour?
2: Ah non, ce sont des exposants qui viennent du Nord.
0: C'est ça, hein.
2: On a des exposants qui viennent de Canala, de Tio,
1: Wawilou.
2: De Guinée, Wailou. Donc, en fait, tous les samedis matin. Et je pense qu'ils viennent à partir de vendredi. Des fois, c'est, voilà, c'est le samedi matin même qu'ils descendent du nord pour venir au marché. Ce sont des exposants habituels, en fait, des exposants fidèles.
0: Ouais. Et qui seront là ce samedi. Donc, il y aura plein de choses qui vont être proposées. La journée, elle va commencer à partir de quelle heure?
2: Alors, la journée, elle va commencer à partir de 7h30, 8h. Et elle va se terminer à 17h.
0: Alors,
2: là, on aura des groupes de musique, des groupes de danse. Voilà, rempli d'animation, en fait, toute la journée.
0: Y a qui dans la programmation? Donnez-nous envie de venir, même si on n'a pas besoin qu'on nous pousse, on y va, ça c'est sûr. Y aura qui comme...
2: Nous aurons le groupe JGNS, nous aurons aussi le groupe de danse RS Band, Mosaïque, avec plein d'autres, d'autres artistes.
0: Ok.
2: De toute façon, on a la programmation sur notre page Facebook aussi.
0: Alors, ça commence à 7h et ça va jusqu'à quelle heure?
2: 17h.
0: 17h. Et pendant toute cette journée, eh bien, il y a des animations proposées aux enfants. Il y a des produits aussi qu'on pourra remettre dans nos paniers pour faire la cuisine le dimanche. Donc, il y aura toutes les spécialités culinaires des différents personnes originaires du pays Kanaky, mais aussi des autres endroits du monde, hein, ce qui fait qu'on aura de quoi déguster les différentes propositions. Dans l'organisation, parce qu'on a vu déjà quand il y a eu la fête des mères, même le néobus, il avait du mal à passer parce qu'il y avait tellement de voitures garées. Le parking, il était plein à craquer. Et les abords de la route aussi, il y avait plein de voitures qui étaient là parce que justement le public, les consommateurs ont bien compris que c'est là qu'il faut aller chercher la bonne affaire. Qu'est-ce qu'on dit au niveau organisation pour que les choses elles se déroulent bien, pour que tout le monde puisse arriver facilement, repartir facilement?
2: Alors, on encourage nos automobilistes de se garer sur le parking en face de la chapelle ou à l'intérieur du parc de ce côté. Et bien sûr, on les laisse se garer devant le marché, mais bien respecter la sécurité, bien sûr. Et on aura la sécurité aussi, les garçons qui sont là. On demande aussi, surtout aux automobilistes, de respecter la sécurité aussi. On leur dira de se déplacer, de se garer à l'île.
0: Voilà. Et puis, pour les gens qui connaissent l'endroit, il y a aussi le grand parking là-bas, là, du côté où il y avait la surface commerciale. Donc là aussi, c'est libre, on peut aller se garer là-bas.
2: Oui, c'est ça.
0: Voilà, il y a de l'espace là. Aussi,
2: là aussi, ils peuvent aller se garer
0: sur
2: ce côté.
0: Ok. Est-ce qu'il y aura quelque chose, un moment phare de cette journée? Parce que c'est l'anniversaire. Il y aura moyen de manger gâteau?
2: Bien sûr,
0: pas
2: le découpage de gâteau.
0: Ah ben voilà.
2: Le découpage de gâteau en fin d'après-midi entre 16h et 16h30.
0: C'est qui fait le gâteau?
2: Comment?
0: C'est qui fait le gâteau?
2: Il faut se rendre sur place. Il faut venir goûter le gâteau et on vous dira qui c'est qui a fait ce gâteau.
0: Ok. Et il y a d'autres petites choses comme ça qui, pour faire que les familles passent un bon moment avec vous. On le disait, c'est l'occasion de rencontrer du monde, hein, quand on y passe, que ce soit la jeune dame qui fait ses produits capillaires et les produits de soins pour la peau, qui nous explique un peu comment elle va chercher toute sa la matière première pour fabriquer. On a ceux qui font le jus, qui nous expliquent qu'ils vont cueillir les légumes, les fruits et les légumes dans le jardin. Est-ce qu'il y aura des moments de parole, d'espace Il y aura sûrement le mot pour ouvrir cette grande journée par le président.
2: C'est ça.
0: Comment ça va se dérouler?
2: Moment d'ouverture. Il y aura notre président qui fera une parole d'ouverture et ensuite le marché va commencer jusqu'à la fin de la journée, 17h.
0: Alors moi j'ai envie.
2: On invite tout le monde à venir. Hein.
0: C'est ça aussi, Kathleen. Moi j'ai envie de vous demander. J'ai envie de vous demander, c'est quoi votre secret pour que ça tienne depuis 2 ans déjà?
2: Alors notre secret, c'est la résilience, la discipline et puis l'amour de soi, l'amour des autres et puis surtout rendre service aux gens, c'est ça.
0: Ouais. Et qu'est-ce que vous diriez, parce que ça, c'est quand même, ça donne au-delà du fait que c'est on rencontre du monde et on fait nos courses, il y a cet esprit d'amour, de solidarité. Mmh. Il en faudrait plus des endroits comme ça quand même, non?
2: Bien sûr, on veut être l'exemple du pays. Et je pense qu'on inspire déjà d'autres quartiers, d'autres associations. Et je les encourage aussi à venir nous voir. On reste accessible. Ils ont besoin d'aide, ils ont besoin d'accompagnement. Solidarité, restez là.
0: Voilà, c'est une interview qu'on a repassée, hein, Kenji. C'était Kathleen Damelip de l'association Solidarité RS. On salue tous les bénévoles, toutes ces personnes qui donnent de leur temps, qui vont faire des collectes aussi devant les grandes surfaces pour récupérer des produits de nécessité. Et tous ces bénévoles, toutes ces personnes qui sont dans l'organisation pour célébrer les 2 ans d'existence de Solidarité RS.

0: bel hommage hein, pour notre radio.
1: Bah, c'est ça, arrête de faire ça, partage un coup là. C'est qui?
0: C'est quoi? C'est Willenda, Willenda Diopozoy, qui interprète, bah, qui a fait cette chanson pour la radio. Juste pour c'est tout frais hein,
1: c'est une production perso.
0: C'est une production perso.
1: Ah, c'est cool.
0: Merci, merci Willem.
1: Bah oui.
0: Merci beaucoup pour la radio. Et puis crois-moi, ça va être diffusé, rediffusé.
1: Ah oui, là là.
0: Je te le laisserai, je te le mettrai de côté pour que tu puisses toi aussi en profiter.
1: Merci.
0: Bien. Alors pour notre boîte à partage, moi j'ai un truc à partager.
1: Allez.
0: Là. Alors, le Nord, encore le Nord, c'était ce jeudi. Eh bien, ce samedi 11 juillet, au Quai Ferry, de 9h à 17h, eh bien, Tropical Market, où le Nord vous attend. Justement, vu le succès du jeudi de la ville, jeudi du Nord, eh bien, les Quai Ferry ont décidé d'ouvrir pour le Nord et également du côté de Vauque. Au cœur de Vaud, il y a le Nord qui fait son marché. Mmh. Donc voilà, deux endroits. C'est le Nord avec le marché de Vaud ce samedi 11 juillet au marché de Vaud, donc okay. Du côté de Vauque, et au Quai Péry, ben, Tropical Market avec le Nord.
1: Ok. Donc ce sont les mêmes exposants qui étaient là jeudi, oui, jeudi.
0: Je pense, ouais. Je pense, oui.
1: Ah ouais, d'accord.
0: Je pense. Donc pour les personnes qui n'ont pas pu se déplacer pour venir au jeudi de la ville, eh ben peuvent se rattraper ce samedi.
1: Ok. Ok.
0: Voilà, voilou.
1: Bah ça c'est une belle information, hein, bah, surtout si, comme tu le disais, on n'a pas eu le temps parce qu'on travaillait et tout. D'aller y faire ses courses Tropical Market, donc c'est sur le front de mer là, pas très loin de du musée, enfin c'est pas le musée, c'est
0: tu parles du musée maritime,
1: ouais, voilà, plus où il y a les touchés de bateaux.
0: Tout à fait.
1: Ok, ça marche. Ce serait bien que ce genre d'événement se tienne quand on a nos croisiéristes qui arrivent.
0: Mais
1: pour
0: oui,
1: pour qu'ils puissent apprécier la beauté de notre pays sans faire de kilomètres, parce que c'est vrai que bon, la ville de Nouméa elle est attrayante, mais permettre aux gens aussi d'aller déguster les moitas, toutes ces petites choses qui font l'honneur des différentes communes, par exemple du côté du Grand Nord, et puis il y a d'autres spécialités. Donc voilà, ce serait à réfléchir sur les calendriers dans les prochaines années. Et surtout les calendriers quand il y a des arrivées de touristes dans notre beau pays. Bon, bref, on va pas ouvrir le débat puisque on est sur la boîte à partage.
0: Oui.
1: Je suis partie. Tu parlais
0: reste
1: de...
0: Reste avec moi.
1: En plus, c'est bien parce que là, j'ai une belle affiche avec plein de ballons, plein de paillettes et tout ça. Donc, je risque de prendre mon envol. Ça se passe du côté de l'ACAPA, ce dimanche 12 juillet à partir de 9h, avec artisanat, couture à la laine, robes, sacs et divers, friperies, brocantes, plantes, livres, CD, petites roues pour les enfants, pêche à la ligne. Tu te rappelles des pêches à la ligne quand tu étais petite?
0: Ah oui.
1: Ah ouais, ah, ça, existe,
0: oui. Ça existe toujours.
1: Ça existe toujours et ça fait le plaisir des plus petits. Il y aura le tirage de la tamboula pour les plus grands vers 15h ce dimanche 12 juillet, ça se passe à l'ACAPA, 2 bis rue Montcalm, au Faubourg Blanchot. Si vous avez envie d'avoir un peu plus d'informations sur la programmation, vous pouvez toujours appeler le 28 18 00. 28 18 00. Cela concerne donc eh bien les familles, enfin le public en général et nos anciens qui ont mis eh bien toute leur énergie à fabriquer des goodies tout au long de cette semaine, avec les napperons, les petits objets accrochés sur les sacs, les gâteaux qui ont été préparés, qui sont emballés pour être prêts pour mettre sur les stands ce dimanche. Donc n'hésitez pas à y faire un tour et surtout amener du soutien à nous, à nos rois, nos nanas,
0: nos papas, nos nounous.
1: Voilà, la petite information concernant la jeunesse, il y a un atelier podcast ta parole, ton podcast. Tu as entre 12 et 17 ans, tu as envie de faire entendre ta voix. C'est la commune de Païta qui propose un atelier podcast pour apprendre à créer, préparer et enregistrer une véritable émission radio.
2: Mmh.
1: Culture, passion, rencontre, partage, viens parler de ce qui t'inspire, de ce qui te fait vibrer, de découvrir les coulisses du podcast et de l'animation au micro. Donc, apprendre à écrire, préparer une émission, mais dis donc, s'initier à la prise de son, à l'animation, prendre confiance en soi, s'exprimer au micro, enregistrer une véritable émission. Alors, il y a plusieurs dates, le 15 juillet, 22 juillet, 29 juillet. Le premier commence ce samedi, 11 juillet, de 8h à 12h. Mm-hmm. 4 ateliers qui forment un parcours complet avec la participation aux 4 séances. C'est important d'y participer parce que ce sont différents modules, donc différentes thématiques. Numéro de téléphone 35 21 82 25 31 21 82 et ou sinon une adresse mail mediatech@ville.paita.nc mediatech@ville-paita.nc à Païta, eh ben, ça vaut les jeunes la parole, donc n'hésitez pas si vous vous sentez l'âme, puis qui sait, peut-être qu'on vous retrouvera après dans les studios de la RDK.
0: Et de Païta à Dembéa, on n'a qu'un pas à faire, puisque Dembéa eh bien, invite les Dembéennes et les Dembéens, vous qui êtes aux alentours, de danser, de célébrer le 13 juillet avec un bal guinguette organisé par la ville de la traditionnelle retraite au flambeau ainsi que de nombreuses animations qui émerveilleront bien entendu les petits et les grands avec au programme de 17h à 21h sous un grand chapiteau aménagé décoré près de la halle Michel Castex, manège et maquillage gratuit, food court, bal guinguette avec DJ Paul à 18h, distribution des lampions sur le parvis de l'Origine Cinéma, donc pas loin de chez toi, en fait, et départ vers la halle au rythme de la troupe Afro-Caraïbe. Et à 18h30, concert du groupe Popcorn, et à 19h30, reprise du bal guinguette avec DJ Paul. Alors, le food court, eh bien, au menu, c'est la cuisine thaïlandaise.
1: Ah. Eh ben, pour ce samedi, si vous avez envie de vous faire un bon repas à base de crabe de palétuvier, sachez que il y a un auditeur qui sera présent au marché du pont des Français. Donc vous n'hésitez pas à vous y rendre pour pouvoir. J'avais un numéro de téléphone, mais je l'ai oublié sur mon bureau. Ça, c'est pas bien du tout.
0: C'est vendredi.
1: Ouais, c'est ça. Ouais. Mais en tout cas, bon, on se perd pas. On prend la route pour aller au pont des Français et puis on continue. Et puis vous découvrirez ce stand. 1500 francs le kilo.
0: Mmh,
1: ah, c'est pas mal, hein?
0: Intéressant. Mmh. Alors, une petite info, Nina, eh bien, ça, c'est pour nos retraités. Comment faire pour avoir le complément retraite de solidarité? Eh bien, vous avez peu cotisé, vous avez des ressources modestes, vous pouvez peut-être bénéficier du complément retraite de solidarité CRS de la CAFAT. Alors, pour bénéficier au complément retraite, il faut être âgé de 62 ans au plus et être titulaire d'une pension de retraite servie par la Caisse, justifié de 5 années d'activité salariée au pays et d'affiliation à la CAFAT, justifié d'une durée de résidence de plus de 10 ans continue au pays, bon, si on est né ici, bon ben voilà. Par ailleurs, vous devez conserver une résidence stable et régulière afin de continuer à bénéficier du CRS et vos ressources annuelles ne doivent pas dépasser un certain montant. Donc, depuis le 1er juillet 2025, depuis le 1er juillet de l'année dernière, le montant pour une personne seule à ne pas dépasser est de 1 650 260 francs en revenu annuel. Et pour un ménage, le montant est de 3 300 540 francs.
1: Mais ça concerne quoi du coup, puisqu'ils sont à la CAFAT?
0: Ben, ça concerne le complément retraite de solidarité.
1: Ok, donc il ne faut pas qu'ils dépassent ce plafond de
0: ça.
1: Retraite. Okay,
0: c'est
1: okay,
0: ça,
1: okay, okay.
0: Il ne faut pas qu'ils dépassent ce plafond annuel. Alors, ce qui est important, c'est que les assurés admis à la retraite avec un abattement à compter du 1er décembre 2012 ne peuvent pas avoir droit au CRS.
1: Ouais.
0: Et les assurés qui perçoivent uniquement une pension de réversion ne peuvent pas non plus obtenir
1: évidemment.
0: De complément de solidarité. Peuvent toutefois avoir droit au CRS sous certaines conditions. Les assurés admis à la retraite avant l'âge légal pour inaptitude, activité pénible ou dangereuse, ou avant l'âge légal sans abattement dès lors qu'ils atteignent l'âge légal en vigueur à leur date d'admission à la retraite.
1: Ok.
0: Donc voilà. Alors,
1: est-ce qu'ils ont un contact, surtout téléphonique, puisque là on parle de nos anciens, ils ne sont pas obligatoirement connectés ou ils n'ont pas obligatoirement le téléphone.
0: La CAFAT.
1: Ouais.
0: Il faut contacter la CAFAT. Et faire la demande au service retraite de la CAFAT.
1: Okay.
0: Donc vous appelez la CAFAT, vous demandez le service retraite et ils vont vous donner toutes les informations eh bien, qui concernent ce complément retraite de solidarité.
1: Ok, bon, bah, écoute, ça c'est voilà. Une belle information pour nos anciennes et nos anciens. On va donc conclure hein, parce qu'il est presque 10h. Presque 10h, donc merci d'avoir été à l'écoute de l'émission. La boîte à partage, lundi prochain, normalement, si il n'y a pas de contretemps, on aura l'honneur de recevoir monsieur le consul honorable du Vanuatu et quelqu'un du comité organisateur pour la fête de l'indépendance de cet archipel. On en parlera pendant ce lundi 13 juillet. Un grand merci à toutes celles et à tous ceux qui nous écoutent. Un grand merci à toutes les familles des enfants qui sont de l'autre côté, les enfants qui sont partis en France forcés et qui sont du côté de l'Hexagone. Hein. Donc on pense à ceux qui sont partis, qui partent faire leurs études aussi. On pense à vous, la famille, hein, parce que quand les plus petits quittent le foyer, bah, ça fait toujours un petit déchirement au cœur.
0: Aïe, aïe, aïe. On en connaît un rayon.
1: On en connaît un rayon, on est
0: passé par là.
1: Oui, et puis je pense qu'il y en a certains encore dans la Adjido qui vont voir leurs enfants prendre leur premier envol. Donc on souhaite un courage à tout le monde. Merci à vous toutes et à vous tous de nous écouter. Tchuss, la bande.
0: Merci Nina.
1: Merci Kenji.
0: Bon week-end à toutes et à tous. Dans quelques instants, c'est l'ami Janie que vous allez retrouver pour votre émission Freedom. No,
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Et voilà qu'il est 10h13 sur les ondes de la radio de Kanaky. Bien le bonjour mon pays, bien le bonjour ma Kanaky. On se dit juillet 2026. En espérant que vous allez bien ce matin. C'était il y a quelques instants la boîte à partage.

Bien informés. Aujourd'hui, nous sommes le 10 juillet et nous pensons à tous les Ulrich. C'est votre jour aujourd'hui. Et tous les natifs de ce jour, un bel anniversaire. C'est la séquence Freedom à tout SMS au 3002. Et c'est Gianni ce matin qui a le plaisir d'être avec vous pour la lecture de vos messages, vos dédicaces, vos titres musicaux.

Bonjour à toutes les générations, à toutes les ethnies confondues, à tous ceux qui sont dans les champs, au boulot, sur les routes de la Kanaky, au village, dans les quartiers.

À ceux et celles qui sont hors du territoire, bien le bonjour, le bonsoir. Là où vous êtes, à l'écoute de la radio, branché sur le Canal K.

Allez, il est 10h17 et on est du côté du 30-02 pour les messages. Un joyeux anniversaire au casse-bonbon à la 400. Big up de Mam à Boston. Charles.

Un bonjour Jido, c'est pour un joyeux anniversaire à Alice Wajimen. Elle a 61 ans. Un bon courage à elle. Elle, courage et forte, que Dieu te bénisse. Bozo Jido pour Wajimene Athogon. Joyeux anniversaire à elle. 61 ans, merci Seigneur, elle est courageuse et forte. Continue avec Jésus, amen. Yo po yo. Yo po yo, fidèle auditeur de Kanaki, passez une très belle journée. Prudence si vous reprenez la route pour rentrer au bercail. Olé Jido pour la bonne vibes.

Oh. Un bon anniversaire à Papouindi, Monsieur Pémonan Kalewa, de la part de tous ses enfants, PEM.

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1: Erike Jido, juste pour souhaiter un joyeux anniversaire à Tonton Stan du côté de RK Wawils. C'est de la part de Amos et de David.

C'est juste pour souhaiter un joyeux anniversaire à Mohan pour tes 33 ans du côté de IAI. Babou, c'est de la part de la bande de TKZ qui te salue.

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Bonjour, du côté des messages, est-ce que je peux avoir un morceau de Sissiva pour l'anniversaire à Monsieur Waimo Mohan? Du côté de Babou Yaï, merci. Animatrice, t'as du mal ce matin. Je pense que c'est à cause du week-end. Ça sert à rien, on aime. Ah, oh, la vie.

Pour le morceau qui était passé juste avant, c'était Nino Rose Remix Zouk, celui-là. Et là, on part avec un titre de Sissiva. Il a été demandé. Belle écoute à tous.

Et voilà que c'était un titre de Sissiva qui a été demandé par un auditeur, une auditrice, une dédicace pour un anniversaire. Encore un joyeux anniversaire à tous les natifs de ce jour.

0: Bon week-end à toute la famille Wanawe, Wejo, Ipeze, Tupako, Wanima, Jeleweb, à la Junie. C'est de la part de Désolé.
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0: Et oui, la famille, déjà le week-end.

Il est 10h42 minutes. Du côté des SMS, Medley, un vol vie d'ado, un titre musical. Un bon courage à Désolé dans le chant, c'est de la part de Naïch. Un moyen à voir un morceau de Jim Rama juste pour s'échauffer pour le week-end. Ok, il y a moyen. Un bon courage à ceux qui travaillent de la part d'un inconnu. Et Soso, on est là, on est bon, faut pas que ça dort. Et Soso qui repart avec une carte Liberté.

Bon week-end à toute la famille Wanawe, Wejo, Ipeze, Tupako, Anima, Jeleweed, Ala, Juni, c'est de la part de Désolé. Bonjour Jido, un morceau de boss, pour remonter le moral à ma sista Mans du côté de Khaletchou qui est en train de faire de la merde au Waka. Y a pas à dire ça. Et j'ai pas la totalité du message.

Allez, on part avec un titre. Yes, patron de Jim Rama, qui a été demandé. Belle écoute à tous, juste pour s'échauffer pour le week-end. Allez.

Yes, patron de Jim Rama. Juste pour l'échauffement, pour le début du week-end. Et il est 10h51. Du côté des 30-02.

Popopo, bonjour mon pays, au Pao et à vous l'Afrikaans Kitis, ce pays dont de bonnes vibrations, juste pour vous souhaiter à tous une bonne et merveilleuse journée, à vous mon merveilleux et unique pays, gardez toujours du soleil et du sourire dans vos cœurs et dans votre life malgré les circonstances. Ok, un bon week-end à tous, merci à toi l'animatrice, à vous qui écoutez ce SMS et à nous l'an 2026, c'est là à plus dans le néobus Kanaki Casse-Nègre, un morceau de Tidé Histoire. Et allez, je cale ces morceaux. Bonjour Dido, juste pour faire passer une bonne journée à Makanaki et Loulou à l'OTTO.

pour la suite du programme, le radioservice à 11h05. Les avis des décès, les communiqués, les titres à 11h30 et à midi, le journal.

0: beaucoup de programmation pour ce week-end, en espérant que vous avez passé déjà une très belle journée, matinée. Yo, bonjour, c'est pour passer une bonne journée à toute la Kanaki. Ça vient de Nerimouak. Nerimouak, ça se dit comme ça. Joyeux anniversaire à Wagabi, le chef de la pépinière, et bonne fin de journée. Yo, poyo, bonne journée et bon courage à ceux qui sont au boulot. Allez, la ligne droite, avant un bon petit repos ce week-end. Bonjour Jido, bonne journée à tout le monde. Tu peux dire le nom du morceau qui est passé à 10h31. Merci. Aux 11h31, c'était Sissi Va.
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0: Le titre Vadi Nane Kitchmoch.

Merci pour la fidélité de votre écoute sur les ondes de la radio de Kanaky. Nous, on va se retrouver lundi. On va se souhaiter une très belle après-midi et un très bon week-end à toutes et à tous. Bon week-end à ceux qui vont travailler, un bon courage.

C'était Gianni ce matin pour la lecture de vos messages, vos dédicaces, vos titres musicaux au 30-02. Et nous, on se souhaite une très belle après-midi à toutes. Et la suite, vous retrouverez le Radio Service. Soyez tous en paix et que l'Éternel puisse vous garder tout au long de ce week-end. Très belle journée à tous. Et nous sommes des vaillants et des vaillantes. N'oubliez